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1: Deux voitures roulent particulièrement lentement en Essonne sur la 6 direction Paris. Un patrouilleur les escorte. Il s'est placé derrière ces véhicules qui roulent lentement sur la bande d'arrêt d'urgence et la voie de droite après la sortie 13 de Milly-la-Forêt. On est vers le kilomètre 42. Soyez prudents, vous mettez sur les voies les plus à gauche si vous passez par

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1: 2h15 dans le département de l'Essonne. Il y a des véhicules, deux voitures qui roulent lentement. Alors un patrouilleur les escorte, c'est sur la 6 direction Paris. Ça se passe après la sortie 13 de Milly-la-Forêt dans le secteur de Fontainebleau. Le patrouilleur escorte ces véhicules qui roulent donc un peu trop lentement pour être sur autoroute. Et donc il est sur la voie de droite derrière ces véhicules. On a une voiture en panne sur la voie réservée aux véhicules lents en Savoie sur la 43 direction Turin. Ça se passe au kilomètre 61. Après la sortie 11 de Saint-Genis sur Guié, juste avant le tunnel de Dulin. Et puis sur la 65, l'intervention se poursuit au niveau d'un poids lourd accidenté. À 65, au kilomètre 12, c'est dans les deux sens de circulation, direction de Pau comme de Langon, que ça se passe entre les sorties 1 Bazas et 2 de Capcieux. Au niveau de l'accident, la circulation ne se fait que sur la voie de droite et un peu sur la bande d'arrêt d'urgence. En cas de panne sur autoroute, contactez les secours via les bornes d'appel d'urgence à Orange. Elles sont disponibles tous les 2 km sur les refuges ainsi que sur les aires. Et vous pouvez aussi utiliser un système qui s'appelle SOS Autoroute. C'est une application pour les smartphones. Votre dépannage sera organisé par les services de l'autoroute avec des garagistes agréés. Et vous allez pouvoir être géolocalisé avec cette application qui est gratuite et disponible pour les smartphones Android ou les iPhones d'Apple. Vous la téléchargez lorsque vous êtes à l'arrêt ou si vous êtes passager. Ça s'appelle SOS Autoroute.
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1: L'été, les routes se chargent et de nombreux automobilistes roulent encore sans assurance. Un risque qui peut entraîner, entre autres, des endettements à vie. Octavine Brobel-Dorsman.
2: En France, 800 000 automobilistes roulent sans assurance. Sur les autoroutes et les grands axes, le trafic s'intensifie. Pourtant, parmi ces conducteurs et conductrices, certains prennent la route sans couverture en cas d'accident. Une pratique illégale, mais qui tend à se banaliser. Les raisons sont souvent par souci économique ou par négligence. Pour tenter de réduire ce chiffre, la Matmut déploie une campagne de sensibilisation à grande échelle. Son objectif, rappeler que rouler sans assurance n'est pas seulement une infraction, mais aussi un risque majeur. Car les conséquences peuvent être lourdes. En cas de contrôle, les sanctions sont pénales. Amende, suspension du permis, voire confiscation du véhicule. Mais le plus grave survient en cas d'accident, évidemment. Sans assurance, le conducteur doit indemniser lui-même les victimes, parfois à hauteur de plusieurs centaines de milliers d'euros. Un risque financier et humain considérable, souvent sous-estimé. Avec cette campagne, l'assureur veut remettre ce sujet au centre des préoccupations, notamment en période de grand départ, où les comportements à risque peuvent se multiplier.
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1: Dans le Rhône, sur l'autoroute A432, un véhicule est signalé à contresens. Si vous roulez sur l'A432 en direction de Grenoble, c'est vers le kilomètre 29 qu'il a été aperçu. Ça vous concerne donc après la sortie 3 Saint-Exupéry. Mes yeux, gardez de bonnes distances de sécurité.

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1: Un accident vient d'être signalé en Côte d'Or sur la 6 direction Paris, kilomètre 244. Accident qui se serait donc produit après la jonction avec la 38.

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2: Un véhicule est signalé à contresens dans le Rhône sur l'autoroute A432, direction Grenoble. On est vers le kilomètre 29. Il a été repéré vers l'aéroport Saint-Exupéry après la sortie numéro 3. Soyez prudents, respectez les distances de sécurité, ne dépassez aucun véhicule. Certains accès peuvent être fermés. Patientez en attendant la fin de l'alerte. Les services de sécurité tentent d'intercepter le véhicule. Un accident assez produit sur la 6 direction Paris en Côte d'Or au kilomètre 244. On a eu l'information il y a quelques instants. Un véhicule, une voiture et un poids lourd seraient accidentés sur la voie de gauche. C'est après la jonction avec l'autoroute A38. Une fois dépassé l'aire de Locher, les secours se rendent sur place. Autre accident, celui-ci se poursuit sur l'A65 avec une intervention au niveau d'un poids lourd. Poids lourd qui occupe les voies dans les deux sens de circulation. Entre Bazas, la sortie 1, et Capsieu, la sortie 2. Si vous êtes sur cet axe, eh bien, prudence, vous allez rouler uniquement sur une voie et la bande d'arrêt d'urgence dans chaque sens. Un véhicule est en panne dans un virage et sur une voie réservée aux véhicules lents. Savoie sur la 43 direction Turin, c'est au kilomètre 71 avant le tunnel de Dulin, après la sortie numéro 11 de Saint-Genis-sur-Guiers. Et puis le tunnel du Mont-Blanc était fermé, il vient de réouvrir. Enfin, un voyage dans le temps, on va aller dans les années 90 avec Myriam Boyad et Elliot Mono.
3: Retour à l'été 1998.
4: Doc Martens ou basket blanche. Dans les années 90, c'est jean baggy pour les skateurs, chemise à carreaux pour les rockers et jean taille basse et buffalo pour les fans des Spice Girls. If you wanna be my
3: lover. Internet commence à s'inviter dans le quotidien. Bon, le débit est lent et occupe la ligne du téléphone fixe qui permet à l'époque d'appeler les copains pour organiser des parties de PlayStation, à jouer à Tomb Raider, Gran Turismo ou Tekken 3. Round 2. C'est aussi l'année de Windows 98 et de films mythiques comme Titanic ou Godzilla, pendant qu'en France, un certain François Pignon est invité à dîner.
5: J'en tiens, comment est-il ? Un champion du monde.
4: Pour partir à la mer, on s'installe dans la 406 Break, l'espace ou la Clio 2, et on roule pour la première fois sur une A39 toute neuve entre Dijon et Bourg-en-Bresse.
3: Côté sécurité routière, la réglementation se durcit. Ceinture obligatoire à l'arrière, permis à point déjà instauré, et limite d'alcoolémie fixée à 0,5 g par litre de sang.
4: Dans l'autoradio en 98, c'est Eurodance ou rock alternatif. On écoute Ace of Base, Corona, Placebo ou encore les tubes de Nirvana. Mais le vent tourne déjà. Rap et R&B s'apprêtent à devenir la bande-son de la décennie suivante.
3: En voiture, les CD ont trouvé leur place et on écoute nos meilleurs compiles sur la route des vacances. Bien qu'il n'y ait toujours pas de GPS, les premières radios d'infotrafic se développent sur le 107.7. 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
4: À l'arrière, dans les baladeurs CD, les jeunes écoutent Snoop Dogg et Mano, tandis qu'une autre mélodie résonne partout, celle d'un pays en fête après le sacre des Bleus en Coupe du Monde, 3-0 face au Brésil.
6: Un but de Zidane, un but de Petit, je crois qu'après avoir vu ça, on peut mourir tranquille.
3: Et oui, cet été-là, c'était comme ça.

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1: Sur l'autoroute A432, on est à Lyon, du côté de l'aéroport Saint-Exupéry. Un véhicule est signalé à contresens. Sur l'A432, vous roulez direction Grenoble. Soyez prudent vers le kilomètre 29, vers la sortie 3 Saint-Exupéry, Mézieux. C'est là qu'a été signalé ce véhicule. Ne dépassez pas les autres véhicules. Respectez les distances de sécurité. La voiture est peut-être face à vous. Certains accès peuvent être fermés. Patientez jusqu'à la fin de l'alerte.

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1: Il est 3h moins le quart, 2h45 du matin. On va tout de suite parler d'un contresens.
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1: C'est dans le Rhône que ça se passe, du côté de Lyon et de l'aéroport. La 432 direction Grenoble, c'est sur cet axe, dans cette direction, qu'un véhicule serait entré et roulerait dans le mauvais sens. C'est vers le kilomètre 29 qu'il y a cette alerte, vers la sortie 3 Saint-Exupéry, Mézieux. Les accès peuvent être fermés, ne dépasser aucun véhicule, respecter les distances de sécurité. Un accident a été signalé en Côte d'Or sur la 6 direction Paris. Il aurait impliqué une voiture et un poids lourd. La voiture serait sur la voie de gauche, le poids lourd au niveau d'un refuge. On est après la jonction avec la 38, c'est 12 km après l'aire de Locher. Les secours se rendent sur place. Dans le département de la Gironde, sur l'autoroute A65, il y a un accident au kilomètre 12. L'intervention se poursuit au niveau d'un poids lourd qui a traversé le terre-plein central. Et donc ça concerne les personnes dans les deux sens de circulation, direction Pau comme direction Bordeaux, avec une circulation uniquement sur la voie de droite à la hauteur de l'accident. Et puis un véhicule est en train d'être dépanné en Savoie, il est tombé en panne dans un virage et sur une voie qui est réservée aux véhicules lents sur la 43 direction Turin, kilomètre 72. On est après la sortie 11 de Saint-Genis-sur-Guiers. De nombreuses stations n'ont plus de carburant et ça concerne par exemple sur la 41 direction Chambéry. Les personnes qui veulent faire le plein à l'air des Fontanelles, c'est en Haute-Savoie, kilomètre 125. A41 toujours, A41 Nord, direction Chambéry. À l'air de Drumétaz, là aussi plus de carburant, Savoie au kilomètre 97. À l'instant, j'apprends qu'un obstacle est signalé sur la 40. En Haute-Savoie, 40 direction Paris-Mâcon, kilomètre 67. Cet obstacle serait donc après la sortie numéro 13 de Collonges-sous-Salève-Saint-Julien-en-Genevois.
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1: Avec l'un des plus grands domaines skiables d'Europe, la France a construit des autoroutes pour rejoindre les vallées alpines. La 43 notamment, qui relie Lyon à l'Italie. Elle est surnommée sur son dernier tronçon Autoroute de la Maurienne, en référence à la vallée savoyarde qu'elle traverse. La 40 part de Mâcon et rejoint le tunnel du Mont-Blanc en Haute-Savoie en passant par l'Ain, non loin de la frontière suisse.
3: Salut, j'ai 8 secondes pour vous dire que là-bas, c'est de la dynamique.
1: Bourg-en-Bresse et Bellegarde, l'autoroute A40 fut surnommée l'autoroute des Titans par François Mitterrand lors de son inauguration en 1986. En effet, sa réalisation dans le massif jurassien a nécessité la création de 11 viaducs et 4 tunnels, des ouvrages titanesques. Ensuite, le surnom Autoroute Blanche lui fut attribué en raison de la neige omniprésente sur les sommets alpins. Tiens d'ailleurs, savez-vous lequel des deux tunnels franco-italiens est le plus long? Celui du Mont-Blanc ou du Fréjus? Eh bien, c'est celui du Fréjus au bout de la 43 avec une longueur de 12 895 contre 11 611 pour celui du Mont-Blanc.

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1: Sur la 432 dans le Rhône, il y avait une alerte à un contresens. Fin de l'alerte. La circulation reprend son cours normalement vers l'aéroport Saint-Exupéry.

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1: Nous sommes le lundi 10 août. Il est 3h du matin.
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1: On va prendre la direction de la Côte d'Or où un accident s'est produit sur la 6, direction Paris, kilomètre 244. Deux véhicules impliqués, une voiture et un poids lourd. Les secours sont arrivés sur place. La voie de gauche est neutralisée. On est après la jonction avec la 38, 12 km après l'aire de Lochère sur la 6, direction Paris, kilomètre 244. Soyez prudents. Autre accident, il s'est produit plutôt dans la nuit sur la 65 en Gironde. Et ça concerne les personnes qui circulent dans les deux sens en direction de Pau comme de Bordeaux ou de Langon. Au kilomètre 12, il y a un camion qui a traversé le terre-plein central, un camion transportant des animaux, hein, des cochons. Pas de blessés a priori, mais sachez que l'intervention va être longue. Et donc pour l'instant, dans ce secteur-là, si vous allez direction Bordeaux, sur 2 km, la voie de gauche est neutralisée. Et dans les deux sens, au niveau du véhicule et de l'accident, vous ne roulez que sur la bande d'arrêt d'urgence et la voie de droite. Un obstacle sur la 40 a été signalé. Un animal aurait été écrasé direction Paris au kilomètre 67. Animal repéré sur la voie de gauche, kilomètre 67. On est après Collonges-sous-Salève, Saint-Julien-en-Genevois, la sortie 13 de la 40. Sur la 43 en Savoie, un véhicule est en panne dans un virage. Il est sur la voie réservée aux véhicules lents qui est neutralisé, kilomètre 71 à 43 en direction de l'Italie. Eh bien, on est après la sortie 11 de Saint-Genis-sur-Guiers. Puis quelques gouttes de pluie, on en a eu sur Clermont-Ferrand tout à l'heure. Là, ça arrive un peu du côté de Lyon. Les jours de fort trafic, des mesures de régulation sont parfois mises en place et lorsque le relief est accidenté, elles peuvent être plus nombreuses. Exemple avec l'A40 dans le département de l'Ain. Olivier Noël.
2: La 40 est une vraie autoroute de montagne avec donc de nombreux tunnels. Trois se succèdent sur 20 km entre les sorties 8 et 10 de cette autoroute dans le Haut-Bugey. Quand la circulation devient plus chargée, cela entraîne des mesures de régulation du trafic particulières car il y a une obligation impérative à respecter. Mathieu Lerest, chef de district APRR sur la 40.
3: Réglementairement, on n'a pas le droit d'avoir de véhicule arrêté dans les tunnels. Si jamais il y a un véhicule arrêté en tunnel, quelle que soit la raison, nous fermerons une voie ou les deux voies, c'est-à-dire le tunnel.
4: Alors ça veut dire qu'en jour de fort trafic, on a un trafic de plus en plus dense, des ralentissements, ça devient des bouchons, les bouchons se rapprochent du tunnel, qu'est-ce que vous faites ?
3: On ferme le tunnel, malheureusement, si cela arrive, et on essaie d'anticiper. Dès qu'on a des seuils de trafic importants, on met en place des régulations de vitesse, donc on a une première étape, on réduit la vitesse de 110 km/h à 90, et puis vraiment quand le trafic est très soutenu, à 70 km/h, et en fait ça nous permet de passer encore plus de circulation, et on a plus de fluidité et de sécurité pour nos clients et on évite d'avoir à fermer les tunnels, on évite la création de bouchons et tout le monde peut emprunter l'autoroute A40 en toute fluidité et sécurité et on arrive même à passer plus de véhicules qu'en temps normal grâce à ces limitations de vitesse. Donc on a l'impression de rouler moins vite, de perdre du temps, mais en fait on en gagne parce qu'on n'est pas à l'arrêt dans les bouchons.
4: Et ça on le constate depuis les quelques années où il y a ces régulations de vitesse qui sont mises en place, il y a moins souvent des fermetures.
3: Avant on passait des journées où il y avait jusqu'à 20 fermetures des tunnels pour réguler et éviter ces bouchons en tunnel. Maintenant, on passe des journées sans fermer les barrières et en limitant la vitesse à 70 km/h du matin au soir pour la sécurité et le bien-être de tout le monde.
2: Des mesures profitables à tous, mais qui demandent un peu de discipline et de patience. Et bien sûr, en cas de trafic très dense, des fermetures des tunnels restent possibles le temps que la circulation se fluidifie au-delà.

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1: Il est 3h30 du matin. On va faire un tour d'horizon de vos conditions de circulation avec déjà l'arrivée de la pluie. Et oui, hein, quelques gouttes de pluie. On a eu en Auvergne. Ça arrive du côté du Rhône désormais vers Lyon. Ça pourra monter un peu aussi plus au nord, donc notamment en Bourgogne, vers Mâcon. De la pluie, il y en a encore un peu dans le sud-ouest à l'heure actuelle. Alors, ce sont souvent des averses très localisées, parfois accompagnées de quelques éclairs. Donc, restez prudent. Sinon, eh bien, il y a deux accidents en cours. Un sur l'A6 en direction de Paris, en Côte d'Or, au kilomètre 244. La voie de gauche est neutralisée. On est après la jonction avec l'autoroute A38, 12 km après l'aire de Lochère. Sur la 65, autre accident en Gironde, kilomètre 12. Dans les deux sens de circulation, il n'est possible de rouler que sur la voie de droite. Soyez prudents, il s'agit d'un poids lourd qui a traversé le terre-plein central de l'autoroute. En Haute-Savoie, un animal a été écrasé. L'animal est sur l'A40 direction Chamonix. On nous l'a signalé au kilomètre 53. On est dans le secteur de Genève après la jonction avec l'A411. Un patrouilleur va intervenir par là. Il traversera les voies. En Savoie, un véhicule est en panne dans un virage de l'A43 direction Turin au kilomètre 71. Il est sur une voie réservée aux véhicules lents qui est neutralisée après la sortie 11 de Saint-Genis-sur-Guiers. Et puis sur la 71 dans l'Allier, direction Clermont-Ferrand, au kilomètre 284, un véhicule circule très lentement. Apparemment, il est surchargé et roule lentement sur la bande d'arrêt d'urgence. Il est après la sortie 9, Vallon-en-Sully. Respectez le corridor de sécurité, hein, vous vous décalez, laissez la voie de droite libre et vous vous mettez sur la voie de gauche à sa hauteur. L'été est la période privilégiée pour s'adonner à la randonnée en montagne. Mais cette activité nécessite certaines précautions. Alors, Franck Pélissier nous emmène sur les sentiers savoyards à plus de 2000 mètres d'altitude.
2: Les chaussures de rando sont bien lacées, les bâtons prêts à l'emploi. Mais pour tout le reste, je bénéficie des conseils d'une spécialiste de la montagne, Céline Gossy, animatrice nature sur la commune d'Aurel, en Savoie.
3: Les chaussures, c'est un premier pas. On privilégie plutôt des chaussures qui montent jusqu'au niveau de la cheville. Ensuite, il faut toujours partir avec de l'eau dans son sac à dos. Donc ça veut dire qu'on a un sac à dos. On peut y mettre aussi une petite trousse de secours. C'est pas mal si jamais on se coupe ou on se fait piquer. On prend aussi évidemment de quoi se protéger du soleil, parce que même si on est en altitude et qu'on sent plutôt l'air frais, le soleil est très intense. Donc casquette, lunettes, crème solaire. On peut aussi avoir une veste imperméable parce que la météo change vite en montagne.
4: Alors on est ici à 2350 mètres d'altitude. C'est déjà une altitude où on peut découvrir une faune, une flore qu'on ne verra pas plus bas dans la vallée.
3: Oui, c'est ça. Donc ici, c'est commun de croiser des marmottes parce qu'on est quand même dans une zone qui n'est pas très fréquentée. Donc elles sont assez présentes, hein, on est chez elles. On peut aussi rencontrer un petit peu plus haut quand même en altitude des chamois et des bouquetins.
4: Quand on croise une marmotte, les enfants notamment avoir envie de s'approcher, se dire ah, c'est comme une peluche, on va essayer de la caresser. J'imagine que c'est pas le bon réflexe.
3: Non, alors on va surtout éviter de s'approcher des animaux sauvages, parce que même si on pense qu'ils ont envie d'être caressés ou d'être nourris, il faut éviter. Un animal sauvage, ça a son environnement, ça a ses habitudes, et surtout s'il se sent pourchassé par nous, il va dépenser énormément d'énergie pour se sauver.
4: On parlait de l'environnement. L'environnement, ça se respecte. Qu'est-ce qu'on peut conseiller à nos éditeurs?
3: Les bonnes pratiques en montagne, c'est surtout de ramasser ses déchets. On ne laisse rien dans la nature, évidemment. On évite de cueillir les petites fleurs, parce que même si on aimerait ramasser les Dalveis pour la mettre dans un herbier, ben, elle est quand même mieux dans son élément naturel. Et puis, on se respecte les uns les autres en montagne. On est tous là pour profiter d'un bon moment. Donc, ça commence comme ça.
4: Merci, je suis déjà un peu essoufflé. Merci, Céline.
3: Avec plaisir. À bientôt.
4: Bonne balade.
3: Merci.

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1: La circulation est interrompue en Gironde sur l'autoroute A65 en direction de Pau. Circulation interrompue en raison d'un accident. Ça s'est passé au kilomètre 12, cet accident. Pour les personnes qui sont en direction de Pau, la sortie 1 de Bazas est obligatoire. Ensuite, vous empruntez le réseau secondaire et vous pouvez rentrer au niveau de Capcieux, l'entrée numéro 2. Il n'est pas possible d'entrer à Bazas. Dans l'autre direction, la circulation se fait sur une seule voie puisque la voie de gauche a été neutralisée. Direction Bordeaux sur environ 2 km. Accident qui a impliqué donc un poids lourd transportant des cochons et qui a traversé le terre-plein central de l'autoroute A65 au kilomètre 12. Un véhicule est en panne sur la voie réservée aux véhicules lents dans un virage en Savoie. C'est sur la 43, direction Turin. Kilomètre 71 après la sortie 11 Saint-Genis-sur-Guiers. Des équipes travaillent sur place. Soyez prudents. Et puis un véhicule roule très lentement dans l'Allier sur la 71 direction Clermont-Ferrand. Apparemment, il est surchargé et roule lentement sur la bande d'arrêt d'urgence après Vallon en Sully, la sortie 9 vers le kilomètre 284. Beaucoup de ruptures de carburant dans des stations-service suite à une opération spéciale ce week-end avec des tarifs un peu plus bas. Eh bien, beaucoup de stations d'autoroute ont été prises d'assaut et on a des ruptures un petit peu partout. Je vous donne quelques exemples. L'aire de l'île d'Abeau Nord en Isère sur la 43 direction Lyon. Plus de carburant, kilomètre 29. Sur l'A31 direction Nancy, l'aire de Toul-Chaudonnay en Meurthe-et-Moselle, kilomètre 232. Sur l'A6 direction Paris, l'aire de Villabé, kilomètre 30 dans l'Essonne. Sur la 5 direction Paris, l'aire de Jonchée, les récompenses, kilomètre 30 en Seine-et-Marne. Et sur la 71, l'aire des volcans d'Auvergne dans les deux sens, dans le Puy-de-Dôme, au kilomètre 354.
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1: Le marché des voitures d'occasion n'a jamais été aussi florissant. Et forcément, les arnaqueurs sont légion. Xavier Ferrand vous propose quelques conseils pour limiter les risques d'arnaque.
2: Pour commencer, il faut toujours avoir en tête que l'affaire du siècle est quand même souvent une affaire d'arnaque. Ensuite, le premier réflexe, lorsque vous avez trouvé la perle rare, c'est de demander à votre interlocuteur le rapport Istovec. Seul le propriétaire du véhicule en question peut en faire la demande via istovec.gouv.fr. Ce rapport officiel, gratuit, propose l'historique du véhicule, comme les contrôles techniques, le certificat de non-gage ou encore les amendes en attente de paiement. Si le vendeur refuse de vous le fournir, passez à autre chose. Cela vaut aussi d'ailleurs pour les services d'authentification utilisés sur les sites d'annonce si le vendeur ne l'a pas activé. Et vous n'oublierez pas de bien vérifier le carnet d'entretien et les factures qui vont avec. Cela vous permettra aussi de vérifier si le kilométrage affiché sur le compteur est cohérent.

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1: Nous sommes le lundi 10 août, il est 4h du matin.
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2: La circulation est momentanément interrompue sur la 65 en Gironde en direction de Pau. Au kilomètre 12, il y a eu un accident avec un camion qui a traversé le terre-plein central. Pour pouvoir permettre l'évacuation du camion, eh bien, l'autoroute est fermée en direction de Pau. La sortie 1, Bazas, est obligatoire. L'entrée de Bazas est fermée et vous pouvez entrer un petit peu plus loin au niveau de Capcieux. Dans l'autre direction, la circulation reste possible, direction Langon, Bordeaux, mais la voie de gauche est neutralisée sur 2 km. Un véhicule circule lentement sur la 71 dans l'Allier, direction Clermont-Ferrand, kilomètre 284. C'est un véhicule qui est surchargé, qui roule sur la bande d'arrêt d'urgence un peu lentement après la sortie 9 de Vallon en Sully. Quelques averses orageuses traversent le pays. Alors, pas tout le pays, hein, c'est une partie du pays, mais là, on en a eu sur Clermont-Ferrand. Il y en a un petit peu vers Lyon désormais. Ça remonte notamment du côté de Mâcon. À chaque fois que vous allez voir ces averses, vous adaptez bien votre vitesse, plus de 110 km/h, et vous augmentez les distances de sécurité pour pouvoir vous arrêter en cas d'urgence. D'ailleurs, en matière de météo, aujourd'hui, ça va être la canicule encore. 22 départements orange, 55 en jaune ce lundi. Sur la 79 entre Digoin et Montmarault, il n'y a plus de barrières de péage, mais des portiques qui permettent de payer sans avoir à s'arrêter. Alors, comment fonctionne ce système de péage relativement récent en France ? Explication de Franck Pellissier.
3: Alors certes, il n'y a plus de barrière de péage, néanmoins il subsiste différents points de passage matérialisés par des portiques, dotés d'équipements permettant d'identifier les véhicules en circulation et le parcours qu'ils ont effectué sur l'axe, afin d'établir le montant qu'ils ont à régler. Si vous avez un télébadge, alors c'est très simple, le péage est directement comptabilisé, comme lors du passage à une barrière. Si vous n'en avez pas, il existe alors d'autres moyens de régler son trajet, comme nous l'explique Pierre Méo du groupe autoroutier APRR.
4: Lors de leur parcours sur la 79, ils vont voir différents panneaux de signalisation qui vont leur indiquer le site internet www.liae.com pour effectuer le règlement de leur péage. Ils se connectent au site internet, ils saisissent leur plaque d'immatriculation, les trajets concernés vont s'afficher et ils vont pouvoir régler par carte bancaire ou carte pétrolière.
3: Et si on ne peut tout simplement pas accéder à internet, il y a d'autres moyens ?
4: Alors effectivement, pour les clients qui souhaitent par exemple régler en espèces, on a positionné 16 bornes de paiement à pied réparties le long de la 79, à la fois sur les aires de repos et aires de service. Et donc sur ces bornes, vous saisissez votre plaque d'immatriculation, les trajets concernés vont s'afficher et vous pourrez régler bien entendu par espèce, mais également par carte bancaire. Alors effectivement, avec ce système, soit vous pouvez payer après votre trajet, dans les 72 heures, mais également vous pouvez préparer votre voyage, effectuer un prépaiement sur le site aliae.com, et si vous avez un contretemps, vous n'effectuez pas votre trajet, il vous sera directement remboursé sur la carte bancaire que vous aurez utilisée pour le prépaiement.
3: Vous pouvez également vous rendre dans l'un des 4000 points de paiement FDJ agréés NIRIO et régler votre trajet en espèces ou par carte bancaire. Dans tous les cas, le règlement devrait être effectué dans les 72 heures après votre passage sur la 79. Au-delà de ce délai, vous serez passible d'une amende. Enfin, sachez que des formules d'abonnement spécifiques à la 79 sont proposées. Elles permettent de bénéficier d'une réduction allant jusqu'à 60%. Renseignements sur le site aliae.com.

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1: Les 4h15, un véhicule est en panne en Haute-Savoie sur l'A40 direction Chamonix, juste après le tunnel du VUH. Celui-ci a été signalé au kilomètre 79. Un patrouilleur va se rendre sur place. L'autoroute A65 est actuellement coupée en raison d'un accident. Elle est coupée au kilomètre 12 et même un petit peu avant, puisqu'il faut emprunter, si vous êtes direction Pau sur l'A65, la sortie 1 de Bazas qui est obligatoire. Ensuite, avec le réseau secondaire, il est possible d'entrer de nouveau à Cap-Sur, un petit peu plus bas, un peu plus au sud, au niveau de l'entrée numéro 2. Direction Bordeaux, par contre, il est possible de circuler au niveau de l'accident, mais uniquement sur la voie de droite. Quelques orages actuellement, on en retrouve en Auvergne, dans le Rhône, un peu en Bourgogne, des orages localisés, mais lorsque vous passez dans les orages, adaptez votre conduite. En région parisienne, depuis l'autoroute A5B, vous ne pouvez pas prendre la direction d'Evry-Paris par la Nationale 104. Il y a des travaux et la bretelle est fermée pour ces travaux, 24h sur 24 jusqu'au 28 août.
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1: Vous nous écoutez peut-être au volant d'un véhicule électrique, tout comme Frédéric, un conducteur rencontré sur l'aire du Granier sur la 43, à proximité de Chambéry. Véronique Voiron l'a interrogé alors qu'il rechargeait sa voiture.
2: Si on charge entre 20 et 80%, c'est beaucoup plus rapide que si on attend d'être en dessous des 20%. Mais vraiment, la zone 20%, 80%, c'est la zone la plus rapide. Ça, c'est le premier point. Après, quand le véhicule arrive à 80% de chargement, on sent que la vitesse de chargement diminue pour atteindre les 100%.
3: Pendant que vous rechargez, vous faites quoi ?
2: Bon, comme peut-être 80% des Français, je vais aux toilettes. Et puis, je vais acheter un petit truc, une boisson. Et je vais regarder mes mails, je vais regarder mes messages, un petit truc sur Internet. Et puis après, je vais repartir. Ça permet aussi... Enfin, moi, je suis conducteur depuis 40 ans. Quand on est en véhicule essence, on roule. Et en véhicule électrique, on sait que tous les 3 heures maximum, on fait une petite pause d'une demi-heure. On change complètement notre façon de rouler. Le truc que moi j'ai remarqué aussi, c'est que je roule moins vite depuis que je suis en véhicule électrique. Très honnêtement, on a tendance à vouloir rouler moins vite parce qu'on consomme moins et on charge moins aussi.

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1: Il est 4h30 en Gironde. Un accident s'est produit et l'autoroute A65 est actuellement coupée direction Pau au kilomètre 12. Cette difficulté vous concerne si vous êtes en direction de Pau avec la sortie 1 de Bazas qui est obligatoire, une déviation par le réseau secondaire pour pouvoir réintégrer l'autoroute au niveau de Capsieux, l'entrée suivante, entrée numéro 2. Dans l'autre direction, il est possible de circuler mais uniquement sur une seule voie. On est en Gironde sur la 65. En Haute-Savoie, une panne d'un véhicule sur la 40 en direction Chamonix. Celui-ci est après le tunnel du Vuage, kilomètre 79. Quelques orages à l'heure actuelle dans certains secteurs. On peut en retrouver. Alors, ils sont passés principalement déjà sur le sud-ouest et l'Auvergne. Là, ils arrivent plus du côté du Rhône, quelques gouttes. C'est très localisé, mais dans les secteurs où ça tombe, eh bien, soyez prudents. Parfois, c'est accompagné de rafales de vent. Et puis, il y a des ruptures de carburant dans de très nombreuses stations un petit peu partout sur le réseau autoroutier à l'heure actuelle. C'est en raison d'une opération promotionnelle qui a eu lieu durant le week-end et les stations ont été prises d'assaut. Allez, s'il y a des enfants dans la voiture et qu'ils sont réveillés, c'est l'heure de faire un petit jeu entre les parents et les enfants avec Franck Pellissier.
2: Le principe est simple, 4 questions de culture générale, je pose les questions, vous avez quelques secondes de réflexion pour trouver, et je donne la réponse dans la foulée. Tout le monde joue dans l'habitacle, parents comme enfants, et que le meilleur gagne. Et on commence avec une question qui va sans doute donner l'avantage aux parents. Qui est le dernier cycliste français à avoir remporté le Tour de France ? Le dernier vainqueur français est Bernard Hinault. Le champion breton a gagné 5 Tours de France, le dernier en 1985. Cela fait donc plus de 40 ans que nous lui attendons un successeur. Mais qui sait si très bientôt, cette longue attente ne sera pas enfin récompensée.
3: Ah, il est prêt à se faire sauter le caisson aujourd'hui, Paul Sexas.
2: On poursuit avec une question sur laquelle les parents risquent bien de se casser les dents. Attention, qu'est-ce que le 6-7? Si les enfants viennent de faire un drôle de geste dans la voiture, c'est qu'ils ont sans doute la réponse. Le 6-7 est ce qu'on appelle un mème internet, une tendance qui consiste à effectuer un mouvement de balancier avec les bras, sans raison particulière, une gestuelle étonnante que les pré-ados du monde entier partagent sur les réseaux sociaux depuis 2025. Question cinéma à présent. Parents, enfants, soyez réactifs. Quel est le plus grand succès du cinéma français au box-office depuis sa création ? Il fallait répondre, bienvenue chez les Ch'tis de Danny Boone, numéro 1 absolu avec plus de 20 millions d'entrées en salle.
4: Bravo Milote !
2: Intouchable avec le très populaire Omar Sy se classe 2e. Et le numéro 3 est ancien, c'est La Grande Vadrouille, sortie en 1966.
5: Tout à l'heure, you are French.
2: Allez, on termine par une question à la limite entre histoire et politique. Quel a été le dernier président américain à obtenir le prix Nobel de la paix ? Donald Trump en a rêvé, il en a même fait de gros caprices, mais il ne l'a pas obtenu. Il faut remonter à 2009 pour voir un président américain emporter le prestigieux prix. C'est Barack Obama qui en a été le lauréat.
6: You are fake news.
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1: On a certains véhicules qui sont en panne sur l'A40, direction Chamonix en Haute-Savoie. En fait, on a deux véhicules en panne. Un premier, direction Chamonix au kilomètre 79, après le tunnel du Vuache. Et ensuite, un autre kilomètre 61, une fois dépassé la sortie 13.1 d'Archamp. Dans les deux cas, éloignez-vous de ces véhicules, ainsi vous les voyez, même s'ils sont sur la bande d'arrêt d'urgence. Dans ce cas-là, vous décalez pour respecter le corridor de sécurité. Vous vous mettez sur la voie de gauche. L'autoroute A65 en Gironde reste coupée à la circulation suite à un accident. Elle est coupée au kilomètre 12, uniquement en direction de Pau. Il est possible de remonter en direction de Langon et de Bordeaux. Pour les personnes qui vont direction Pau, la sortie 1 de Bazas est obligatoire. Ensuite, avec une déviation, vous pouvez réintégrer via le réseau secondaire l'entrée 2 de Capcieux. Et puis des orages présents, on en retrouve un petit peu en Bourgogne, sur le Rhône, encore un petit peu sur l'Auvergne et dans le sud-ouest. Attention à ces averses orageuses. De nombreuses stations sont en rupture de carburant. C'est le cas de trois stations sur l'A31, direction Nancy, à l'aire du Val-de-Meuse, kilomètre 137 en Haute-Marne, à l'aire de Lorraine-Sandecourt, kilomètre 182 dans les Vosges, et à l'aire de Toul-Chaudenay, kilomètre 232 en Meurthe-et-Moselle. Ça signifie parfois que vous allez vous retrouver vraiment pendant de très nombreux kilomètres sans station-service opérationnel. Et donc, soyez prévoyants si vous n'avez plus trop de carburant. Pensez à prendre des mesures. Sachez qu'il y a aussi ces choses-là sur l'A41, l'A6, l'A43, l'A5, l'A71. C'est vraiment un petit peu partout. C'est suite à une opération promotionnelle qui a eu lieu durant le week-end. Et ça a vidé les réservoirs des stations-service.
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1: Le fonctionnement du tunnel du Fréjus est très spécifique. L'ouvrage est situé en Savoie, entre la France et l'Italie, et il est géré par le GEF. C'est le groupement d'exploitation du Fréjus, une entité qui est commune aux deux sociétés d'autoroute qui le gèrent. En cas d'événement sous le tunnel, il y a une organisation millimétrée qui se met en place. Jean-Marc Couvert, le directeur du GEF.
2: Ah oui, ça on peut le dire. On a un plan de secours binational qui a été élaboré par les préfectures des deux États, partagé avec les pompiers de sécurité des deux États, mais également tous les services publics. Les services de secours du GEF assurent la première frappe pour être relayés ensuite par les services publics des États français et italiens, d'où la gestion binationale de ce type d'événement. Alors ça permet d'une part d'organiser l'arrivée des équipes, d'organiser l'intervention de chacune des équipes dans les différentes situations, en prévoyant de nombreux scénarios, en particulier un accident à l'intérieur du tunnel, un incendie en tunnel ou un incendie d'un local technique à l'intérieur du tunnel. Donc tous ces événements-là sont détaillés et tous les intervenants connaissent le plan, ce qui permet d'avoir sur le terrain une organisation fluide et une bonne gestion de l'événement la plupart du temps.

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1: Lundi 10 août, il est 5h.
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1: Bonjour à tous et bienvenue sur Autoroute Info si vous nous rejoignez. Pour ce début de semaine, on va faire un tour d'horizon de vos conditions de circulation. Globalement, c'est fluide. Un peu de pluie dans certains secteurs. Il y en a encore un petit peu sur le sud-ouest, dans l'Auvergne aussi. Alors, c'est passé un peu dans l'Auvergne désormais. On en a plus vers Saint-Étienne. Quelques gouttes aperçues aussi vers Lyon, un peu vers Mâcon. C'est très localisé puisqu'on reste quand même en canicule. Donc, globalement, aujourd'hui, il va faire chaud et notamment sur 22 départements qui sont en orange, 55 en jaune. Il y a eu un accident sur l'autoroute A65 en Gironde. Il s'est produit vers minuit au kilomètre 12. L'intervention se poursuit. C'est un camion qui transportait des cochons qui a traversé le terre-plein central de l'autoroute. Donc ça concerne les deux sens de circulation entre Bazas et Capcieux, sortie 1 et sortie 2. En direction de Pau, la sortie 1 est obligatoire. L'autoroute est coupée. Il faut sortir à Bazas, puis avec le réseau secondaire entre à Capcieux. Dans l'autre direction, il est possible de circuler, mais sachez que la voie de gauche est neutralisée sur 2 km, et donc vous allez rouler uniquement sur la voie de droite en remontant direction Bordeaux. Une intervention donc assez longue qui se poursuit sur cette autoroute de Gascogne entre Pau et Langon. Un véhicule est en panne en Haute-Savoie sur la 40 en direction de Chamonix. Celui-ci est au kilomètre 61 sur la bande d'arrêt d'urgence après la sortie 13.1 d'Archamps. Décalez-vous pour respecter le corridor de sécurité au niveau de ce véhicule. Vous mettez sur la voie la plus à gauche. Bon début de journée, bonnes vacances. La musique tout de suite, c'est Dracula avec Tamin Pala Jenny sur Autoroute Info.

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1: Il n'y a pas de nouvel événement depuis le dernier point trafic. La circulation reste interrompue sur l'A65 direction Pau. La sortie 1 de Bazas est obligatoire avec une déviation. C'est en raison d'un accident. La musique revient sur Autoroute Info. Total Such a Shame. C'est dans les prochaines minutes. Tout de suite, c'est Jerry Halliwell avec une reprise. It's Raining Men.

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1: Sur la 36 en direction de Beaune et de Paris, dans le secteur de Dole, un poids lourd est tombé en panne. Au niveau d'un accès de service, un patrouilleur est en protection à l'arrière du véhicule, kilomètre 164 de la 36 direction Beaune. C'est après la sortie de pointe de Dampierre-Gendré, 4 km après l'aire de

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1: La principale difficulté actuellement, c'est l'autoroute A65 qui est coupée en Gironde en direction de Pau, kilomètre 12. Circulation interrompue au niveau de la sortie 1 de Bazas qui est obligatoire. Vous pouvez réintégrer l'autoroute plus bas au niveau de Capcieux, la sortie 2 dans l'autre direction. Il est possible de circuler mais sur une seule voie. Sur la 36, on a un poids lourd en panne dans le Jura. 36 direction Beaune au kilomètre 164 après la sortie 2.1 de Dampierre-Gendré, 4 km après l'aire de Romange. Un patrouilleur est en protection. Et puis un véhicule est en panne en Haute-Savoie sur la 40 direction Chamonix, kilomètre 61. On est après Archamps, la sortie 13.1.
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1: Un peu de pluie à l'heure actuelle dans certains secteurs. Alors c'est très localisé, mais restez quand même vigilants si vous êtes dans les secteurs touchés par la pluie. On va faire un point justement sur la météo du jour. Et pour cela, eh bien, voici les prévisions de Météo France de Patrick Gallois.
2: Cet après-midi, des averses orageuses peuvent se déclencher du centre Val-de-Loire au Massif central, avant de se décaler vers la Bourgogne et la Franche-Comté en fin de journée. En allant vers le Massif alpin, un orage est possible en soirée, après une après-midi qui aura été majoritairement ensoleillée, de même qu'en vallée du Rhône. Un peu plus au nord, si quelques nuages et une rare ondée sont possibles près de la frontière allemande, le soleil s'impose franchement en région parisienne. En Aquitaine, le soleil se débarrasse des nuages bas matinaux, mais une averse orageuse n'est pas exclue sur les Pyrénées. Les températures maximales restent estivales et souvent 2 à 7 degrés au-dessus des normales. Comptez 28 degrés à Pau, 31 à Bordeaux, 32 à Paris, 33 à Nancy et Clermont-Ferrand, 34 à Chambéry et Besançon, 35 à Mulhouse, 36 à Lyon et Grenoble. Bonne route avec Météo France sur Autoroute Info.
1: En cette période de forte chaleur, l'Office national des forêts alerte sur les dangers de jeter un mégot par la fenêtre de son véhicule. On va en parler dans quelques minutes après Jacques et Carla, la recette sur Autoroute Info.

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1: L'autoroute A65 est coupée à la circulation au kilomètre 12. Il y a eu un accident avec un poids lourd qui a traversé le terre-plein central. Circulation interrompue en direction du sud, mais elle continue en direction du nord. En direction du sud, la sortie 1 de Bazas est obligatoire. Neuf incendies sur 10 sont d'origine humaine. L'Office national des forêts en appelle à la responsabilité de tous, à commencer par les automobilistes. Paulin Caillard.
2: Sur autoroute, jeter son mégot sur les voies n'est pas sans conséquence. Cela peut démarrer un incendie. On écoute Christophe Chantepie, expert en prévention des feux de forêt à l'Office national des forêts.
3: On parle souvent en feu de forêt de la règle des 3-30. 30 km de vent, moins de 30% d'hygrométrie et plus de 30 degrés. C'est un combo qui fait que la source d'énergie nécessaire pour faire démarrer un feu, elle est très basse. Et cette source d'énergie, elle peut tout à fait être apportée par un mégot de cigarette.
2: Le risque est connu et les autoroutes anticipent la saison sèche.
3: Les autoroutes doivent être débroussaillées dans les zones sensibles de part et d'autre de l'autoroute, ainsi que dans et tout autour des aires d'autoroute. Pour autant, ça c'est le gestionnaire qui prend à sa charge une partie de la prévention des incendies. Et la vraie prévention, c'est la personne qui ne jette pas son mégot de cigarette. Et ça effectivement, c'est tout un chacun qui doit veiller à ne pas être initiateur, générateur d'un départ de feu.
2: Prévention d'autant plus importante qu'un feu démarré depuis l'autoroute est plus difficile à gérer.
3: Intervenir directement sur les premiers mètres carrés qui concernent un départ d'incendie, c'est très difficile au bord de l'autoroute. Parce qu'effectivement, et bien notamment avec le flot de circulation, les pompiers n'ont pas la possibilité d'intervenir directement sur le départ de feu. Il ne peut pas être traité directement par les moyens aériens. Un avion bombardier d'eau n'allant pas larguer de l'eau à proximité des véhicules qui vont circuler. Donc un départ de feu dû à l'autoroute a plus de mal à être circonscrit dans les premiers mètres carrés qu'un feu qui démarrerait sur un autre type d'espace.
2: Malheureusement, tous les ans, des dizaines d'incendies plus ou moins graves se déclenchent. Les mégots peuvent donc être dévastateurs et je vais laisser le mot de la fin à Christophe Chantepie.
3: Votre mégot de cigarette, c'est important de l'écraser dans un cendrier. On ne le jetterait pas sur le siège passager.

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1: Un accident vient de se produire sur l'autoroute A6 en Seine-et-Marne, A6 direction Paris, kilomètre 68. Le véhicule impliqué est après la sortie 15 de Fontainebleau sur la voie de gauche. Restez prudents, les secours sont

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1: Bonjour à tous, il est à 5h30, on prend la direction de la Seine-et-Marne puisqu'un accident a été signalé il y a quelques minutes sur la 6, direction Paris au kilomètre 68. Le véhicule impliqué, une voiture, serait sur la voie de gauche après la sortie 15 de Fontainebleau. Les secours se rendent sur place, je vous rappelle, c'est sur la 6, direction Paris, kilomètre 68. Autre accident en cours, c'est sur la 65. Il s'est passé un petit peu après minuit cet accident sur la 65, l'autoroute de Gascogne en Gironde. Et l'axe est actuellement coupé en direction de Pau, puisqu'un camion a traversé le terre-plein central de l'autoroute au kilomètre 12. À 65, direction Pau, donc la sortie 1 est obligatoire de Bazas avec une déviation par le réseau secondaire pour entrer à Capsieux, l'entrée numéro 2. Dans l'autre direction, il est possible de circuler, mais sur une seule voie. De nombreux secours interviennent toujours sur place. Un poids lourd est en panne dans un accès de service de l'A36, c'est-à-dire sur le bord de l'autoroute, mais comme c'est un poids lourd, plutôt de grande dimension, un patrouilleur est en protection. On est sur l'A36, direction Beaune-Paris, kilomètre 164, après la sortie 2.1 d'Empire Gendré, 4 km après l'aire de Romanche. La vigilance canicule aujourd'hui, 22 départements orange, 55 en jaune, et quelques orages ont éclaté durant la nuit. On peut en retrouver encore quelques-uns. Soyez prudents si vous passez dans les secteurs Mâcon, Lyon. On observe quelques gouttes d'eau encore aussi sur l'Auvergne et dans le sud-ouest. Et puis il y a de très nombreuses ruptures de carburant dans les stations-service suite à une opération promotionnelle qui a eu lieu dans les stations-service, notamment sur autoroute durant le week-end. De très nombreuses stations n'ont plus du tout de carburant, donc soyez très prévoyants si vous avez besoin de faire le plein. Bonne route en musique, voici Christophe Maé avec La Lune sur Autoroute Info.

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1: Il est 5h45, merci d'être avec nous sur Autoroute Info. On va parler tout de suite de vos conditions de circulation et d'une intervention qui a lieu en ce moment en Seine-et-Marne sur l'autoroute A6. Un accident s'est produit un petit peu plus tôt ce matin en direction de Paris. C'est au kilomètre 68. Au début, la voiture accidentée était signalée sur la voie de gauche. Elle est en réalité plutôt sur la bande d'arrêt d'urgence. Le patrouilleur vient d'arriver et il a neutralisé la voie de droite pour sécuriser le véhicule. Vous roulez sur deux voies au lieu de trois à hauteur de l'accident. Il s'est produit après la sortie 15. Fontainebleau, dépanneur, service de secours se rendent sur place. Sur l'autoroute A36, on est dans le Jura, dans l'est de la France. Un poids lourd est tombé en panne. Poids lourd qui est arrêté en direction de Beaune et de Paris dans le secteur de Dole. Il se trouve au niveau d'un accès de service au kilomètre 164. C'est après la sortie 2.1 d'Ampierre-Jandray, 4 km après l'aire de Romans. Le patrouilleur est en protection. C'est donc dans le Jura, secteur de Dole. Faites attention à ce poids lourd en panne. Décalez-vous bien sur la voie la plus à gauche si c'est possible afin de respecter le corridor de sécurité. En ce qui concerne la météo, attention au risque d'orage aujourd'hui. Vigilance orange pour orage qui est toujours en cours dans certains départements français. Attention si vous êtes sur la route que vous rencontrez ces orages, n'hésitez pas à faire la pause le temps que ça se calme. Et plusieurs stations services sont en rupture de carburant sur des aires de service. Ça concerne la 31, la 36 ou encore la 5. On va faire un focus sur la 31. Il s'agit d'aires situées en direction de Nancy. Tout d'abord, en Haute-Marne, on a l'aire du Val-de-Meuse qui est concerné par une rupture de carburant. Ça concerne tous les carburants. Même chose sur l'aire de Lorraine-Sandaucourt, située dans les Vosges, un peu plus loin, au kilomètre 182. Et vous ne pourrez pas faire le plein non plus sur l'aire de tout le Chaudenay, kilomètre 232 de l'autoroute A31 en direction de Nancy.
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1: Dans quelques minutes, nous mettrons le cap sur la ville de Pau, perle des Pyrénées-Atlantiques, située entre ciel et montagne. On vous emmènera découvrir un décor à couper le souffle. Ce sera après le retour de l'actualité trafic. Et celui qui a fait son grand retour cette année avec un nouvel album, c'est Bruno Mars sur Autoroute Info.

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1: Attention sur l'autoroute A6 en Seine-et-Marne à hauteur de l'accident, kilomètre 68. Des obstacles sont en train d'être ramassés. C'est en direction de Paris, intervention qui a lieu après la sortie 15 Fontainebleau. Patrouilleuse qui est sur place, attention pour votre sécurité et pour celle de cet agent autoroutier qui traverse sur l'A6 direction Paris, kilomètre

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1: Attention, il y a un nouvel incident à vous signaler sur la 6 dans le Rhône. On est à l'approche de Lyon. Un véhicule est tombé en panne dans le secteur de Villefranche-sur-Saône. Véhicule qui se trouve au kilomètre 428 avec le patrouilleur qui est là aussi. Véhicule sur la bande d'arrêt d'urgence juste après la grande barrière de péage de Villefranche-Lima. Si vous êtes sur la 6 dans l'autre sens, cette fois-ci direction Paris, en Seine-et-Marne, la voie de droite reste neutralisée, je vous le rappelle. Kilomètre 68 là où un véhicule est accidenté. Attention, car une patrouilleuse est sur place pour ramasser des débris sur les voies. C'est après la sortie numéro 15 pour Fontainebleau. Avant de reparler de vos conditions de circulation, à 6h, on va se rendre à Pau. Pau, c'est la douceur de son climat, mais c'est surtout une vue imprenable sur les Pyrénées, un panorama majestueux qui fait la fierté de la ville. Si Alphonse de Lamartine a dit Pau est la plus belle vue de terre du monde, comme Naples est la plus belle vue de mer, ce n'est pas sans raison. J'ai rencontré au cœur de la ville Caroline Barraud, guide conférencière.
2: Alors donc là, on est sur le boulevard des Pyrénées, qui est un peu comme les Champs-Élysées pour Paris ou comme la promenade des Anglais à Nice. Il ne faut pas rater ce boulevard qui est à la fois un viaduc artificiel qui surplombe la plaine et avec une vue imprenable sur le panorama des Pyrénées. Et en même temps, vous avez une fenêtre déjà sur la partie commerciale et la partie dynamique et le palais des Pyrénées devant vous qui donne sur la préfecture.
1: Et si on se tourne un petit peu là sur notre gauche, on a un aperçu de cette belle chaîne de montagnes puis de ce qu'on appelle les horizons palois aussi.
2: En effet, donc c'est une succession de plans et on a l'impression que tout a été fait pour qu'on ne voit que la chaîne des Pyrénées ou de

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Très bon début de matinée à tous. Bienvenue, il est 6h. Autoroute Info matin. Sarah Gabzi. On passe le début de semaine ensemble sur Autoroute Info. On va faire un point complet sur vos conditions de circulation et commencer par évoquer un accident qui s'est produit sur l'autoroute A6. C'est en direction de Paris. Kilomètre 68, la voie de droite reste neutralisée. Après la sortie numéro 15 pour Fontainebleau, il y a une voiture accidentée. Une patrouilleuse est sur place. On attend l'arrivée du dépanneur aussi. Des obstacles ont été signalés au même endroit. Ils sont en train d'être ramassés actuellement, donc faites attention. Après la sortie 15 Fontainebleau, il vous reste 2 voies au lieu de 3 pour rouler. Autre intervention qui a lieu sur la 6, ça c'est dans l'autre sens en direction de Lyon. On est dans le Rhône, près de Villefranche-sur-Saône. Véhicule tombé en panne sur la bande d'arrêt d'urgence au kilomètre 428. C'est juste après la barrière de péage de Villefranche-Lima. Le patrouilleur est là. Il faut bien respecter le corridor de sécurité. Même chose dans l'est de la France, sur la 36 dans le Jura, près de Dole. Un poids lourd tombé en panne, il est arrêté sur la bande d'arrêt d'urgence au niveau d'un accès de service. C'est en direction de Beaune et de Paris au kilomètre 164 après la sortie 2.1 Dampierre et Arquesenant. En ce qui concerne la météo, toujours un risque d'orage avec des départements placés en vigilance orange aujourd'hui. La canicule qui est toujours là également aujourd'hui pour commencer la semaine. On retrouvera d'ici un quart d'heure les prévisions météo pour la suite de la journée. Avant ça, on va s'intéresser au titre de l'actualité. Ils sont présents. Ils seront présentés depuis la rédaction de France Info d'ici une demi-heure. Pour l'instant, c'est le groupe du moment. Ils viennent de Los Angeles. C'est Temper City sur Autoroute Info.

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Vos conditions de circulation n'ont pas changé ces dernières minutes. La voie de droite reste neutralisée là où un accident s'est produit sur la 6 direction Paris. On est en Seine-et-Marne au kilomètre 68. Il vous reste 2 voies au lieu de 3 pour rouler. Après la sortie numéro 15 pour Fontainebleau, attention, il y a du monde sur place. On va se retrouver dans les prochaines minutes pour en reparler, pour faire un point complet sur vos conditions de circulation. Ce sera après la playlist d'Autoroute Info. Renaud qu'on écoutera dans un instant juste après. Allô et Black.

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1: Bon lundi matin à tous. À 6h15 dans l'actualité trafic, une intervention qui continue en Seine-et-Marne sur la 6. La voie de droite a été neutralisée. Là où un accident s'est produit, c'est en direction de Paris, kilomètre 68. Vous roulez sur deux voies au lieu de trois. Il y a toujours du monde sur place. Une voiture accidentée a évacué. C'est après la sortie 15 pour Fontainebleau. Une patrouilleuse est toujours là en protection. Les obstacles qui étaient signalés sur les voies ont pu être ramassés. Toujours sur la 6, on change de sens à l'approche de Lyon. Il y a du monde sur la bande d'arrêt d'urgence, le patrouilleur et un véhicule en panne. Arrêtez, décalez-vous bien afin de respecter le corridor de sécurité, kilomètre 428 de la 6 direction Lyon. C'est juste après la barrière de péage de Villefranche-Lima. Dans l'est de la France, sur la 36 près de Dole, un poids lourd est tombé en panne. Son dépannage a commencé au kilomètre 64 direction Beaune et Paris. C'est après la sortie 2.1. Dampierre Jandré.
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1: La canicule s'installe. Pour l'instant, c'est le quart sud-est de la France qui est concerné. Des chaleurs qui vont s'installer et des températures qui vont augmenter au fur et à mesure de la journée. Et les prévisions météo détaillées, c'est tout de suite avec Patrick Gallois de Météo France.
2: Cet après-midi, des averses orageuses peuvent se déclencher du centre Val-de-Loire au Massif central, avant de se décaler vers la Bourgogne et la Franche-Comté en fin de journée. En allant vers le Massif alpin, un orage est possible en soirée, après une après-midi qui aura été majoritairement ensoleillée, de même qu'en vallée du Rhône. Un peu plus au nord, si quelques nuages et une rare ondée sont possibles près de la frontière allemande, le soleil s'impose franchement en région parisienne. En Aquitaine, le soleil se débarrasse des nuages bas matinaux, mais une averse orageuse n'est pas exclue sur les Pyrénées. Les températures maximales restent estivales et souvent 2 à 7 degrés au-dessus des normales. Comptez 28 degrés à Pau, 31 à Bordeaux, 32 à Paris, 33 à Nancy et Clermont-Ferrand, 34 à Chambéry et Besançon, 35 à Mulhouse, 36 à Lyon et Grenoble. Bonne route avec Météo France sur Autoroute Info.
1: Allez, vous ne bougez pas. Dans quelques minutes, on s'intéressera à la recharge de votre voiture électrique et aux différents moyens de paiement qui existent pour le faire. Ce sera après le retour de l'actu trafic dans les prochaines minutes. Et celui qui continue sa tournée en ce moment, c'est Gims sur Autoroute Info. Bonne route et bon début de semaine.

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1: Les conditions de circulation n'ont pas changé ces dernières minutes. Plusieurs interventions ont lieu en ce moment sur le réseau autoroutier, sur l'autoroute A6 en Seine-et-Marne, sur l'A6 toujours, mais dans le Rhône à l'approche de Lyon aussi, ainsi que dans l'Est de la France sur la 36. Attention, gardez bien vos distances de sécurité en passant au niveau de ces interventions et respectez bien le corridor de sécurité. C'est indiqué à chaque fois sur les panneaux lumineux situés au-dessus de l'autoroute et des patrouilleurs sont là à chaque fois aussi pour vous prévenir de ces difficultés. On va se retrouver dans les prochaines minutes pour le prochain rendez-vous trafic. Ce sera à 6h30. L'un des freins au passage à l'électrique, ça peut être la méconnaissance des différents moyens de paiement selon la station dans laquelle on s'arrête pour recharger son véhicule. Mais vous allez l'entendre, les choses sont en réalité bien plus simples que ce qu'on ne croit. Reportage de Franck Pélissier.
2: Faut-il disposer par exemple de cartes d'abonnement pour chacun des opérateurs du marché ? Peut-on payer simplement avec une carte bancaire ? Marie-Pierre Macariot, en charge du déploiement du réseau Evadea, nous rassure sur ces interrogations.
3: Alors vraiment avec le réseau Evadea, on a déployé l'ensemble des connecteurs sur toutes nos stations, donc pas de crainte, on est compatible avec 100% des véhicules électriques et on a déployé l'ensemble des moyens de paiement, donc on n'a pas besoin d'abonnement, on n'oblige pas, il n'existe pas d'abonnement Evadea, on permet aux gens de charger avec une carte bleue, avec l'application mobile, avec l'application mobile ou la carte de leur opérateur habituel. Et notre force, c'est qu'on a un call center qui assiste les personnes qui en sont dans leur première expérience et qui est vraiment challengé sur l'accompagnement de l'automobiliste et surtout pas sur le nombre d'appels pris à la minute. Donc ils ont une consigne d'apporter de la pédagogie et d'obtenir l'adhésion des conducteurs sur le véhicule électrique.
4: Autre simplification aujourd'hui, il y a moyen de savoir grâce à différentes applications où se trouvent les points de charge les plus proches ou sur son trajet.
3: Oui, alors l'ensemble de nos points de charge Evadea est référencé sur la plupart des navigateurs et également sur l'ensemble des applications mobiles de nos partenaires fournisseurs de services de recharge, donc les plus grands fournisseurs de recharge, hein, les Fouli, la PRR, le ChargeMap, le Total. On est partenaire et on accepte leur carte pour lancer une recharge sur une station Evadea et sur leur application mobile, comme sur celle d'Evadea, comme sur l'ensemble des navigateurs. Les stations sont référencées. Vous pouvez choisir une station et elle vous basculera sur le navigateur pour vous conduire jusqu'à la station.
2: Quant à savoir où se trouvent les stations de recharge sur le réseau des autoroutes APRR et AREA, c'est très facile. Toutes les aires de service sont dotées de bornes à très haute puissance, capables de recharger votre véhicule en une vingtaine de minutes.

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1: Et attention à la sécurité aussi d'un patrouilleur qui va traverser les voies de l'Assise dans un instant pour ramasser un obstacle. C'est en Bourgogne, dans l'Yonne. Intervention qui va avoir lieu en direction de Lyon, au kilomètre 202. C'est après le secteur d'Auxerre et la sortie 21 Nitry-Montbard. Attention, patrouilleur sur les voies de l'autoroute A6.

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1: Un véhicule est arrêté dans une sortie de l'autoroute A40. On est dans l'Ain, en direction de Genève de Chamonix. La sortie 9 Saint-Germain-de-Joux, qui est située au kilomètre 116, est concernée. Attention, si vous empruntez cette bretelle de sortie numéro 9, un patrouilleur se rend sur place.

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1: Il est 6h30, bon début de semaine et bon début de journée à tous. Dans l'actualité, trafic, deux interventions à vous signaler sur l'autoroute A6, une dans chaque sens. On commence en direction de Paris. En Seine-et-Marne, la voie de droite reste neutralisée pour le dépannage et l'évacuation d'un véhicule accidenté. Intervention qui a lieu direction Paris, au kilomètre 69, la voie de droite est neutralisée. Il vous reste deux autres voies pour rouler après la sortie numéro 15, Fontainebleau. Dans l'autre sens de circulation, on est dans le Rhône, près de Villefranche-sur-Saône. Un véhicule est tombé en panne sur l'A6 direction Lyon, kilomètre 428. C'est après la grande barrière de péage de Villefranche-Lima. Le patrouilleur est là en protection et on attend l'arrivée du dépanneur. Pas d'autres interventions à vous signaler sur les autres axes autoroutiers où vous êtes. Ça se passe bien ce matin. Si vous êtes près de Lyon, par exemple, à l'est de Lyon, sur la 42, la 46, pas de perturbation à vous signaler. Même chose sur la 5 sur l'autoroute A36, encore dans l'est de la France. En ce qui concerne la météo, le temps reste globalement sec et calme. Quelques nuages peuvent être présents principalement en Bourgogne-Franche-Comté et en région Rhône-Alpes. Et bien sûr, la canicule qui est toujours là en ce début de semaine. Plusieurs départements du sud-est de la France sont concernés par une alerte orange. On retrouvera les prévisions météo pour la suite de la journée sur Autoroute Info. Ce sera après 7 heures. Pour l'instant, on s'intéresse aux titres de l'actualité. Ils sont présentés depuis la rédaction de France Info.
2: Marie-Marty Rochian à la une ce matin au Canada. Une femme de 80 ans est morte dans un feu de forêt.
3: Incendie massif qui continue de ravager l'ouest du pays. Cette femme tentait de fuir son domicile face à l'arrivée des flammes dans la province de Colombie-Britannique. Ce feu de forêt a déjà entraîné l'évacuation de 20 000 personnes. En France, la canicule poursuit sa progression. Ce sont désormais 22 départements qui sont placés en vigilance orange pour ces fortes chaleurs, indique Météo France, du Cher jusqu'au Var, ainsi qu'en Corse. Une chaleur qui va encore s'étendre au reste du pays à partir du milieu de semaine. Le chef présumé d'un puissant cartel irlandais placé en détention provisoire après avoir été extradé en Irlande depuis Dubaï. Daniel Kinahan, 49 ans, soupçonné de diriger ce cartel, accusé de trafic de drogue et d'armes, de blanchiment d'argent et d'être impliqué dans de nombreux meurtres. Ce dernier comparaîtra devant la justice début octobre prochain. Et puis le doublé hier pour Demi Vollering, qui remporte le Tour de France Femmes pour la deuxième fois après sa victoire en 2023. La néerlandaise a largement distancé sa rivale dans le final hier à Nice. La polonaise Kasia Niewiadoma, la première française au classement général, c'est Cédrine Kerber qui est arrivé sixième.
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1: Le retour de l'actualité trafic, ce sera après l'un des phénomènes de l'été. Elle est haïtienne, elle a sorti son tout premier album cette année. C'est Naïka sur Autoroute Info. 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

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Vos conditions de circulation n'ont pas changé ces dernières minutes. Une intervention continue toujours sur la 6 direction Paris. La voie de droite reste neutralisée pour l'évacuation d'une voiture accidentée. Vous roulez sur deux voies au lieu de 3,69 km de l'autoroute à 6 direction Paris. C'est après la sortie numéro 15 pour Fontainebleau. On va se retrouver dans les prochaines minutes à 6h45 pour refaire le point sur vos conditions de circulation. Avant ça, c'est la playlist de l'été et des vacances. C'est De Palmas qu'on écoutera dans les toutes prochaines minutes, juste après. Amy Winehouse sur Autoroute Info. Bonne route à tous et bon lundi.

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1: À 6h45 dans l'actualité trafic, le dépannage de deux véhicules sur l'autoroute A6. Premier véhicule accidenté qui est arrêté en direction de Paris, kilomètre 69, la voie de droite reste neutralisée. D'après ce que je peux voir grâce au retour caméra, il y a toujours du monde sur place. Vous roulez sur deux voies au lieu de trois après la sortie 15 pour Fontainebleau. Et puis autre intervention sur l'A6, c'est à l'approche de Lyon, juste après la barrière de péage de Villefranche-Lima dans le Rhône. Une voiture est tombée en panne, véhicule qui est sur la bande d'arrêt d'urgence avec le patrouilleur qui est là aussi. Respectez bien le corridor de sécurité au kilomètre 428 de la 6 direction Lyon après la barrière de péage de Villefranche-Lima. Partout ailleurs, ça se passe bien, il n'y a pas d'autre intervention à vous signaler en ce début de journée. Vous souhaitez faire le plein de carburant, notez qu'il y a des ruptures dans beaucoup de stations. Ça concerne des aires de l'autoroute A31, de l'A36, de l'A5 ou encore de l'A6. Sur l'A6, en direction de Paris, l'aire de Villabé qui est concernée dans le département de l'Essonne, kilomètre 30. Sur l'A5, plus de distribution de carburant aussi en direction de Paris. Sur l'aire de Troyes, le Plessis situé au kilomètre 140 dans l'Aube, et puis sur l'aire de Jonchel les récompenses au kilomètre 30, c'est en Seine-et-Marne.
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1: Allez, je vous donne rendez-vous dans quelques minutes pour parler souvenirs sur la route des vacances. Vous ne bougez pas, ce sera après Teddy Swims sur Autoroute Info.

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1: Vos conditions de circulation n'ont pas changé. Le dépannage d'une voiture continue sur la 6, l'évacuation d'un véhicule accidenté aussi. C'est en direction de Paris, la voiture accidentée. La voie de droite est neutralisée au kilomètre 69 après la sortie numéro 15 pour Fontainebleau. Et puis à l'autre extrémité de l'autoroute A6 à l'approche de Lyon, cette fois-ci dans le Rhône, dépannage d'un véhicule qui continue sur la bande d'arrêt d'urgence après la barrière de péage de Villefranche-Lima. Le retour de l'actu trafic, ce sera à 7h sur Autoroute Info. Avant ça, on va continuer la route, celle des souvenirs sur la route des vacances. On fait un bond dans les années 2000 tout de suite avec Myriam Boyed et Elliot Monod.
2: Retour à l'été 2003.
3: Débardeur à fine bretelle, jean taille basse et Converse aux pieds, les téléphones portables dernier cri sont à clapper et dans la poche arrière des ados, tandis que les Nokia 3310 sont accrochés à la ceinture des parents.
2: C'est la grande époque des forfaits limités, des télés cathodiques et des premiers appareils photo numériques.
3: Les plus jeunes passent leur soirée à s'envoyer des whiz sur MSN, racontent leur vie sur Skyblog, découvrent MySpace, bref, les réseaux sociaux avant l'heure.
2: Côté cinéma, 2003, c'est l'année de sortie de Taxi 3, du premier volet des Pirates des Caraïbes et des aventures du légendaire Jack Sparrow.
3: Une autre légende est attendue cette année-là.
4: Pour Frodon.
3: Aragorn s'apprête à accomplir son destin dans le dernier volet du Seigneur des Anneaux, le retour du roi.
2: Sur les autoroutes, les monospaces sont à la mode. Renault Scénic, Citroën Picasso ou Peugeot 806 qui roulent cet été-là sous un soleil de plomb.
5: 11 435 personnes n'ont pas survécu à la canicule, un désastre sanitaire et humain.
3: C'est d'ailleurs après ce drame qu'a été créé le plan national canicule en France.
6: Notre maison brûle et nous regardons ailleurs. Nous ne pourrons pas dire que nous ne savions pas.
2: C'est aussi sous la présidence de Jacques Chirac que la sécurité routière connaît un tournant avec la mise en place des premiers radars fixes.
3: Entre deux bulletins météo annonçant chaque jour un nouveau record de température, la radio navigue entre pop-rock et rap R&B. On écoute les Black Eyed Peas, Avril Lavigne, Robbie Williams, Leslie ou encore Sniper.
2: Les boîtes à gants débordent de CD et de compiles dans des voitures où le confort s'installe. Climatisation quasi généralisée, vitres électriques et premiers régulateurs de vitesse.
3: À l'arrière, les enfants jouent à Pokémon, 13 des Scooby-Doo et attendent chaque semaine avec impatience la trilogie du samedi soir.
2: Et oui, cet été-là, c'était comme ça.

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1: Ravie de vous accompagner sur la route. Bienvenue à tous, il est 7h.
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1: Sarah Gabzi. On passe le début de journée, le début de semaine ensemble sur Autoroute Info. Bienvenue à tous dans l'actualité à trafic de ce lundi matin. Une intervention qui est en train de se terminer sur la 6 direction Paris, là où un accident s'est produit. La voie de droite était tout à l'heure neutralisée. Ce n'est plus le cas en ce moment après la sortie numéro 15 pour Fontainebleau. La fin d'intervention se poursuit sur la bande d'arrêt d'urgence assez loin des voies. Sur l'autoroute A6, toujours dans l'autre sens en direction de Lyon, le dépannage d'un véhicule accidenté continue. Kilomètre 428, on est près de Villefranche-sur-Saône, juste après la grande barrière de péage de Villefranche-Lima. Le patrouilleur est là en protection. Le dépanneur intervient. Décalez-vous bien afin de respecter le corridor de sécurité. Vous avez trois voies pour rouler en tout. Il faut privilégier celle du milieu ou celle de gauche pour rouler au niveau de l'intervention à 6 km 428 en direction de Lyon. Partout ailleurs, ça se passe bien. Il n'y a pas d'autres difficultés à vous signaler et c'est tant mieux. Des conditions météo qui restent bonnes aussi dans l'ensemble actuellement. Pas d'averse à vous signaler. Un temps qui reste sec, peut-être un petit peu couvert et des températures qui vont augmenter au fur et à mesure de la journée progressivement. 22 départements sont placés en alerte orange pour canicule. Ça concerne le quart sud-est de la France. D'ailleurs, les prévisions météo pour la suite de la journée, ce sera d'ici un quart d'heure. Pour l'instant, on s'intéresse aux titres de l'actualité. Ils sont présentés depuis la rédaction de France Info.
2: Marty Rossian, avec à la une à 6h45, le feu qui continue d'avancer dans la Drôme.
3: Avec une importante propagation des flammes dans le massif du Claps, indique la préfecture. 370 hectares ont brûlé pour le moment. Une quarantaine d'habitants ont été confinés par précaution en raison de la propagation des fumées générées par cet incendie. Des feux virulents en France en raison notamment de l'état général de la sécheresse. C'est le cas dans une bonne partie de l'Europe de l'Ouest où des niveaux de chaleur records ont été enregistrés selon l'Observatoire européen du changement climatique. Dans son bulletin mensuel, Copernicus estime que l'Europe occidentale a connu son début d'été le plus chaud jamais enregistré, avec également une hausse de la chaleur des océans pour le mois de juillet 2026. Aux États-Unis, c'est un procès majeur qui s'ouvre aujourd'hui à Las Vegas, celui de Dwayne Davis, l'ancien chef de gang accusé d'avoir orchestré le meurtre de Tupac Shakur et fourni l'arme du crime. Le célèbre rappeur californien est mort il y a 30 ans au cours d'une fusillade. Et puis le latéral international Lucas Digne de retour dans un club français. Le joueur de football de 33 ans en provenance d'Aston Villa s'est engagé au Paris Saint-Germain et ce pour les trois prochaines saisons.
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1: On continue de voyager ensemble sur Autoroute Info. Vous ne bougez pas. Dans quelques minutes, on parlera de l'actu de la semaine. On parlera de l'éclipse solaire qui sera visible chez nous en France ce mercredi 12 août et qui pourrait avoir des conséquences sur la sécurité routière. Ce sera après le retour de l'actu trafic et Maïl Smith tout de suite sur Autoroute Info.

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3: Vos conditions de circulation n'ont pas beaucoup évolué ces dernières minutes. Il n'y a pas de grosses difficultés à vous signaler, seulement le dépannage d'un véhicule qui se termine dans le secteur de Villefranche-sur-Saône sur la 6 direction Lyon. C'est juste après la barrière de péage de Villefranche-Lima, véhicule en panne qui ne va pas tarder à être évacué par le dépanneur au kilomètre 428 après la grande barrière de péage. Faites attention, si le véhicule est toujours là, respectez bien le corridor de sécurité. Mercredi 12 août, une éclipse solaire sera visible en France, un phénomène rare qui entraîne une augmentation du risque d'accident. Les explications d'Iliès Jamlaoui.
4: Et avec un chiffre pour commencer, près de 31% de risque d'accident mortel en plus sur la route. C'est ce qu'a montré une étude américaine réalisée il y a quelques années autour d'une éclipse solaire totale. Les chercheurs ont observé cette hausse dans les 36 heures qui entourent le phénomène. Un appel à la prudence donc, alors que c'est en début de soirée que cette éclipse sera visible presque partout en France. Le danger ne vient pas uniquement de l'éclipse elle-même, mais aussi des déplacements supplémentaires qu'elle peut provoquer. En pleine période de vacances d'été, les routes sont beaucoup plus empruntées que d'habitude. Et des automobilistes pourraient aussi se rendre vers les mêmes lieux pour observer le même phénomène avant de reprendre la route au même moment. Fatigue, baisse de vigilance et distraction peuvent alors favoriser les accidents. Et pour profiter du spectacle en toute sécurité, pensez à vous équiper de lunettes spécifiquement conçues pour cela. Elles sont indispensables pour éviter de graves lésions de la rétine. Si vous devez prendre le volant, évitez de repartir juste après le phénomène et restez pleinement attentif à la circulation. Car face à un phénomène certes exceptionnel, les beaux réflexes au volant, eux, ne doivent jamais changer.
3: On va se retrouver dans moins de 5 minutes pour reparler de vos conditions de circulation. Ce sera juste après Eros Ramazzotti sur Autoroute Info.

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1: Attention, dans le secteur de Chalon-sur-Saône, sur la 6, direction Lyon, on vient de nous signaler la présence d'un véhicule en difficulté, véhicule qui prendrait feu à la sortie de l'aire de La Ferté, une aire de service qui est située au kilomètre 341 de la 6, direction Lyon, entre Chalon-sur-Saône et Mâcon. Attention, si vous vous êtes arrêté pour faire la pause sur cette aire de service qui se trouve après la sortie 26, Le Creusot, Mont-Soleil-Mines, véhicule en difficulté, en feu qui pourrait se trouver dans la sortie de l'air, ça reste à confirmer. Le patrouilleur n'est pas très loin, il va bientôt arriver sur place.

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1: À 7h15, attention si vous faites la pause en ce moment sur l'A6. On a reçu une alerte concernant un véhicule qui prendrait feu à la sortie d'une aire de service, celle de La Ferté, qui se trouve entre Chalon-sur-Saône et Mâcon sur l'A6 direction Lyon. C'est au kilomètre 341 que l'aire de service se situe. Véhicule en difficulté qui sera arrêté dans la bretelle de sortie de l'aire. C'est après la sortie 26. Le Creusot Monceau-les-Mines, le patrouilleur n'est pas très loin. Il va bientôt arriver sur place, une info qui reste à confirmer. Partout ailleurs, ça se passe bien. Il s'agit de la seule perturbation à vous signaler sur votre trajet, sur les autres axes autoroutiers où vous êtes. La circulation s'écoule bien. Si vous êtes par exemple en région lyonnaise, à l'est de Lyon, sur la 42, la 46, encore la 432, il n'y a pas de perturbation à vous signaler. Même chose à l'approche de Paris ce matin.
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1: La chaleur va s'installer cette semaine partout en France. C'est déjà le cas dans le quart sud-est de la France qui est concerné par une alerte orange pour la canicule. Ça concerne 22 départements français. Les prévisions météo détaillées pour la suite de la journée. C'est tout de suite avec Patrick Gallois de Météo France.
2: Cet après-midi, des averses orageuses peuvent se déclencher du centre Val-de-Loire au Massif central avant de se décaler vers la Bourgogne et la Franche-Comté en fin de journée. En allant vers le Massif alpin, un orage est possible en soirée après une après-midi qui aura été majoritairement ensoleillée, de même qu'en vallée du Rhône. Un peu plus au nord, si quelques nuages et une rare ondée sont possibles près de la frontière allemande, le soleil s'impose franchement en région parisienne. En Aquitaine, le soleil se débarrasse des nuages bas matinaux. Mais une averse orageuse n'est pas exclue sur les Pyrénées. Les températures maximales restent estivales et souvent 2 à 7 degrés au-dessus des normales. Comptez 28 degrés à Pau, 31 à Bordeaux, 32 à Paris, 33 à Nancy et Clermont-Ferrand, 34 à Chambéry et Besançon, 35 à Mulhouse, 36 à Lyon et Grenoble. Bonne route avec Météo France sur Autoroute Info.
1: Faut-il désactiver le régulateur de son véhicule lorsque l'on traverse une zone de travaux? Réponse à suivre dans le vrai faux d'Autoroute Info. Ce sera dans quelques minutes après le prochain rendez-vous à trafic. Avant ça, on continue la route avec Alex Warren. Bonne route, bon trajet, bel été à tous.

0: 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Vos conditions de circulation n'ont pas changé ces dernières minutes avec une alerte toujours donnée sur l'autoroute A6 en Saône-et-Loire. Un véhicule prendrait feu à la sortie d'une aire de service, celle de La Ferté. On est entre Chalon-sur-Saône et Mâcon, A6 direction Lyon, au kilomètre 341. Un véhicule donc qui sera arrêté dans la bretelle de sortie de l'aire de La Ferté qui se trouve après la sortie 26, le Creusot-Monceau-les-Mines. Un patrouilleur est en route. On retrouve maintenant Paulin Caillard et Géraldine Mia. Ils répondent aux questions que vous pouvez vous poser sur l'autoroute.
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2: Vrai ou faux, il faut désactiver le régulateur de son véhicule quand on traverse une zone balisée en raison de travaux.
3: C'est vrai, même si ce système d'aide à la conduite permet de garder une vitesse constante sans avoir à appuyer sur l'accélérateur, il ne faut pas l'utiliser pour passer une zone de chantier. À la longue, il peut entraîner une perte de vigilance en raison d'une conduite trop monotone. Et pour traverser un secteur en travaux, il faut vraiment garder tous ses sens en éveil.
2: C'est une question de sécurité alors ?
3: C'est ça, le conducteur doit avoir le contrôle de son véhicule dans ces secteurs plus sensibles où les chaussées peuvent être réduites et où des agents autoroutiers et autres ouvriers se trouvent proches de la voie circulée. Donc on désactive son régulateur.
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0: Nous, on va se retrouver à 7h30 pour le prochain rendez-vous trafic. Avant ça, c'est la playlist de l'été d'Autoroute Info et c'est M qu'on écoutera dans les prochaines minutes. Pour le moment, voici Eurythmics.
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0: Attention aussi à la sécurité d'un patrouilleur qui va traverser les voies de la 36 en Côte d'Or dans les prochains instants. Il intervient pour ramasser un obstacle en direction de Mulhouse au kilomètre 181. Intervention qui a lieu entre la sortie 1 Saint-Jean-de-Laune et la bifurcation avec la 39. On est entre Beaune et Dole. Faites attention à 36 direction Mulhouse au kilomètre 181.

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1: Bon début de semaine et bienvenue à tous. Merci d'écouter Autoroute Info ce lundi matin. Vos conditions de circulation à l'heure où je vous parle à 7h30 sont très bonnes partout où vous roulez. Je vous parlais tout à l'heure peut-être d'une alerte concernant d'un véhicule qui prendrait feu. Fausse alerte, pas de difficulté à vous signaler entre Chalon-sur-Saône et Mâcon sur l'air de La Ferté. Vos conditions de circulation qui restent bonnes, il n'y a pas d'incident à vous signaler, pas d'intervention qui vient perturber le trafic. Le trajet se passe bien et les conditions de circulation restent bonnes aussi à l'approche de Lyon par l'Est sur la 46, la 42, la 432. Même chose en région parisienne ce matin. Et en ce qui concerne la météo, un temps qui reste sec, bien cassé, nuageux dans pas mal de régions que vous traversez actuellement avec une alerte orange. Toujours en cours pour la canicule ce lundi, ça concerne 22 départements plutôt du quart sud-est de la France. On va s'intéresser maintenant aux titres de l'actualité. Ils sont présentés depuis la rédaction de France Info.
2: Le fil info tout de suite avec vous, Marie-Marty Rossian. Le parquet de Niort annonce la mise en examen d'un ouvrier agricole.
3: Âgé de 45 ans, il est soupçonné d'avoir provoqué plusieurs incendies dans les Deux-Sèvres et le Maine-et-Loire. Un chalumeau a été découvert à l'intérieur de son véhicule. Il a été depuis placé en détention provisoire. Le Premier ministre israélien Benjamin Netanyahou annonce rejeter le plan pour cesser les combats à Gaza, plan élaboré par le Conseil de la paix lancé par Donald Trump. Pour le haut représentant de ce conseil, Nikolaï Mladenov, cette feuille de route est la seule voie à suivre. Pour la paix, ce plan prévoit notamment le désarmement complet du Hamas et le retrait israélien de Gaza. Et puis la deuxième semaine des championnats d'Europe de natation avec le début des épreuves de bassin à Saint-Denis près de Paris. Le quadruple champion olympique Léon Marchand a dû renoncer à une partie de son programme et ce en raison d'une blessure aux adducteurs.
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1: Allez, vous restez avec nous dans quelques instants. On vous proposera une idée de sortie pour cet été. On se rendra en Haute-Marne dans moins de 5 minutes sur Autoroute Info. Ce sera après le prochain rendez-vous à Trafic et le titre qui nous a fait vibrer tout l'été et surtout pendant la Coupe du Monde. Ça continue encore aujourd'hui. C'est l'hymne de la Coupe du Monde avec Shakira et Bird & Boy sur Autoroute Info.

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1: Vos conditions de circulation n'ont pas changé ces dernières minutes. C'est plutôt une bonne chose puisqu'il n'y a pas de difficulté à vous signaler, pas d'intervention, pas d'incident qui vient perturber le trafic à vous signaler, peu importe l'axe autoroutier sur lequel vous êtes. Ça se passe très bien. Par exemple, sur l'autoroute A6, l'axe Paris-Lyon, pas de perturbation à vous signaler non plus en région parisienne et en région lyonnaise ce matin. Nous serons maintenant du côté de Joinville, en Haute-Marne, au château du Grand Jardin. Des rencontres musicales et conviviales y sont organisées tout l'été. Victor Simonet a demandé le programme.
2: Je commencerai d'abord par dire que c'est un moment très convivial, estival et amusant. Il n'y a pas plus incontournable que les apéros du jeudi, surtout à Joinville.
3: Élodie Gromère est chargée d'accueil et de médiation. Elle nous explique plus en détail ce qui sera prévu tout au long de l'été.
2: Rendez-vous dans un cadre idyllique avec un jardin en fait qui est labellisé avec une vue sur un château Renaissance. Le concept est simple, un groupe de musique locale qui sera différent à chaque jeudi de juillet et d'août. Donc ça rassemble 8 dates avec un marché gastronomique et gourmand. Plusieurs restaurateurs ou artisans seront rassemblés. Avec du saucisson, des pizzas, du fromage de chèvre, des gourmandises sucrées. Côté musique, on aura un petit peu de tout, autant de la pop rock que du folk, de la variété française et surtout la dernière date attendue en août, les années 90 à 2000. Et ça sera des soirées qui se passeront de 18h à 22h30.
3: Des soirées estivales au sein d'un cadre particulier à vivre à Joinville, accessible depuis la sortie 24 de l'autoroute A5.
1: Le retour de l'actualité trafic, ce sera dans 5 minutes sur Autoroute Info. Juste le temps d'écouter Les Innocents. Bonne route à tous et bel été.

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1: Merci d'être avec nous sur Autoroute Info. À 7h45, on va parler d'un incident que l'on vient de nous signaler sur la 5 direction Nancy et Dijon. Un véhicule arrêté sur la bande d'arrêt d'urgence. C'est au kilomètre 44 à 5 direction Nancy. Attention, après la sortie numéro 18, Marolles-sur-Seine. C'est à l'approche de Sens, dans le secteur de Sens même, que vous serez concerné. Partout ailleurs, ça se passe bien, pas d'autres perturbations à vous signaler ce lundi matin à l'approche de Lyon, de Paris. Pas de difficultés. C'est le cas aussi sur l'autoroute A6, peu importe votre sens de circulation. Si vous souhaitez faire le plein de carburant, attention, il y a encore des ruptures sur certaines aires de service. Ça concerne notamment sur la 36, l'aire des portes d'Alsace, située dans l'est de la France, dans le Haut-Rhin, direction Bonne-Paris, à la sortie de Mulhouse, une aire qui est située au kilomètre 10. Rupture de carburant aussi sur l'autoroute A5, en direction de Paris, sur l'aire de Troyes, le Plessis, située au kilomètre 140, et ainsi que sur l'aire de Jonchet, les récompenses au kilomètre 30 de la 5, toujours direction Paris.
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1: Le retour de l'actualité trafic, ce sera dans 5 minutes sur Autoroute Info. Avant ça, on va s'intéresser aux prévisions météo. Avec la chaleur qui s'installe de nouveau, on va voir comment ça va évoluer avec Patrick Gallois.
2: Cet après-midi, des averses orageuses peuvent se déclencher du centre Val-de-Loire au Massif central avant de se décaler vers la Bourgogne et la Franche-Comté en fin de journée. En allant vers le Massif alpin, un orage est possible en soirée après une après-midi qui aura été majoritairement ensoleillée, de même qu'en vallée du Rhône. Un peu plus au nord, si quelques nuages et une rare ondée sont possibles près de la frontière allemande, le soleil s'impose franchement en région parisienne. En Aquitaine, le soleil se débarrasse des nuages bas matinaux, mais une averse orageuse n'est pas exclue sur les Pyrénées. Les températures maximales restent estivales et souvent 2 à 7 degrés au-dessus des normales. Comptez 28 degrés à Pau, 31 à Bordeaux, 32 à Paris, 33 à Nancy et Clermont-Ferrand, 34 à Chambéry et Besançon, 35 à Mulhouse, 36 à Lyon et Grenoble. Bonne route avec Météo France sur Autoroute Info.
1: Tout de suite, c'est Jérémy Frérot sur Autoroute Info. On se retrouve juste après.
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7: Sur l'autoroute A5, attention, un véhicule a arrêté sur la bande d'arrêt d'urgence. Il s'agit d'un véhicule d'agent autoroutier, direction Nancy-Dijon. C'est en Seine-et-Marne, au kilomètre 44, après la sortie 18 Marolles-sur-Seine. On va se retrouver dans les prochaines minutes pour reparler de vos conditions de circulation. Retour de l'actu trafic à 8h sur Autoroute Info, après Lewis Capaldi dans un instant. Et Kenny Loggins tout de suite pour vous accompagner sur la route.

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1: Avec un accident à vous signaler dans l'est de la France, dans le Jura sur l'A36, accident avec possible gêne au trafic, c'est en direction de Mulhouse, kilomètre 173. On nous a signalé un véhicule au milieu des voies, véhicule qui serait arrêté à 2 km après la bifurcation avec l'A39 dans le secteur de Dole. Faites attention, un véhicule au milieu des voies, une information à suivre sur

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1: Très bonne matinée à tous, bienvenue, il est 8h.
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1: Sarah Gabzi. Et on va démarrer ce point trafic sur l'A6 avec une nouvelle difficulté à vous signaler. Direction Paris, des obstacles ont été signalés sur les voies. Des débris éparpillés sur 1 km. Direction Paris, A6 dans le Rhône. C'est au nord de Lyon, près de Villefranche-sur-Saône. Obstacle qui se trouve après la sortie 31.1 pour Villefranche-Nord. Un patron.

0: patrouilleurs seront sur place. On part maintenant dans l'est de la France, sur la 36 direction Mulhouse. Un accident s'est produit avec peut-être de la gêne au trafic. Ça reste à confirmer. On nous a signalé un véhicule au milieu des voies. Le patrouilleur se rend sur place. À 36 direction Mulhouse, on est au kilomètre 173 après la bifurcation avec l'autoroute à 39 dans le secteur de Dole. Un véhicule au milieu des voies, patrouilleurs qui se rend sur place. Sur la 5 en Seine-et-Marne, une intervention, celle d'agents autoroutiers, a lieu dans l'accotement. Leur véhicule est arrêté sur la bande d'arrêt d'urgence. Faites attention, kilomètre 44, décalez-vous bien sur la voie la plus à gauche pour respecter le corridor de sécurité si vous roulez en direction de Nancy et de Dijon après la sortie numéro 18 pour Marolles-sur-Seine. Ailleurs, ça se passe bien ce matin. Si vous êtes en région lyonnaise, à l'est de Lyon, sur la 42, la 46 ou la 432, il n'y a pas de perturbation à vous signaler. Un trafic fluide, c'est la même chose à l'approche de la capitale. On va s'intéresser maintenant aux titres de l'actualité. Ils sont présentés depuis la rédaction de France Info. Info, Marie Marty reçue en 22 départements placés en vigilance orange pour canicule aujourd'hui.
1: Ça concerne un grand quart sud-est de la France en remontant jusqu'au Cher et au Doubs. Il a fait encore très chaud hier, notamment dans le Var où presque 37 degrés ont été relevés. 36 degrés également à Orange dans le Vaucluse. La canicule qui complique la tâche des pompiers. Ils ont continué à lutter en Lozère où le feu parti hier en milieu de journée n'est pas encore fixé. 153 hectares au total ont été parcourus par les flammes et deux hameaux ont dû être évacués. Plus de 400 plaintes déposées par des fournisseurs depuis le début de l'année pour des vols de câbles électriques, estime l'association Charge France. Des câbles prisés, notamment en raison du prix élevé du cuivre. Ces vols se chiffrent en millions d'euros et pénalisent les exploitants, mais aussi les automobilistes qui roulent en électrique. Et puis les fans de basket américain en deuil aujourd'hui, après l'annonce de la mort de Don Nelson, l'ancien joueur des Boston Celtics, est décédé hier à l'âge de 86 ans. Il avait également été entraîneur dans la Ligue nord-américaine pendant un total de 31 saisons.
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0: 1000 ans d'histoire en 1h30 au cœur d'un château. Vous restez avec nous dans un instant. On ira à Saint-Fargeau en Bourgogne. Ce sera après le retour de l'actualité trafic. Et Tame Impala et Jenny, c'est le tube de l'été tout de suite sur Autoroute Info.

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4: Sur l'autoroute A6 dans le Rhône, un patrouilleur vient d'arriver là où des obstacles ont été signalés. Il a neutralisé la voie de droite pour ramasser les nombreux débris qui se trouvent sur place au kilomètre 420 de la 6 direction Paris. Attention, après la sortie 31.1 pour Villefranche-Nord. Dans l'est de la France, la 36, attention, un accident a été signalé. Un véhicule se trouverait au milieu des voies dans le Jura, kilomètre 173. C'est en direction de Mulhouse, dans le secteur de Dole, et une fois passée la bifurcation avec la 39, patrouilleur qui se rend sur place. Direction le château de Saint-Fargeau dans l'Yonne, à proximité de l'A77, pour découvrir un spectacle hors du temps. Octavine Brobel-Dorsman.
5: Au château de Saint-Fargeau, chaque été depuis les années 80, un spectacle historique son et lumière fait revivre les grandes heures de ce lieu emblématique. Sur scène, plus de 600 bénévoles, des cavaliers, des costumes, des jeux de lumière, le château devient un véritable décor vivant. Du Moyen-Âge à l'époque contemporaine, le spectacle enchaîne les tableaux, une reconstitution immersive qui mêle narration, effets spéciaux et projections sur les façades du château. Un rendez-vous pensé pour tous les publics, comme l'explique Marie Voiron, responsable de la régie opérationnelle.
6: C'est une grande fierté pour nous de voir que des publics parfois un petit peu éloignés de la culture se sentent concernés par ça et puissent se saisir vraiment des informations, de l'histoire et repartent avec plein de connaissances historiques qu'ils n'auraient peut-être pas pu avoir autrement.
5: Un spectacle qui accueille entre 30 et 40 000 visiteurs par saison avec son château qui occupe une grande place dans la région pour Villefranche-Nord.
6: On fait participer également des food trucks et des artisans locaux pour valoriser justement tout ce patrimoine local, ce terroir auquel on est très attaché.
4: Un spectacle à découvrir chaque vendredi et samedi soir jusqu'au 22 août en Bourgogne. Le retour de l'actu trafic, ce sera à 8h15 ou plus tard sur Autoroute Info. Vous ne bougez pas, ce sera juste après les Maroon 5.

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1: À 8h15, on va faire le point sur un accident qui s'est produit dans l'est de la France sur l'A36 près de Dole. Accident confirmé, une voiture est arrêtée en partie sur la voie de droite au kilomètre 173 en direction de Mulhouse. Trois véhicules de pompiers sont là, on attend l'arrivée aussi du patrouilleur. Il y a du monde sur les voies après la bifurcation avec l'A39. Décalez-vous bien pour respecter le corridor de sécurité pour éviter tout suraccident sur la voie la plus à gauche. Sur la 6 dans le Rhône, pour vous qui êtes en direction de Paris, une intervention a lieu au kilomètre 420. Un patrouilleur a neutralisé la voie de droite pour ramasser des débris. Il est toujours sur place après la sortie 31.1 Villefranche-Nord. Partout ailleurs, ça se passe bien. Pas d'autres perturbations à vous signaler, que ce soit sur la 6 ou les autres axes autoroutiers dont je n'ai pas parlé, à la région lyonnaise par exemple, sur le contournement est de Lyon, la 46, il n'y a pas de perturbation, même chose sur la 42 et l'autoroute à 432.
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1: Le retour de l'actu trafic, ce sera dans les prochaines minutes. Pour l'instant, on s'intéresse aux prévisions météo. Quel temps va-t-il faire ce lundi? La réponse tout de suite avec Patrick Gallois de Météo France.
2: Cet après-midi, des averses orageuses peuvent se déclencher du centre Val-de-Loire au Massif central avant de se décaler vers la Bourgogne et la Franche-Comté en fin de journée. En allant vers le Massif alpin, un orage est possible en soirée après une après-midi qui aura été majoritairement ensoleillée, de même qu'en vallée du Rhône. Un peu plus au nord, si quelques nuages et une rare ondée sont possibles près de la frontière allemande, le soleil s'impose franchement en région parisienne. En Aquitaine, le soleil se débarrasse des nuages bas matinaux, mais une averse orageuse n'est pas exclue sur les Pyrénées. Les températures maximales restent estivales et souvent 2 à 7 degrés au-dessus des normales. Comptez 28 degrés à Pau, 31 à Bordeaux, 32 à Paris, 33 à Nancy et Clermont-Ferrand, 34 à Chambéry et Besançon, 35 à Mulhouse, 36 à Lyon et Grenoble. Bonne route avec Météo France sur Autoroute Info.
1: Son troisième album est prévu pour la fin de l'année. Elle a fait son grand retour avec ce nouveau titre, un extrait de son futur album. C'est Angèle, tout de suite sur Autoroute Info.

0: 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Vos conditions de circulation n'ont pas changé. Je vous rappelle qu'un accident s'est produit sur l'A36 en direction de Mulhouse. La voiture accidentée se trouve en partie sur la voie de droite. Trois véhicules de pompiers sont là aussi, kilomètre 173. C'est après la bifurcation avec l'A39 dans le secteur de Dole. Vous le savez, il est interdit de jeter son mégot de cigarette, une canette ou une bouteille en verre hors de votre véhicule. En plus de polluer, vous pouvez déclencher un incendie. Vous risquez gros aux yeux de la loi. On fait le point avec Adeline Després.
1: En Gironde, les incendies du bassin de l'Arcachon ont obligé à sévir plus durement. Le procureur de la République de Bordeaux ne mégote plus avec la cigarette. L'auteur d'un jet constaté dans la nature est automatiquement placé en garde à vue et doit répondre d'une infraction punie d'un an de prison et de 15 000 euros d'amende. Le véhicule de l'auteur peut également être saisi. Que dit la loi ? Ailleurs en France, vous vous exposez à une amende qui peut grimper jusqu'à 750 euros s'il y a comparution devant le tribunal. En cas d'incendie provoqué involontairement, vous encourez une peine jusqu'à 10 ans d'emprisonnement, assortie d'une amende plafonnée à 150 000 euros. En cas d'acte délibéré, ce sera une peine de 10 ans de prison minimum, pouvant aller jusqu'à la perpétuité et toujours une amende de 150 000 euros. Alors écrasez vos cigarettes dans un cendrier, jetez vos canettes et bouteilles dans les poubelles prévues à cet effet, car elle risque de provoquer un incendie. 9 feux sur 10 sont d'origine humaine.
0: Le retour de l'actualité trafic, ce sera à 8h30. On fera un point complet sur vos conditions de circulation après la playlist de l'été. C'est Narls Barclay qu'on écoutera dans un instant, juste après YouTube.

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1: Ravie de vous accompagner sur la route en ce début de semaine à 8h30 dans l'actu trafic. Un accident à vous signaler. Il s'est produit sur l'A36 dans l'est de la France, direction Mulhouse. Au kilomètre 171, le patrouilleur vient d'arriver sur place. Il a neutralisé la voie de droite. Il y a une voiture accidentée sur cette voie de droite. Les pompiers et les gendarmes qui sont sur place aussi. Une grosse intervention qui a lieu sur l'A36 dans le secteur de Dole. Attention après la bifurcation avec l'autoroute A39. Sur l'A6, je vous parlais d'obstacles qui devaient être ramassés. Des voies s'est terminée au nord de Villefranche-sur-Saône, A6, direction Paris. La voie de droite est de nouveau disponible à la circulation. Il n'y a pas d'autres difficultés à vous signaler sur votre route. Ça se passe bien si vous êtes sur l'A6, l'axe Paris-Lyon. Pas de perturbation à vous signaler. C'est la même chose en région lyonnaise et parisienne. Et en ce qui concerne la météo, un temps qui reste ensoleillé. Pour certains, un petit peu nuageux. Pour d'autres, avec des températures qui vont augmenter progressivement au fur et à mesure de la journée. Température caniculaire dans le sud-est de la France. 22 départements restent placés en vigilance orange pour canicule. On retrouvera les prévisions météo pour la suite de la journée d'ici un quart d'heure sur Autoroute Info. Avant ça, on va s'intéresser aux titres de l'actualité. Ils sont présentés depuis la rédaction de France Info.
2: Lozère est désormais fixée, Marie Martirosian.
3: Nous indique à l'instant la préfecture après que ce feu a parcouru 153 hectares à Masgrocos-Gorge dans la Drôme. Le feu continue d'avancer avec une importante propagation des flammes en ligne de crête de l'incendie. Une quarantaine d'habitants ont été confinés par précaution. L'amertume et la colère de l'Association nationale de police judiciaire. La NPJ dénonce la trahison, je cite, du ministre de la Justice Gérald Darmanin après la note de ce dernier qui détaille les nombreuses défaillances dans le traitement des violences sexuelles sur mineurs en France. Selon cette association, Gérald Darmanin torpille ainsi son propre bilan en tant que ministre de l'Intérieur. Plus de 400 drones ukrainiens abattus dans deux régions de Russie la nuit dernière, selon les autorités locales. Des attaques qui ont fait plusieurs morts. Ces frappes ont visé des sites industriels et civils. Et puis après 9 jours de course, c'est finalement la néerlandaise Demi Vollering qui s'est imposée hier à Nice et qui remporte donc le Tour de France Femmes. La Française Cédrine Carbajal est elle 6e au classement général.
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1: À l'heure des grands départs en vacances, la Matmut alerte sur les risques de rouler sans assurance. On en reparle dans un instant sur Autoroute Info. Avant ça, c'est Mauvais Joe pour vous accompagner sur la route. Bonne route et bel été à tous.

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3: Si vous roulez sur l'autoroute A36, attention, dans le Jura, un accident s'est produit, une intervention qui continue au kilomètre 171, direction Mulhouse. La voie de droite a été neutralisée après la bifurcation avec l'autoroute A39. Il y a toujours beaucoup de monde sur place, plusieurs camions de pompiers, les gendarmes et le patrouilleur. Il y a une voiture accidentée à évacuer et des blessés à prendre en charge. Accident qui s'est produit dans le secteur de Dole. L'été, les routes se chargent de nombreux automobilistes et certains roulent encore sans assurance, un risque qui peut entraîner entre autres des endettements à vie. Octavine Brobel-Dorsman.
4: En France, 800 000 automobilistes roulent sans assurance. Sur les autoroutes et les grands axes, le trafic s'intensifie. Pourtant, parmi ces conducteurs et conductrices, certains prennent la route sans couverture en cas d'accident. Une pratique illégale, mais qui tend à se banaliser. Les raisons sont souvent par souci économique ou par négligence. Pour tenter de réduire ce chiffre, la Matmut déploie une campagne de sensibilisation à grande échelle. Son objectif, rappeler que rouler sans assurance n'est pas seulement une infraction, mais aussi un risque majeur. Car les conséquences peuvent être lourdes. En cas de contrôle, les sanctions sont pénales. Amende, suspension du permis, voire confiscation du véhicule. Mais le plus grave survient en cas d'accident, évidemment. Sans assurance, le conducteur doit indemniser lui-même les victimes, parfois à hauteur de plusieurs centaines de milliers d'euros. Un risque financier et humain considérable, souvent sous-estimé. Avec cette campagne, l'assureur veut remettre ce sujet au centre des préoccupations, notamment en période de grand départ, où les comportements à risque peuvent se multiplier.
3: Et en 2025, les conducteurs roulant sans assurance ont fait près de 7500 victimes. On va se retrouver dans quelques minutes pour le rendez-vous trafic, 8h45 au plus tard sur Autoroute Info. Ce sera après Stevie Wonder dans la playlist de l'été. Et tout de suite, Maneskin, bonne route à tous. Bienvenue si vous venez de nous rejoindre.

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1: À 8h45, merci d'écouter Autoroute Info. Bienvenue à tous si vous venez d'arriver. Dans l'actu trafic, un accident à vous signaler sur l'autoroute A36. L'intervention continue sur la voie de droite qui est neutralisée. Direction Mulhouse, le dépanneur vient d'arriver sur place. C'est dans le secteur de Dole. A36, direction Mulhouse, au kilomètre 171. La voie de droite est neutralisée après la bifurcation avec l'autoroute A39. Il s'agit de la seule intervention à vous signaler au moment où je vous parle partout ailleurs. Ça se passe bien ce matin. Si vous êtes sur la 6, l'axe Paris-Lyon, il n'y a pas de perturbation à vous signaler. C'est la même chose en région lyonnaise et parisienne. Si vous souhaitez faire le plein de carburant ce matin, notez qu'il y a toujours des ruptures sur certaines aires de service. Ça concerne sur la 31 direction Nancy, la station service de l'aire du Val-de-Meuse, située en Haute-Marne au kilomètre 137. Plus loin, une centaine de kilomètres plus loin, rupture de carburant aussi. Toujours direction Nancy sur la 31 sur l'aire de Toul-Chaudenay, située au kilomètre 232. Pensez à bien anticiper si vous souhaitez faire le plein.
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1: Et des conditions météo qui n'évoluent pas beaucoup, avec la chaleur qui s'installe progressivement et qui est déjà bien là dans le quart sud-est de la France. 22 départements sont placés en alerte orange canicule aujourd'hui. Comment ça va évoluer dans les prochaines heures? La réponse avec Patrick Gallois de Météo France.
2: Cet après-midi, des averses orageuses peuvent se déclencher du centre Val-de-Loire au Massif central, avant de se décaler vers la Bourgogne et la Franche-Comté en fin de journée. En allant vers le Massif alpin, un orage est possible en soirée, après une après-midi qui aura été majoritairement ensoleillée, de même qu'en vallée du Rhône. Un peu plus au nord, si quelques nuages et une rare ondée sont possibles près de la frontière allemande, le soleil s'impose franchement en région parisienne. En Aquitaine, le soleil se débarrasse des nuages bas matinaux, mais une averse orageuse n'est pas exclue sur les Pyrénées. Les températures maximales restent estivales et souvent 2 à 7 degrés au-dessus des normales. Comptez 28 degrés à Pau, 31 à Bordeaux, 32 à Paris, 33 à Nancy et Clermont-Ferrand, 34 à Chambéry et Besançon, 35 à Mulhouse, 36 à Lyon et Grenoble. Bonne route avec Météo France sur Autoroute Info.
1: Le retour de l'actualité trafic, ce sera après un trio qui nous vient tout droit de Los Angeles, c'est Temper City sur Autoroute Info.

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1: Attention à un piéton signalé près des voies de l'A6 en direction de Lyon. On est en Bourgogne, en Côte d'Or, kilomètre 313, piéton qui a été vu entre Beaune et Chalon-sur-Saône. Après la sortie 24.1, Beaune-Chany, faites attention, piéton qui est dans l'accotement. Un patrouilleur se rend sur place, une information à suivre sur

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1: Isabelle Giordano, bonjour. Pourquoi avoir choisi de nous parler du château de Chantilly ?
2: J'ai une grande passion pour ce château à Chantilly. On peut voir le monde entier tel qu'il est aujourd'hui dans toute sa complexité, avec tous les enjeux, par exemple, sur la forêt, de biodiversité, de préservation de la nature. La problématique, moi, qui m'intéresse le plus, c'est de savoir comment est-ce qu'on fait venir des gens dans un musée voir des œuvres d'art. Il est possible d'intéresser le plus grand nombre à des sujets qui peuvent paraître historiquement extrêmement pointus, qu'il s'agisse de Napoléon, de la famille du duc d'Aumale, le domaine de Chantilly. C'est un bel exemple de la manière d'attirer le monde entier vers la richesse de notre patrimoine. La Fondation du patrimoine joue un rôle absolument crucial. Il ne faut pas avoir peur de l'innovation quand on fait de la philanthropie, et la Fondation du patrimoine est un bel exemple aussi de cette manière dont on peut effectivement faire de grandes collectes, faire des alliances. Moi, j'appelle ça de nouvelles coopérations entre le privé et le public.
1: Merci Isabelle Giordano.
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1: Priorité à la sécurité sur autoroute info avec un obstacle à vous signaler dans l'Ain sur l'A40. Attention si vous roulez en direction de Paris de Mâcon, obstacle qui se trouve au kilomètre 158. Il s'agit d'une bâche. Le patrouilleur est là pour le ramasser. On est à près de Bourg-en-Bresse après la bifurcation avec l'autoroute A42. Une information à suivre dans moins de 2 minutes sur autoroute info.
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1: 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Attention à un patrouilleur qui traverse les voies de l'A40 pour ramasser un obstacle. Il intervient en direction de Paris de Mâcon, dans le secteur de Bourg-en-Bresse. C'est au kilomètre 158 que l'obstacle se trouve après la bifurcation avec l'A42. Sur l'autoroute A36, la voie de droite reste neutralisée pour un accident, une intervention qui continue au kilomètre 171 après la bifurcation avec l'A39 en direction de Mulhouse. On est dans le secteur de Dole. On va se retrouver dans les prochaines minutes pour reparler de votre actualité trafic. Ce sera à 9h au plus tard. En attendant, c'est un classique de Queen qu'on va écouter dans quelques minutes. Ce sera We Will Rock You, juste après Clara Luciani sur Autoroute Info.

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1: Merci d'écouter Autoroute Info ce lundi, il est 9h.
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1: Vos conditions de circulation, on en parle tout de suite. On fait le point complet sur l'actualité trafic et on commence dans l'est de la France sur la 36. Une intervention continue suite à un accident. La voie de droite est neutralisée. Le dépanneur est là, c'est en direction de Mulhouse dans le secteur de Dole. Voie de droite neutralisée au kilomètre 171. Il y a toujours du monde sur place. Les véhicules de pompiers, les gendarmes et le patrouilleur. Intervention qui a lieu après la bifurcation avec la 39. Sur l'autoroute A6, un piéton a été aperçu dans l'accotement près des voies kilomètre 313, c'est en direction de Lyon, entre Beaune et Chalon-sur-Saône. Attention, après la sortie 24.1, Beaune-Chagny, patrouilleur qui est en route. Et puis sur l'autoroute A40, un patrouilleur qui intervient en ce moment sur les voies, c'est pour ramasser un obstacle. Il intervient en direction de Paris et de Mâcon au kilomètre 158 après la bifurcation avec l'A42. On est dans le secteur de Bourg-en-Bresse. Il s'agit d'une bâche qu'il faut ramasser des voies de circulation. Partout ailleurs, ça se passe bien. Si vous êtes à Lyon ou Paris en ce moment, sur les 30 derniers kilomètres de la 6, par exemple, il n'y a pas de perturbation à vous signaler. En région lyonnaise, à l'est, sur le contournement est, la 46, pas de difficulté non plus. Même chose sur la 42 et la 432. En ce qui concerne la météo, un temps qui reste ensoleillé pour certains et nuageux pour d'autres en ce tout début de journée, avec des températures qui vont augmenter au fur et à mesure de la journée. Le quart sud-est de la France reste placé en vigilance orange pour canicule. Et les prévisions météo que l'on retrouvera d'ici un quart d'heure sur Autoroute Info. Pour l'instant, on s'intéresse aux titres de l'actualité. Ils sont présentés depuis la rédaction de France Info.
2: La canicule poursuit sa progression en France. Ce sont désormais 22 départements qui

0: sont placés en vigilance orange pour ces fortes chaleurs du Cher jusqu'au Var ainsi qu'en Corse. Une chaleur qui complique la tâche des pompiers toujours mobilisés dans la Drôme où 370 hectares ont brûlé. Mais la nuit a été globalement calme selon la préfecture ce matin. En Lozère, l'incendie en cours depuis hier midi est désormais fixé. Le Premier ministre israélien Benjamin Netanyahou annonce rejeter le plan pour cesser les affrontements à Gaza, plan élaboré par le Conseil pour la paix lancé par Donald Trump et qui prévoit notamment le désarmement complet du Hamas et le retrait israélien de Gaza. Pour le haut représentant de ce conseil, Nikolaï Mladenov, cette feuille de route est la seule voie à suivre pour espérer la paix. Et puis les championnats d'Europe de natation entament leur deuxième semaine aujourd'hui avec le début des épreuves de bassin à Saint-Denis près de Paris, avec de la déception pour le quadruple champion olympique Léon Marchand. Il a dû renoncer à une partie de son programme et ce en raison d'une blessure aux adducteurs.
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2: Le retour de Muse avec un nouvel album, c'était en juin dernier. On en écoute tout de suite un extrait sur Autoroute Info. On se retrouve juste après.

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2: Une intervention qui est en train de se terminer sur la 36. Je vous parlais d'un accident tout à l'heure. La voiture accidentée a été évacuée. Il reste sur place des agents autoroutiers qui terminent de nettoyer les voies avant de débaliser, de rendre la voie de droite au trafic. A36, direction Mulhouse, au kilomètre 171. C'est dans le secteur de Dole, après la bifurcation avec l'autoroute A39. Le retour de l'actu trafic, ce sera sur Autoroute Info à 9h15 au plus tard. Avant ça, c'est la playlist de l'été et des vacances, et Tom Jones qu'on retrouvera dans un instant sur Autoroute Info, juste après Rihanna.

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1: Attention sur l'A6 direction Lyon, un véhicule serait arrêté peut-être sur les voies, on ne sait pas encore, en Côte d'Or, kilomètre 284. Une difficulté signalée après la bifurcation avec l'autoroute A38 à l'approche de Beaune. Attention, véhicule peut-être sur les voies de circulation de l'A6, on en reparle dans moins de 4 minutes sur

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1: Retour de l'actu trafic sur Autoroute Info. On va parler d'une nouvelle difficulté signalée il y a quelques minutes à peine sur la 6. C'est confirmé grâce au retour caméra. Un véhicule est arrêté sur les voies en direction de Lyon, kilomètre 284. Voiture qui se trouve sur la voie réservée aux véhicules lents. C'est après la bifurcation avec la 38 à l'approche de Beaune que la voiture se situe. Un patrouilleur se rend sur place en attendant. Décalez-vous bien autant que possible sur la voie la plus à gauche pour respecter le corridor de sécurité. Sur l'autoroute A36, une intervention qui se termine dans le secteur de Dole. Un accident s'est produit plus tôt ce matin. Tout le monde repart petit à petit. Il reste sur place. Le patrouilleur qui nettoie les voies au kilomètre 171. C'est en direction de Mulhouse. Après la bifurcation avec l'A39 dans le secteur de Dole. Partout ailleurs, ça se passe bien. Il n'y a pas d'autres perturbations, pas d'autres interventions à vous signaler ce lundi matin. Ça se passe bien, par exemple, si vous êtes en région lyonnaise sur le contournement Est, l'autoroute A46. Pas de difficulté non plus à vous signaler sur l'A42 à Lyon toujours ou bien en région parisienne.
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1: Un temps qui reste sec et ensoleillé aujourd'hui avec des températures caniculaires prévues pour la journée. On fait le point tout de suite. Et on retrouve pour cela Patrick Gallois de Météo France. Ce sont les prévisions météo.
2: Cet après-midi, des averses orageuses peuvent se déclencher du centre Val-de-Loire au Massif central avant de se décaler vers la Bourgogne et la Franche-Comté en fin de journée. En allant vers le Massif alpin, un orage est possible en soirée après une après-midi qui aura été majoritairement ensoleillée, de même qu'en vallée du Rhône. Un peu plus au nord, si quelques nuages et une rare ondée sont possibles près de la frontière allemande, le soleil s'impose franchement en région parisienne. En Aquitaine, le soleil se débarrasse des nuages bas matinaux, mais une averse orageuse n'est pas exclue sur les Pyrénées. Les températures maximales restent estivales et souvent 2 à 7 degrés au-dessus des normales. Comptez 28 degrés à Pau, 31 à Bordeaux, 32 à Paris, 33 à Nancy et Clermont-Ferrand, 34 à Chambéry et Besançon, 35 à Mulhouse, 36 à Lyon et Grenoble. Bonne route avec Météo France sur Autoroute Info.
1: Vous allez peut-être partir ou rentrer de vacances ce week-end. Dans quelques minutes, nous verrons que la chaleur malmène vos pneumatiques sur ces grands trajets. Ce sera après le retour de l'actu trafic dans un instant. Et l'un des tubes de cet été, c'est un extrait du premier album de la chanteuse franco-haïtienne Naïka sur Autoroute Info. Bonne route et bel été à tous.
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0: commence ce point trafic par une nouvelle difficulté à vous signaler. Près des voies de la 40, un véhicule et une caravane sont arrêtés, direction Paris et Mâcon. C'est au kilomètre 154 après la sortie 7. Bourg-Sud, dans le secteur de Bourg-en-Bresse, un patrouilleur se rend sur place. Et puis sur la 6, je vous rappelle qu'un véhicule est toujours arrêté sur la voie réservée aux véhicules lents, la voie la plus à droite. On est en Côte d'Or, à 6, direction Lyon, au kilomètre 284. Véhicule qui se trouve après la bifurcation avec la 38 et à l'approche du secteur de Beaune. Les pneumatiques sont à surveiller lors des trajets longs comme sur la route des vacances, encore plus lorsqu'il fait chaud. Adeline Després.
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2: C'est vrai qu'avec la chaleur, la pression des pneus peut diminuer. Surtout bien la vérifier avant de prendre la route, surtout s'il y a un chargement sur le véhicule. Et pour bien vérifier ces pneus, il faut bien les gonfler à froid ou alors si on a fait moins de 3 km. Les pneus sous-gonflés, déjà, c'est un risque de sécurité. Et puis surtout, ça a une utilisation aussi plus importante de votre consommation d'essence, si vous avez un véhicule électrique, de votre charge électrique, pour votre sécurité aussi, parce que des pneus sous-gonflés, ça augmente la distance de freinage.
1: Des pneus sous-gonflés ou surgonflés augmentent le risque d'éclatement. Toutes les indications constructeurs se trouvent dans la portière, le carnet d'entretien ou parfois la trappe à essence. Autre contrôle facile à faire avant de partir.
2: Il suffit de faire un contrôle visuel assez simple, si vos pneus ne sont pas trop usés. Il faut vérifier aussi qu'il n'y ait pas de hernie, de boursouflure ou de craquelure. Et si c'est le cas, il faut immédiatement les changer, bien évidemment. C'est vrai qu'il est mieux d'avoir des pneus été plus adaptés aux fortes chaleurs. Voilà.
1: Alors si on se rend compte justement que nos pneus ils sont pas du tout adaptés quand on fait notre petit check-up et qu'on est à quelques jours du départ en vacances ou bien qu'on est sur son lieu de vacances, on vient d'arriver, on se dit mince, on a le trajet retour à faire, c'est possible encore de changer ses pneus assez rapidement et assez facilement aujourd'hui?
2: C'est assez simple de faire changer ses pneus puisque vous allez en ligne et les pneus sont disponibles en moins de 48 heures. Et puis après, vous les faites remplacer rapidement chez un professionnel avec deux options, soit par un garage ou sinon, on peut venir sur votre lieu de villégiature, sur votre lieu de travail ou même chez vous et on les fait monter directement avec une camionnette pour le faire plus aisément.
1: Plusieurs sites de vente en ligne proposent d'ailleurs cette option. Alors allez vite faire le tour de votre véhicule, il est encore temps.

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1: Bon début de semaine à tous, bienvenue si vous venez d'arriver sur Autoroute Info à 9h30 dans l'actu trafic. Un nouvel incident à vous signaler, on l'apprend à l'instant, ça vous concerne si vous roulez sur l'A6 dans Lyon. Il y aurait un obstacle sur les voies, la roue d'un véhicule. C'est signalé entre le kilomètre 167 et le kilomètre 168. Attention, dans le secteur d'Auxerre, entre la sortie numéro 20 Auxerre-Tonnerre et la sortie 21 Nitry-Tonnerre. Attention dans les deux sens de circulation pour l'instant, puisqu'on ne sait pas exactement où se trouve l'obstacle, la roue, un patrouilleur se rend sur place. Toujours sur l'A6, on est à l'approche de Beaune, direction Lyon en Côte d'Or. Un véhicule est tombé en panne, véhicule qui est arrêté sur la voie spéciale véhiculant la voie la plus à droite au kilomètre 284. D'ailleurs, le patrouilleur est arrivé sur place. Il a neutralisé la voie après la bifurcation avec l'autoroute A38. Décalez-vous bien sur l'une des voies les plus à gauche. Partout ailleurs, ça se passe bien, pas d'autres difficultés à vous signaler ailleurs que sur l'autoroute A6 ce matin. Si vous êtes dans l'Est sur l'A36, il n'y a pas de difficultés à vous signaler entre Beaune et Mulhouse. Même chose sur l'autoroute A31 entre Beaune, Dijon et Nancy. Et puis si vous êtes en région lyonnaise, le contournement Est de Lyon, tout se passe bien également sur l'A46, l'A42 ou encore sur l'A432. On va s'intéresser maintenant aux titres de l'actualité. Ils sont présentés depuis la rédaction de France Info.
2: À la une de votre fine info, Marie-Marty Rossian, ces centaines de pompiers toujours mobilisés sur le front des incendies en France.
3: Ils sont 250 à combattre les flammes en Lozère où un feu est parti hier midi au niveau de la commune du Mas-Gros-Causse-Gorge. Incendie désormais fixé dans la Drôme. Le feu a progressé lentement la nuit dernière. Ces dernières heures ont été globalement calmes, estime la préfecture. Les affrontements se poursuivent entre la Russie et l'Ukraine après plus de 4 ans de guerre. Une attaque de drones ukrainiens a fait 12 morts et 39 blessés en Russie la nuit dernière. Dans la région de Kharkiv, en Ukraine, ce sont 5 personnes qui sont mortes au cours d'une frappe russe qui a visé une zone résidentielle. Plus de 400 plaintes déposées par des fournisseurs depuis le début de l'année pour des vols de câbles électriques, estime l'association Charge France. Des câbles prisés, notamment en raison du prix élevé du cuivre. Ces vols se chiffrent en millions d'euros et pénalisent donc les exploitants, mais aussi les automobilistes qui roulent en électrique. Et puis le Tour de France Femmes remporté hier soir par Demi Vollering. La néerlandaise a largement distancé sa rivale à l'arrivée à Nice, la polonaise Kasia Niewiadoma.
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1: Il sera en tournée l'année prochaine en Europe. On écoute tout de suite à Teddy Swims sur Autoroute Info. Le retour de l'actu trafic, ce sera dans moins de 5 minutes.

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6: Attention, si vous roulez en ce moment sur la 6, un obstacle reste signalé dans Lyon près d'Auxerre. Il s'agit d'une roue de véhicule. Attention, entre le kilomètre 167 et le kilomètre 168, on ne sait pas dans quel sens l'obstacle se situe pour l'instant. Ça vous concerne entre la sortie 20 Tonnerre Auxerre et la sortie 21 pour Nitry. On va se retrouver dans les prochaines minutes pour le rendez-vous trafic. Ce sera après Simple Mind sur Autoroute Info.

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1: Attention, si vous souhaitez quitter l'autoroute A31 en Côte d'Or, un véhicule est tombé en panne dans une bretelle de sortie. Il s'agit de la sortie numéro 5 à Tilchâtel-Is-sur-Tille, sortie qui est située en direction de Beaune et de Lyon, kilomètre 70 de la 31 dans la bretelle. Une voiture est arrêtée sur la bande d'arrêt d'urgence. Un patrouilleur se rend sur place.

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1: À 9h45, attention si vous roulez sur l'A6 en Bourgogne. Un obstacle, une roue de véhicule reste signalée dans le secteur d'Auxerre. C'est entre le kilomètre 167 et le kilomètre 168. On ne sait pas dans quel sens l'obstacle se situe pour l'instant. Faites attention entre la sortie 20 Tonnerre-Auxerre et la sortie 21 pour Nitry. On va s'arrêter maintenant sur la 31 pour vous qui souhaitez quitter l'autoroute par la sortie 5 Tilchâtel. Attention, un véhicule est arrêté dans la bretelle de sortie qui se trouve en direction de Beaune et de Lyon. Sortie 5 au kilomètre 70. Attention, une voiture est arrêtée sur la bande d'arrêt d'urgence. Un patrouilleur se rend sur place. Partout ailleurs, ça se passe bien. Ce lundi matin, vos conditions de circulation sont bonnes. Pas d'incident, pas d'autres incidents ou accidents à vous signaler. Ça se passe bien, par exemple, si vous roulez en ce moment sur l'A36 entre Beaune et Mulhouse. Pas de perturbation non plus à vous signalé sur la 6 entre Beaune et l'arrivée sur Lyon, la région lyonnaise où tout se passe bien également, que ce soit sur les derniers kilomètres de la 6 à l'approche de Lyon-Centre ou à l'est sur le contournement est, la 46, sur la 42 ou encore la 432. Si vous souhaitez faire le plein de carburant, attention, il y a plusieurs ruptures sur certaines stations-service de la 31 sur l'aire du Val-de-Meuse en Haute-Marne, kilomètre 137, ainsi que sur l'aire de Toul-Chaudenay, kilomètre 232 de la 31, deux aires de service qui sont situées en direction de Nancy.
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1: Vous ne bougez pas dans quelques minutes, nous irons en Auvergne pour une idée de sortie pour les vacances. On sera au cœur des volcans d'Auvergne au parc Vulcania après le prochain point sur vos conditions de circulation. Pour le moment, voici Alex Warren sur Autoroute Info. On va se retrouver dans 5 minutes pour l'infotrafic.

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7: Dans Lyon, sur l'autoroute A6, je vous rappelle qu'un obstacle a été signalé dans le secteur d'Auxerre, une roue de véhicule. Attention, dans les deux sens pour l'instant, on ne sait pas où se trouve l'obstacle exactement. C'est signalé entre le kilomètre 167 et le kilomètre 168 entre la sortie 20 Auxerre-Tonnerre et la sortie 21 pour Nitry. On va reparler de vos conditions de circulation. Le prochain rendez-vous trafic, ce sera à 10h sur Autoroute Info. Avant ça, on va se rendre dans l'un des sites touristiques les plus visités d'Auvergne. Le parc Vulcania accueille chaque année des milliers de visiteurs. Reportage de Curtis Thévenon et Jean-François Giraud.
8: Ouvert en 2002, Vulcania a accueilli depuis près de 7 millions de visiteurs. La recette du succès de ce parc tient à plusieurs facteurs.
9: Venir à Vulcania, c'est partir dans une expédition qui est à la fois scientifique et ludique.
8: Fabrice Filias, responsable scientifique du parc.
9: On va pouvoir découvrir des sujets science, comment fonctionne notre planète Terre, pourquoi il y a des volcans, à quoi ils ressemblent, et aussi vivre les phénomènes en allant directement sur place. Donc, c'est vivre le phénomène et le comprendre. C'est se retrouver dans un lieu où on a à la fois la découverte, le plaisir d'être ensemble et de le partager en apprenant des choses sans même s'en rendre compte.
10: Si vous deviez me citer 3 attractions pour le visiteur, ce seraient lesquelles ?
9: Il y a des endroits qui sont des best-of de Vulcania, comme le réveil des géants d'Auvergne, où là, on voit ce qui se passerait s'il y avait une nouvelle éruption quelque part dans la chaîne des puits. Il ne faut pas évidemment louper Namazu, le roller coaster, où là, on parle plutôt des tremblements de terre. Et puis le planétarium, à évidemment ne pas louper, parce que c'est le plus grand planétarium de France avec les dernières technologies audiovisuelles. Donc ça vaut vraiment le coup. Il ne faut pas les louper, celle-là.
8: Curtis Thévenon, sur place, a recueilli les impressions de quelques visiteurs venus tester le Namazu, une attraction qui simule une base scientifique installée dans une zone fortement sismique.
11: Oh, c'était génial, on a adoré.
12: Oh, c'était trop bien, monsieur, j'ai adoré.
13: Des bonnes sensations, tout ça, à refaire.
8: Mais Vulcania ne compte pas se reposer sur ses lauriers. De nombreux projets devraient voir le jour ces prochaines années. Sophie Rognon est la directrice de Vulcania.
14: 2029, un quatrième gros blockbuster qui ouvrira ses portes donc en mars 2029 avec une attraction dynamique très originale qui sera à fond dans l'expérience volcanique. Aujourd'hui, on occupe à peu près 9 hectares du parc. On a 57 hectares. Il y a une grosse capacité de s'étendre.
8: Vous pouvez tenter l'aventure en famille ou entre amis à Vulcania jusqu'au 1er novembre.

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1: Bonne matinée, bon début de semaine à tous, il est 10h.
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1: Tout l'été, pendant les vacances, on est là pour vous accompagner sur la route. Ce lundi matin, dans l'actu, trafic du moment, la présence d'un obstacle sur les voies. C'est toujours signalé dans le secteur d'Auxerre, en Bourgogne, sur la 6. Attention, dans les deux sens de circulation, pour l'instant, on ne sait pas où se trouve exactement l'obstacle. Il s'agit de la roue d'un véhicule. Attention, entre le kilomètre 167 et le kilomètre 168, c'est entre la sortie 20 Tonnerre, Auxerre, et la sortie 21 pour Nitry, que ça vous concerne. Un patrouilleur seront sur place. Patrouilleur en route aussi sur la 31 en Côte d'Or, là où un véhicule est tombé en panne. Voiture qui se trouve dans la sortie 5 Selonger Issurti, sortie qui est située direction Bonnet-Lyon au kilomètre 70. La voiture est sur la bande d'arrêt d'urgence. Patrouilleur à qui arrive le dépanneur a été appelé aussi. Partout ailleurs, ça se passe bien, sinon pas d'autres interventions à vous signaler sur la route. Peut-être des vacances aujourd'hui pour vous qui roulez en ce moment, ça se passe bien dans l'ensemble sur la 6, l'axe Paris-Lyon, en région lyonnaise aussi, que ce soit à l'approche de Lyon-Centre, au passage du tunnel de Fourvière, là où il y a très régulièrement des bouchons, bien à l'est sur la 42, la 46, pas de perturbation à vous signaler, c'est pareil à l'approche de Paris sur les derniers kilomètres de l'autoroute A6. En ce qui concerne la météo, des températures qui vont rester caniculaires sur une bonne partie du pays aujourd'hui. On trouvera les prévisions météo d'ici un quart d'heure sur Autoroute Info. Pour l'instant, on s'intéresse aux titres de l'actualité. Ils sont présentés depuis la rédaction de France Info.
2: Continue de grimper en France, Marie-Marthe Rossian.
3: 22 départements sont en vigilance orange pour canicule aujourd'hui. Ça concerne un gros quart sud-est de la France en remontant jusqu'au Cher et dans le Doubs. Par ailleurs, nous vivons le début d'été le plus chaud jamais enregistré en Europe. C'est ce qu'annonce Copernicus, l'Observatoire européen du changement climatique, sur fond de vagues de chaleur à répétition, de sécheresse et d'incendies massifs. Les océans également ont atteint des niveaux de chaleur inédits au cours du mois de juillet. Aux États-Unis,

0: C'est un procès majeur qui doit s'ouvrir aujourd'hui à Las Vegas, celui de Dwayne Davis, l'ancien chef de gang accusé d'avoir orchestré le meurtre de Tupac Shakur et fourni l'arme du crime. Le célèbre rappeur californien est mort il y a 30 ans au cours d'une fusillade. Et puis le latéral international Lucas Digne de retour au PSG. Le joueur de 33 ans en provenance d'Aston Villa s'est engagé donc au Paris Saint-Germain et ce pour les trois prochaines saisons.
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2: 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Une nouvelle difficulté à vous signaler, c'est sur la 6 en Côte d'Or. Un véhicule arrêté sur la voie réservée aux véhicules lents, la voie la plus à droite, direction Paris. On est au kilomètre 295 dans le secteur de Beaune. Attention après la sortie 24. On va en reparler dans le prochain point sur vos conditions de circulation. Ce sera dans moins de 4 minutes sur Autoroute Info. Le temps d'écouter la chanteuse qui nous vient tout droit de Nice. Elle prépare son premier album en ce moment même, c'est Oria sur Autoroute Info.

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2: Si vous roulez sur l'A6 dans le secteur de Beaune, attention, un véhicule est arrêté sur la voie la plus à droite au kilomètre 295, c'est en direction de Paris. Le patrouilleur vient d'arriver sur place, il neutralise la voie réservée aux véhicules lents. Après la sortie 24 à Beaune-Savigny-les-Beaunes, faites attention, décalez-vous bien sur la voie la plus à gauche. On va reparler de vos conditions de circulation dans les toutes prochaines minutes sur Autoroute Info. 10h15, le retour de l'actu à trafic, ce sera à après la playlist de l'été, Katie Tunstall, qu'on écoutera dans un instant. Pour le moment, voici Mika sur Autoroute.

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1: Attention à la sécurité aussi d'un patrouilleur qui traverse en ce moment la 5 pour ramasser un obstacle. Il est dans l'Aube en direction de Paris, kilomètre 161 de l'autoroute A5. Intervention qui a lieu après la sortie 23 Châtillon-sur-Seine, c'est à l'approche de la ville de Troyes. Patrouilleur qui est sur les voies pour ramasser un obstacle, restez prudent, kilomètre 161 de l'autoroute.

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1: À 10h15, attention si vous roulez sur l'A6 direction Paris dans le secteur de Beaune. La voie de droite est neutralisée, la voie qui est réservée aux véhicules lents. C'est suite à un accident, il y a une voiture accidentée sur cette voie. Le patrouilleur qui est là aussi, direction Paris, c'est au kilomètre 295 de l'A6. Après la sortie 24 pour Beaune, faites attention, anticipez bien en vous décalant sur la voie la plus à gauche. Partout ailleurs, ça se passe bien. Il s'agit de la seule difficulté à vous signaler ce matin sur les autres axes autoroutiers où vous êtes. Il n'y a pas de perturbation comme sur l'A31 entre Nancy et Beaune, sur l'A36 à l'est entre Mulhouse et Beaune. Ça se passe bien aussi. Même chose en région lyonnaise et parisienne.
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1: La météo, ça n'évolue pas. Il va faire chaud, très chaud aujourd'hui. Ça risque de continuer une bonne partie de la semaine. Les prévisions météo pour ce lundi, c'est tout de suite avec Patrick Gallois de Météo France.
2: Cet après-midi, des averses orageuses peuvent se déclencher du centre Val-de-Loire au Massif central, avant de se décaler vers la Bourgogne et la Franche-Comté en fin de journée. En allant vers le Massif alpin, un orage est possible en soirée, après une après-midi qui aura été majoritairement ensoleillée, de même qu'en vallée du Rhône. Un peu plus au nord, si quelques nuages et une rare ondée sont possibles près de la frontière allemande, le soleil s'impose franchement en région parisienne. En Aquitaine, le soleil se débarrasse des nuages bas matinaux, mais une averse orageuse n'est pas exclue sur les Pyrénées. Les températures maximales restent estivales et souvent 2 à 7 degrés au-dessus des normales. Comptez 28 degrés à Pau, 31 à Bordeaux, 32 à Paris, 33 à Nancy et Clermont-Ferrand, 34 à Chambéry et Besançon, 35 à Mulhouse, 36 à Lyon et Grenoble. Bonne route avec Météo France sur Autoroute Info.
1: Dans quelques minutes, vous ne bougez pas, on s'intéressera à la signification du terme palomar, un terme apparu il y a une cinquantaine d'années. Il permet d'éviter de nombreuses difficultés de circulation. On en reparle d'ici 5 minutes, ce sera après le prochain rendez-vous trafic. Et Charlotte Cardin, tout de suite sur Autoroute.

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2: Nouvelle information prioritaire sur Autoroute Info à vous donner. Sur la 6 dans Lyon, attention à l'intervention d'un patrouilleur qui a lieu sur les voies de l'autoroute. Il ramasse un obstacle en direction de Paris, kilomètre 149. Attention, après la sortie 19, Joigny-Migennes, c'est dans le secteur d'Auxerre. Intervention du patrouilleur sur la 6 direction Paris. Le retour de l'actualité trafic, ce sera à 10h30. Vous serez en compagnie d'Élise Valade qui vous accompagnera sur la route en cette fin de matinée, en début d'après-midi. Actualité à trafic qui revient après la musique, la playlist de l'été, Yazoo et Julien Doré. C'est à suivre dans un instant sur Autoroute Info. Pour le moment, on va s'intéresser à un terme, Palomar. Vous l'avez peut-être déjà entendu ou entendu parler peut-être des plans, des mesures ou des journées Palomar. Un terme qui a fait son apparition au siècle dernier et qui reste toujours d'actualité. Reportage de Franck Pellissier.
3: Cela fait une cinquantaine d'années que ce terme a fait son entrée chez les gestionnaires de réseaux routiers et autoroutiers et dans les médias français. Philippe Bibelet est responsable du service sécurité trafic aux autoroutes et tunnels du Mont-Blanc et il nous rappelle tout d'abord ce que signifie Palomar.
4: Alors Palomar, c'est l'acronyme de Paris-Lyon-Marseille. C'est en fait un plan de gestion trafic qui a été mis en œuvre par les pouvoirs publics suite à un événement tragique qui a eu lieu en 1975. Le chassé-croisé juillet-août, particulièrement le samedi 2 août 1975, jour de canicule, où la France a connu plus de 600 km de bouchons. Et les gens étaient pris dans ces bouchons pendant des heures et des heures. Et on a dénombré malheureusement 145 décès liés soit à cette canicule, soit à des accidents sur ce week-end de chassé-croisé. Donc les pouvoirs publics ont pris des mesures drastiques pour essayer que ça ne se reproduise pas. Et pour l'année suivante, plus de 600 000 cartes ont été éditées, avec 3500 km d'itinéraire bis répertoriés sur ces cartes. Et c'était le premier plan Palomar.
3: Vous l'aurez compris, les mesures Palomar consistent donc en la mise en place d'itinéraires de substitution quand les grands axes sont saturés, généralement vers la Méditerranée ou les côtes atlantiques en été et vers les stations des Alpes en hiver. Aux autoroutes et tunnels du Mont-Blanc, cela ne concerne qu'un nombre restreint de week-ends. Philippe Bibelet.
4: Sur notre réseau ATMB, nous sommes plutôt concernés sur les week-ends d'hiver. On parle plutôt de 3 week-ends à Noël et puis 5 week-ends en février. Au total, 8 week-ends sont concernés pour une organisation spécifique.
3: Qu'est-ce que vous mettez de particulier justement pour faire face à ces week-ends de fort trafic?
4: Alors tous les services sont mobilisés au sein d'ATMB, bien entendu. Ça part du péage avec des renforts au niveau des équipes pour faire en sorte qu'on ait la meilleure fluidité au niveau du passage des barrières de péage. Mais c'est aussi au niveau des centres d'exploitation chez nous où on met des renforts pour venir en aide aux clients en difficulté sur le réseau. Et puis au niveau de notre PC, bien entendu, pour être réactif et informer du mieux possible nos clients des perturbations de circulation.
3: Lors de ces journées Palomar, le trafic est en moyenne 3 fois supérieur à une journée ordinaire sur le réseau ATMB, avec un nombre d'interventions des patrouilleurs qui suit la même tendance.

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1: Et la route des vacances ce lundi pour les conducteurs qui sont sur l'autoroute A6. Eh bien, vous êtes nombreux en direction de Lyon, du sud de la France, depuis le secteur de Beaune jusqu'à la région lyonnaise. Pas de grosses difficultés signalées jusqu'ici, mais une circulation bien plus soutenue qu'un lundi ordinaire. Une journée qui reste classée orange pour les départs sur le quart nord-ouest du pays, orange pour les retours sur l'arc méditerranéen. Pour l'heure, sur les autoroutes APRR, vous nous écoutez, la circulation s'écoule bien, même si il y a eu un accident qui s'est produit à la traversée de la Bourgogne sur l'autoroute A6 en direction de Paris, kilomètre 296. C'est pas très loin de Beaune, en Côte d'Or. Il y a une voiture accidentée qui bloque la voie réservée aux véhicules lents. Celle-ci a été neutralisée par le patrouilleur sur place. Reste deux voies pour passer. C'est un peu après avoir passé la sortie 24 de Beaune. Savigny-les-Beaunes. L'actualité trafic, c'est également pour les conducteurs qui sont sur la route. La chaleur a à nouveau au rendez-vous avec 22 départements en vigilance orange à cause de la canicule sur le centre, la Bourgogne-Franche-Comté, l'Auvergne-Rhône-Alpes et le sud-est de la France. N'hésitez pas à faire régulièrement des pauses sur les aires de repos, les aires de service pour vous rafraîchir. D'ailleurs, sur les aires de service, vous verrez, les bâtiments sont climatisés. Ça peut vous faire une petite pause fraîcheur, vous qui êtes sur la route peut-être depuis un petit moment. Et l'actualité trafic revient sur Autoroute Info dans moins de 5 minutes. Sans tarder, on va retrouver tout de suite les titres de France Info.
2: La nouvelle vague de chaleur va s'intensifier les prochains jours en France.
3: Aujourd'hui, 22 départements sont placés en vigilance orange canicule et déjà la période de juin à juillet est la plus chaude jamais enregistrée en Europe occidentale selon Copernicus. Au niveau mondial, la température des océans a aussi atteint un niveau record au mois de juillet. 400 hectares parcourus par le feu dans la Drôme, dans le massif du Clap, ce incendie qui sévit depuis une semaine. Il poursuit sa progression lente. La nuit a été calme, a dit la préfecture, mais l'incendie n'est pas encore fixé. Une nuit meurtrière sur le front russo-ukrainien. Des attaques de drones ont fait 5 morts dans la région de Kharkiv et 12 morts en Russie, dans la région du Tatarstan. Moscou dit avoir intercepté plus de 450 drones ukrainiens dans la nuit. Et puis la Direction générale de la concurrence, de la consommation et de la répression des fraudes appelle à la prudence avec les jouets pour enfants Squishy. Un jeune garçon a été brûlé au deuxième degré par l'un de ses jouets qui lui a éclaté au visage.
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1: Et votre route continue avec le programme musical pour compter, pour vous accompagner au mieux sur votre route. Et tout de suite, c'est avec Ed Sheeran. On se retrouve juste après pour l'information trafic.

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1: Sur l'autoroute A6 en direction de Paris, une voiture commencerait à prendre feu. Ça se passe à la traversée de la Bourgogne, kilomètre 384. Un peu après avoir passé la sortie 29 de Mâcon, départ de feu peut-être sur un véhicule sur l'autoroute A6, direction Paris, c'est une première alerte. Les services autoroutiers sont alertés, un patrouilleur se rend sur place, kilomètre 384. L'A6, c'est une des autoroutes les plus empruntées pendant l'été, pendant les vacances. Ça peut créer un ralentissement, ne vous laissez pas surprendre, vous qui êtes du côté de

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7: Véhicule qui commence à prendre feu, c'est confirmé sur l'autoroute A6 direction Paris, kilomètre 384. C'est à la traversée du département de la Saône-et-Loire après Mâcon, la sortie numéro 29. Les équipes d'intervention qui sont en route, ça peut créer évidemment un ralentissement, hein, d'autant que vous êtes nombreux en ce moment sur l'A6, l'axe Lyon-Paris. Un peu plus loin, 70 km plus loin, vous allez peut-être dépasser des véhicules lents qui sont en direction de Paris. Ce sont des agents autoroutiers qui recherchent des clés perdues par un conducteur aux alentours de l'aire de Beaune-Merseuil. Donc, méfiez-vous, ça peut créer un effet de curiosité, là aussi, des véhicules lents sur l'autoroute A6 direction Paris au niveau de Beaune. Et puis, l'actualité trafic, c'est également, depuis quelques instants, une alerte concernant un chevreuil du côté de Bourg-en-Bresse sur l'autoroute A39, kilomètre 131. Méfiez-vous dans les deux sens, c'est entre la jonction avec l'A40 et la sortie 10 de Saint-Trivier-Coligny-Saint-Amour. L'actualité trafic revient sur Autoroute Info. On se retrouve à 10h45. Tout de suite, c'est la musique. Retour dans les années 80, flashback avec In Excess.

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2: Une voiture est signalée arrêtée sur l'autoroute A6 en direction de Paris, au niveau de la grande barrière de péage au nord de Lyon, le péage de Villefranche-Limas, kilomètre 427, c'est au niveau de Villefranche-sur-Saône. Véhicule qui peut gêner le passage, ne vous laissez pas surprendre, hein, le dépannage a été lancé pour le moment, la zone n'est pas encore sécurisée.

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1: Une voiture est tombée en panne et un patrouilleur est sur place en protection. Vous êtes concerné du côté du bassin parisien en quittant la région parisienne par l'A5. Kilomètre 13, patrouilleur sur place en protection. Tout se passe sur la bande d'arrêt d'urgence au niveau de Châtillon-la-Borde, Nangy, le Châtelet-en-Brie. Au niveau de la sortie 16 de l'autoroute A5, dépannage en cours dans le département de la Seine-et-Marne.

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1: On va faire le point tout de suite sur les différentes interventions en cours sur l'autoroute A6 en direction de Paris, une des autoroutes les plus fréquentées pendant les vacances d'été. D'abord, un véhicule en panne au niveau de la barrière de péage de Villefranche-Lima. Vous risquez de la rencontrer kilomètre 427. Elle est arrêtée au beau milieu du péage. Le patrouilleur est arrivé sur place. Il est en protection le temps du dépannage. Plus loin, une cinquantaine de kilomètres plus loin, du côté de Mâcon. Et c'est confirmé, il y a bien une voiture en feu, kilomètre 387. Le patrouilleur est arrivé sur place et par sécurité évidemment, il a neutralisé la voie de droite. Le passage se fait sur deux voies au lieu des trois habituelles. Il y a de la fumée évidemment et kilomètre 387. D'autres équipes d'intervention vont arriver sur place. Ça peut créer un bouchon. Soyez prudents dès que vous arriverez près de Mâcon. C'est après la sortie numéro 29. En continuant sur la 6 direction Paris, des véhicules lents qui sont du côté de Beaune, après l'aire de Beaune-Merseuil, des agents autoroutiers qui recherchent des clés perdues par une conductrice. Et puis, on continue en direction de Paris, toujours, un peu plus loin, il y a eu une voiture accidentée à évacuer, kilomètre 296. C'est après Beaune, la sortie 24. Pour le moment, la voie réservée aux véhicules lents neutralisée. Donc, une série d'événements qui vous concernent entre Lyon et Beaune sur l'autoroute A6 en direction de Paris. Et puis du monde en direction du sud de la France sur cette même autoroute A6. Et ça coince à Lyon avant de passer le tunnel de Fourvière direction Lyon-Centre. 3 km de bouchons, 15-20 minutes de temps de traversée d'après les remontées GPS. Autre tunnel autoroutier très emprunté pendant les vacances, le tunnel du Mont-Blanc. 30 minutes d'attente côté français d'après le dernier pointage. Pour les conducteurs qui sont en ce moment sur l'autoroute A31, rupture de stock de carburant sur deux aires en direction de Nancy. L'aire de Val-de-Meuse, c'est en Haute-Marne, kilomètre 137. Et puis, une centaine de kilomètres plus loin, l'aire de Toulchonnais, pas de carburant non plus, en Meurthe-et-Moselle. Donc, il faudra bien faire attention et s'arrêter sur l'aire de Sandaucourt si vous êtes bientôt à court de carburant. C'est l'aire qui est située kilomètre 182 du côté de Toul, en Meurthe-et-Moselle.
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1: Restez avec nous dans les prochains instants. Les enfants auront la parole sur Autoroute Info. Hugo, 8 ans, nous a demandé pourquoi il y avait des péages sur les autoroutes. Réponse dans quelques minutes. Ce sera après la musique et un des hymnes de la Coupe du Monde de football avec Shakira, Burna Boy.

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6: Une intervention qui se met en place après un feu qui s'est déclenché à bord d'une voiture sur l'A6 direction Paris, kilomètre 387. La voie de droite est neutralisée, la voiture est arrêtée sur la bande d'arrêt d'urgence, le patrouilleur est sur place, on est du côté de Mâcon, dans le département de la Saône-et-Loire, après la sortie 29 de l'A6 direction Paris. Effet de curiosité, un ralentissement au passage de cet incendie de véhicule sur l'autoroute A6, l'axe Lyon-Paris. À présent, c'est notre rubrique « Dis pourquoi ?». On répond aux questions posées par les plus jeunes voyageurs qui empruntent le réseau autoroutier. Véronique Voiron.
7: Pourquoi c'est comme
8: après, ça?
7: Ça veut dire quoi,
8: maman,
7: ça?
8: Pourquoi?
6: Une question posée par Hugo, 8 ans.
7: Pourquoi il y a des péages sur l'autoroute?
6: Et oui, au fait, pourquoi paye-t-on pour circuler sur ce type de route alors que d'autres sont gratuites? Les autoroutes relient les villes entre elles. On peut y rouler à 130 km/h, doublé en toute sécurité, car le trafic s'écoule à sens unique sur plusieurs voies. Mais avant d'atteindre sa destination, il faut s'arrêter au péage, prendre un ticket, ou pas d'ailleurs, car il existe aussi des systèmes d'entrée sans ticket. Ensuite, au moment de sortir de l'autoroute, il faut payer en fonction des kilomètres parcourus. C'est ce que l'on appelle le péage. La France compte plus de 12 000 km d'autoroutes et cela a nécessité d'importants travaux. Une fois les autoroutes construites, il faut les entretenir, boucher les trous par exemple, renouveler les panneaux de signalisation, enlever la neige l'hiver, aider les gens quand ils tombent en panne. Sur ces voies, la sécurité est primordiale car les accidents à grande vitesse peuvent être fatals. Construire, entretenir, puis moderniser les autoroutes demande beaucoup de travail. L'État a donc missionné des sociétés spécialisées et comme cela coûte beaucoup d'argent, ces entreprises ont eu le droit d'installer des péages. L'État reste propriétaire des autoroutes et encadre l'évolution des prix des trajets. En France, au lieu de demander à tout le monde de payer, même ceux qui ne prennent jamais l'autoroute, au moyen d'un impôt par exemple, on fait payer uniquement les personnes qui l'utilisent. C'est le principe de l'utilisateur-payeur. Ce système permet notamment de faire contribuer à juste proportion les camions ou les clients étrangers à l'usage et donc à l'usure de nos autoroutes. Le coût d'un trajet sur le réseau autoroutier français dépend principalement de la distance parcourue et du type de véhicule. En résumé, quand tu passes au péage, ce n'est pas juste une barrière qui s'ouvre, c'est en quelque sorte une contribution pour que l'autoroute reste rapide, bien entretenue, propre et sécurisée pour tout le monde. Tu te poses des questions? Nous, on y répond.

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1: On fait la route des vacances ensemble aujourd'hui, il est 11h.
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1: Et l'actualité trafic de ce lundi, classé orange pour les départs sur le quart nord-ouest, pour les retours orange pour l'arc méditerranéen, et bien de la circulation sur l'A6, l'axe Paris-Lyon, sans trop de surprise, une des autoroutes les plus empruntées pendant les vacances d'été, et plusieurs difficultés peut-être sur votre trajet. Si vous êtes sur le chemin du retour en direction de Paris, première difficulté, c'est au péage au nord de Lyon, le péage de Villefranche-Lima. Une voiture en cours de dépannage arrêtée au beau milieu de la barrière de péage de Villefranche, kilomètre 427. C'est dans le département du Rhône. Et puis plus loin, et une cinquantaine de kilomètres plus loin, l'intervention des pompiers qui sont arrivés au niveau d'une voiture qui avait commencé à prendre feu. C'est sur la 6 direction Paris, et kilomètre 387. Le passage se fait sur la voie du milieu, la voie la plus à gauche, avec un petit ralentissement. On l'aperçoit avec le retour caméra en studio en direction de Paris après la sortie 29 de Macron. Intervention des pompiers en cours sous la protection du patrouilleur sur place. Intervention également plus loin sur l'autoroute A6 direction Paris pour évacuer une voiture accidentée. Un accident qui s'est produit vers 10h du matin, kilomètre 296. C'est près de Beaune en Côte d'Or. Le garagiste est sur place pour évacuer la voiture accidentée un peu après la sortie 24 de Beaune. Savigny-les-Beaune, tout se passe sur la voie réservée aux véhicules lents qui est neutralisée par le patrouilleur pendant quelques minutes encore, le temps de l'évacuation du véhicule. Beaucoup de monde également dans le sens des départs sur cette autoroute A6 en direction de Lyon, avec au-delà des autoroutes APRR, un passage particulier, le tunnel de Fourvière, le tunnel qui est très emprunté, 3 km de bouchons, un quart d'heure de temps de traversée. À noter également, si vous rejoignez l'Italie, autre tunnel très emprunté, le tunnel du Mont Blanc entre la France et l'Italie. 30 minutes d'attente côté français. Vous retrouverez Paulin Caillard sur les autoroutes alpines pour vous donner les évolutions en temps réel. Et l'actualité trafic revient dans moins de 5 minutes sur Autoroute Info. Rendez-vous après les titres tout de suite de France Info.
2: Feu est fixé en Lozère.
3: Après avoir parcouru 150 hectares de végétation au niveau de Masse-Gros-Causse-Gorge, plus de 270 pompiers, 4 canadaires et 2 DASH sont engagés. Dans la Drôme, une progression lente pour le feu du massif du Claps dans le Diois. 400 hectares au total parcourus, mais nuit plutôt calme selon la préfecture. 12 morts, 39 blessés dans une attaque ukrainienne de drones au Tatarstan, c'est la région de Kazan en Russie. L'offensive s'est déroulée à plus de 1000 km de la frontière avec l'Ukraine. Le typhon Dolphin faiblit après avoir touché terre 2 fois en Chine, dans l'est du pays. De fortes pluies ont enregistré, des centaines de vols annulés, mais pas de dégâts majeurs. Le centre météo chinois baisse le niveau d'alerte pour aujourd'hui. Et puis le retour d'un air un peu plus frais, attendu seulement dans 15 jours en France. 22 départements seront ce midi en vigilance orange à la canicule. Une cinquième vague de chaleur arrive en France cette semaine, avec des pointes à 40 degrés jeudi et vendredi.
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1: Voyage qui continue avec le programme musical d'Autoroute Info, et dans la playlist, on retrouve Marine.

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4: Gros plan sur la principale difficulté sur les autoroutes APRR, c'est du côté de Mâcon sur l'autoroute A6 en direction de Paris, kilomètre 388. Il y a un ralentissement d'un kilomètre après un feu qui avait démarré sur une voiture. L'incendie est maîtrisé. La voiture est sur la bande d'arrêt d'urgence. Les pompiers sont toujours sur place. Les gendarmes viennent d'arriver. La voie de droite a été neutralisée depuis un petit moment par le patrouilleur sur place, par sécurité. Évidemment, il y a beaucoup de monde en intervention. Le passage se fait ne se fait que sur la voie du milieu et la voie la plus à gauche, kilomètre 387 de l'autoroute A6, direction Paris. On le voit, retour caméra en studio, effectivement, on roule un peu au ralenti. Les remontées GPS indiquent un passage de 1 km en un peu moins de 5 minutes. L'actualité trafic qui revient sur Autoroute Info, ce sera à 11h15. On vous a préparé pour la musique UB40 ou encore tout de suite Matt Simons.

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1: Et vos conditions de circulation en cette fin de matinée, c'est une circulation intense entre Lyon et Beaune sur l'autoroute A6, avec un ralentissement en direction de Paris, kilomètre 388, à cause d'une voiture qui tout à l'heure avait pris feu. C'est après avoir passé Mâcon, la sortie numéro 29 dans le département de la Saône-et-Loire. Un petit kilomètre de ralentissement, ça représente une traversée en environ 5 minutes d'après les dernières remontées GPS. Alors sur place, depuis un moment, l'incendie a été maîtrisé. Les pompiers sont toujours là. Le patrouilleur est en protection. La voie de droite reste neutralisée. Et il s'agira ensuite d'enlever la voiture. Donc pour le moment, il n'y a toujours que deux voies au lieu des trois habituelles pour passer après Mâcon, la sortie 29. Ce qui explique cet engorgement de circulation. Plus loin, sur l'autoroute A6, direction Paris, il y avait une voiture accidentée en cours d'évacuation. C'est chose faite au niveau de Beaune. Le patrouilleur rend en ce moment la voie réservée aux véhicules lents à la circulation. Encore quelques plots de signalisation à retirer. D'ailleurs, retour caméra en studio, je vois le camion de patrouille qui s'insère dans la circulation. Ça y est, toute l'intervention est terminée sur l'autoroute A6 direction Paris du côté de Beaune après cet accident. L'actualité trafic, c'est aussi du monde en direction du sud de la France et qui passe par Lyon au passage du tunnel de Fourvière. Une fois quitter les autoroutes APRR, attendez-vous à attendre un quart d'heure dans 3 km de bouchons direction Lyon Centre et Sud avant le fameux tunnel de Fourvière, le tunnel lyonnais.
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1: 22 départements en vigilance orange à cause de la canicule dans le centre, la Bourgogne-Franche-Comté, l'Auvergne-Rhône-Alpes et dans le sud-est de la France. Encore une météo estivale et des températures assez élevées pour vous accompagner sur votre route aujourd'hui. Les prévisions détaillées de Météo France, c'est tout de suite avec Patrick Gallois.
2: Cet après-midi, des averses orageuses peuvent se déclencher du centre Val-de-Loire au Massif central avant de se décaler vers la Bourgogne et la Franche-Comté en fin de journée. En allant vers le Massif alpin, un orage est possible en soirée après une après-midi qui aura été majoritairement ensoleillée, de même qu'en vallée du Rhône. Un peu plus au nord, si quelques nuages et une rare ondée sont possibles près de la frontière allemande, le soleil s'impose franchement en région parisienne. En Aquitaine, le soleil se débarrasse des nuages bas matinaux. Mais une averse orageuse n'est pas exclue sur les Pyrénées. Les températures maximales restent estivales et souvent 2 à 7 degrés au-dessus des normales. Comptez 28 degrés à Pau, 31 à Bordeaux, 32 à Paris, 33 à Nancy et Clermont-Ferrand, 34 à Chambéry et Besançon, 35 à Mulhouse, 36 à Lyon et Grenoble. Bonne route avec Météo France sur Autoroute Info.
1: Restez avec nous, dans quelques minutes, nous parlerons de ces couples qui se disputent au volant. En attendant, on poursuit le trajet avec celui qui a enflammé le Stade de France en juin dernier. Il est dans la playlist Autoroute Info, c'est Bruno Mars.

0: les conducteurs qui sont sur l'autoroute A6 en direction de Paris. Une voiture était en feu tout à l'heure, kilomètre 387, et l'intervention est toujours en cours pour l'évacuer pour le moment. Et il y a un ralentissement qui s'est formé, un bouchon sur près d'un kilomètre en amont. La situation reste stationnaire. Là où la voiture est immobilisée sur la bande d'arrêt d'urgence, la voie de droite reste neutralisée. À peu près un kilomètre de trafic très fortement ralenti. Passage en moins de 5 minutes. D'après les remontées GPS dont on dispose en studio, il y a 2 voies pour passer au lieu des 3 habituelles. Je vous retrouve pour l'actualité trafic à 11h30 après le retour de la musique. On vous a préparé téléphone ou encore bon entendeur à suivre dans quelques instants. Mais tout de suite, une étude réalisée par Direct Assurance. Les trajets en couple, en voiture sont souvent électriques, dirons-nous. Les explications de Paulin Caillard.
1: Pour la plupart d'entre nous, c'est agréable de faire de la route avec sa moitié.
2: Tu sais, Pierrot, je vais te dire un truc. On est bien.
3: Le soleil à l'horizon, le moteur qui rugit.
2: Tu me laisseras conduire, Pierrot.
1: Mais pour beaucoup, un trajet en voiture, c'est aussi l'occasion d'un crépage de chignon en règle. Selon une étude de Direct Assurance, 28% des couples déclarent se disputer régulièrement en voiture. Pour les parents, c'est encore pire, puisque les embrouilles au volant concernent un couple avec enfant sur deux. Et si ça se trouve, vous en faites partie. Auquel cas, vous allez sans doute reconnaître ces motifs récurrents de tension qu'a identifié l'étude. D'abord, le style de conduite.
4: Il bloque tout le monde, là! Bon, vas-y, double-le.
2: Je ne peux pas.
4: Double-le. Mais dépasse-le sur la gauche, là.
2: Je ne peux pas dépasser.
4: Loulou, double-le, je te dis. Non, mais c'est pas vrai, hein, mais j'y crois pas. Hein.
2: T'es sûr que tu veux pas conduire, là?
4: Pour m'exciter au volant? Ah bah non, merci, je préfère me détendre, moi. Hein.
2: Ah ouais.
1: En tant que passager, on a tous déjà appuyé notre pied devant nous comme si on pouvait actionner une pédale de frein imaginaire. Et ce court, mais très intense instant de panique instinctive peut largement suffire à déclencher une prise de chou. Autre sujet épineux, l'itinéraire. C'est le fameux « Oh, ben moi je serais pas passé par là, c'est plus long ». C'est bon, on connaît, et évidemment, ça agace. Et pour terminer, bien sûr, les remarques du copilote.
5: « Mais surveille ton aile, fais tes angles morts, regarde le rétroviseur, mais que les nouilles !»
1: Ça, ça rend fou, et ça donne très envie de s'arrêter pour laisser notre voisin prendre le relais. Mais justement, ça c'est en fait assez rare. 8 fois sur 10, c'est la même personne qui conduit pendant tout le trajet. Dans une majorité des cas, ce sont des hommes, et quand l'étude interroge les femmes à ce sujet, 29% d'entre elles déclarent que si elles ne prennent pas le volant, c'est à cause de leur partenaire. Chiffre qui grimpe à 46% pour les femmes en couple avec enfants. On le rappelle, mais pour faire de longs trajets en toute sécurité, c'est important de savoir partager le volant et de faire des pauses toutes les 2 heures au moins.
2: Oh là là, je sens qu'on est bien parti là.
6: Et sur toi, je me sens en attaque, hein, je peux conduire.
2: Allez.

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1: Et cette route des vacances, nous la faisons ensemble en cette fin de matinée, côté circulation. Et pour les conducteurs qui sont sur l'A6, hein, direction de Paris, une des autoroutes les plus fréquentées, eh bien, le ralentissement commence à s'estomper du côté de Mâcon, en Saône-et-Loire. Il y a eu tout à l'heure une voiture en feu. L'incendie, depuis longtemps, a été maîtrisé. D'ailleurs, la voiture a été enlevée il y a quelques minutes de cela. Le patrouilleur rend la voie de droite à la circulation. On retrouve une configuration normale, ce qui permet à la circulation de repartir correctement. Il y a eu un ralentissement le temps de l'intervention des pompiers et du garagiste. Ralentissement qui se résorbe en ce moment sur l'autoroute A6 près de Mâcon dans le département de la Saône-et-Loire après la sortie numéro 29. L'actualité trafic pour ce lundi classé orange pour les départs sur le quart nord-ouest et orange pour les retours sur l'arc méditerranéen, c'est le passage du tunnel de Fourvière. Une fois quitté les autoroutes APRR, bouchons de part et d'autre du tunnel. Il faudra patienter environ un quart d'heure à chaque fois pour vous qui allez peut-être passer par Lyon dans les prochaines minutes. Et puis, il y a les conducteurs qui sont en route pour l'Italie et ils sont nombreux à passer par le tunnel du Mont-Blanc entre la France et l'Italie, côté français. 30 minutes d'attente recensées, vous retrouverez sur les autoroutes alpines, Paul Incaillère sur Autoroute Info qui vous donne les évolutions en temps réel. Et tout de suite, on retrouve les titres de France Info.
2: Une poignée de secondes, l'info, Lorette Puyot, la chaleur caniculaire de retour en France.
3: Une cinquième vague de chaleur, 22 départements sont placés en vigilance orange canicule. Le sud-est n'est jamais sorti de la quatrième vague de chaleur, selon Prédict Service filiale Risque de Météo France, qui précise que le retour d'un air un peu plus frais est attendu que dans 15 jours. Aujourd'hui, 17 départements sont également placés en risque élevé pour les feux de forêt. 13 morts dans une attaque ukrainienne de drones dans le Tatarstan à l'est de Moscou. L'une des attaques les plus meurtrières sur le territoire russe depuis le début de la guerre. La Russie a dit avoir intercepté plus de 400 drones dans la nuit dans la région de Kharkiv, au nord-est de l'Ukraine. 5 personnes sont mortes dans une frappe russe. 8 communes corréziennes disent se voir refuser le remboursement par ASO, l'organisateur du Tour de France. Le peloton n'avait pas pu passer le 12 juillet dernier dans ces communes en raison de la canicule. Il s'agissait de la 9e étape de Malemort à Ussel.
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1: Et votre route continue avec celui qui fait son grand retour après 3 ans d'absence. Il est dans la playlist Autoroute Info, c'est Pierre Demar.

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2: L'actualité de votre route, c'est une circulation intense sur l'autoroute A6, l'axe Paris-Lyon, une des autoroutes les plus fréquentées l'été, en particulier en ce moment entre Beaune et Lyon. Que vous soyez en direction du sud, en direction du nord, beaucoup plus de monde qu'un lundi ordinaire. Vous êtes peut-être sur le chemin du retour, sur le chemin du départ en vacances, en tout cas. Côté circulation, c'est le passage de Lyon qui est un peu compliqué de part et d'autre du tunnel de Fourvière, donc en dehors des autoroutes APRR, il y a à chaque fois un quart d'heure, 20 minutes à patienter avant de passer le fameux ouvrage lyonnais. L'actualité trafic de retour sur Autoroute Info, ce sera à 11h45. La musique pour vous accompagner sur les prochains kilomètres sur votre route des vacances d'été. Vous a préparé Christina Aguilera et puis tout de suite, c'est Indochine pour vous sur votre route. Restez prudents.

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1: Une voiture est signalée et arrêtée sur l'autoroute A36 en direction de Mulhouse, kilomètre 24. C'est entre Belfort et Mulhouse, au niveau de la barrière de péage de Fontaine, voiture ou véhicule qui peut gêner l'écoulement du trafic avant de pouvoir passer ce péage. Les services autoroutiers seront

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1: Merci d'avoir choisi Autoroute Info pour la route des vacances. Et côté circulation, une alerte parvient à l'instant. Elle concerne les conducteurs sur la 6 en direction de Lyon. Là où il y a beaucoup de circulation, eh bien, il y a une question d'une voiture arrêtée à hauteur du kilomètre 71. C'est en quittant le bassin parisien, sur la 6 direction Lyon, un peu après la sortie pour Malesherbes. Les services autoroutiers se rendent sur place. Pour l'instant, la zone n'est pas encore sécurisée. On va complètement dans l'est de la France, entre Belfort et Mulhouse, et il y a aussi une voiture arrêtée qui est tombée en panne au niveau d'une barrière de péage. Et d'ailleurs, ça tombait bien, un garagiste est passé par là. Donc il l'a déjà évacué. D'après le retour caméra en studio, l'intervention est terminée au péage de Fontaine sur l'autoroute A36 au passage du territoire de Belfort. L'actualité trafic, c'est également la circulation intense à Lyon. Une fois quitté les autoroutes APRR de part et d'autre du tunnel de Fourvière, peut-être allez-vous vous retrouver dans les 3 km de bouchons en direction de Lyon centre et du sud de la France. 3 km de bouchons au passage en environ un quart d'heure d'après les remontées GPS dont on dispose en studio. Ou alors, si vous êtes en direction de l'Italie et que vous avez choisi de passer par le tunnel du Mont-Blanc, il faudra prévoir 45 minutes d'attente au moins, hein, côté français, avec beaucoup de monde qui va en Italie ce lundi. Restez à l'écoute d'Autoroute Info, vous retrouverez sur les autoroutes alpines Paulin Caillard qui vous informe des dernières évolutions. On va faire un point sur la 31 en direction de Nancy avec des ruptures de stock de carburant sur deux aires assez proches l'une de l'autre. Hein. L'aire de Val-de-Meuse, c'est en Haute-Marne, kilomètre 137, et puis l'aire de Toul-Chaudenay qui est en Meurthe-et-Moselle. Donc il faudra s'arrêter entre les deux aires sur l'aire de service où il y a encore du carburant, l'aire de Sandaucourt, kilomètre 182 de la 31, ou même anticipé, hein, en s'arrêtant du côté de Dijon pour faire le plein sur la 31 si vous êtes en direction de Nancy et du Luxembourg. Tout de suite, Géraldine Mia et Paulin Caillard répondent aux questions que vous pouvez vous poser sur les travaux entrepris sur les autoroutes.
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2: Vrai ou faux, il faut désactiver le régulateur de son véhicule quand on traverse une zone balisée en raison de travaux.
3: C'est vrai, même si ce système d'aide à la conduite permet de garder une vitesse constante sans avoir à appuyer sur l'accélérateur, il ne faut pas l'utiliser pour passer une zone de chantier. À la longue, il peut entraîner une perte de vigilance en raison d'une conduite trop monotone. Et pour traverser un secteur en travaux, il faut vraiment garder tous ses sens en éveil.
2: C'est une question de sécurité alors ?
3: C'est ça, le conducteur doit avoir le contrôle de son véhicule dans ces secteurs plus sensibles où les chaussées peuvent être réduites et où des agents autoroutiers et autres ouvriers se trouvent proches de la voie circulée. Donc, on désactive son régulateur.
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1: Et c'est le retour de la musique sur Autoroute Info. Elle a déjà collaboré avec Grand Corps Malade ou encore The Avener. Elle est dans la playlist Autoroute Info. C'est un de nos coups de cœur, Manon Lisa.

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1: 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L'actualité trafic de cette toute fin de matinée, c'est une circulation assez soutenue hein, sur l'autoroute A6, l'axe Lyon-Paris, entre Beaune et Lyon en particulier. Hein, vous êtes nombreux sur près de 200 km avec parfois des seuils de saturation qui sont atteints. Gardez des distances de sécurité correctes avec le véhicule qui se trouve devant vous dans la mesure du possible, évidemment. Hein. Il s'agit de ne pas coller de trop près le véhicule qui se trouve devant. Et l'actualité trafic qui revient à midi, ce sera après le retour de la musique, Miles Smith en préparation ou encore Aventura. Et tout de suite, un rendez-vous de la rédaction, notre chronique En route avec, à l'occasion d'une tournée estivale qui l'a conduite en Savoie. Stiletto a fait une halte au micro de Véronique Voiron.
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3: Bonjour Stiletto.
4: Bonjour.
3: Vous êtes actuellement en tournée. Qu'est-ce que ça représente pour vous ?
4: Beaucoup de bonheur et beaucoup de route aussi. On est souvent dans la voiture, dans les vannes, dans les trains, dans les tourbus aussi. Et j'adore, c'est génial.
3: Votre musique, comment on peut la définir ? Quel style et quelles influences ?
4: C'est de la pop, c'est de la chanson française et beaucoup de chanter, parler aussi à la belle Mazuet. J'adore les mots, j'adore parler. Donc je le fais en chanson.
3: Et alors justement, une anecdote, un souvenir de tournée. Qu'est-ce qui vous vient comme ça lors d'un déplacement ?
4: Nous, on adore. On est en van parce qu'avec mon équipe, on adore faire des pauses sur les aires d'autoroute et s'acheter plein de petites bricoles un peu inutiles, des magazines rigolos, des jeux, etc. Moi, j'adore. Par exemple, là, j'ai acheté un cahier de vacances CM2 6e et je leur ai dit, on va tester notre niveau. Et on a très peur d'être mauvais. On a très peur, sachant qu'on a tous presque 30 ans.
3: Est-ce que vous conduisez ? Est-ce que vous avez le permis ?
4: J'ai le permis, mais honnêtement, je conduis extrêmement rarement et du coup, extrêmement mal. Je pense que je suis dangereuse pour les autres parce que j'ai peur. Quand je suis sur l'autoroute, mon copain, il me dit, il faut que tu arrêtes de freiner sur l'autoroute. C'est pas possible de faire ça, mais moi j'ai peur. Donc j'ai décidé que j'allais faire. Je crois qu'il y a des stages en vrai pour les gens qui ont peur et je vais me prendre quelques heures pour me rassurer.
3: Est-ce que vous avez un souvenir peut-être de départ en vacances, en famille ?
4: Bien sûr, moi j'avais la chance d'avoir mon papa qui venait me chercher à 14h du matin dans le lit, qui me portait, je me réveillais, on était dans la voiture en train de rouler. Mes parents voulaient toujours éviter les bouchons. Donc on partait toujours à des drôles d'horaires, très organisés, la voiture pleine et c'est trop des bons souvenirs, les jeux où il faut compter les voitures rouges sur l'autoroute, etc. Moi j'adore, j'ai un frère et une sœur, et on se battait pour pas être au milieu, mais on adorait.
3: Un message pour les gens qui nous écoutent, qu'est-ce qu'on pourrait leur dire, Stiletto ?
4: N'hésitez pas à écouter un peu de musique aujourd'hui, par exemple, je sais pas, au hasard, le feat de Stiletto et Grand Corps Malade qui s'appelle Le Prochain Rêve et qui parle de votre prochain rêve. Quel est votre prochain rêve ? Est-ce que vous vous êtes posé la question aujourd'hui ?
3: Merci d'avoir fait ces quelques kilomètres en notre compagnie.
4: Merci beaucoup.

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0: Et ce lundi est classé orange pour les départs sur le quart nord-ouest, orange pour les retours sur l'arc méditerranéen. On constate effectivement beaucoup de monde hein, sur les axes nord-sud, en particulier l'autoroute A6, l'axe Paris-Lyon, avec une circulation intense entre Beaune et Lyon. Que vous soyez en direction du nord ou en direction du sud, la circulation est très soutenue, avec parfois des seuils de saturation atteints du côté de la région lyonnaise notamment, avec le passage à Lyon au-delà des autoroutes APRR du fameux tunnel de Fourvière, de part et d'autre du tunnel, 2 km de bouchon. Et il faudra compter une bonne dizaine de minutes pour passer le bouchon si vous êtes en direction de Lyon-Centre et du sud de la France. Et pour les conducteurs qui sont en direction de l'Italie, ils sont nombreux. Eh bien, il faudra s'armer de patience aussi. Si vous avez choisi de passer par le tunnel du Mont-Blanc, comptez au moins 3 quarts d'heure d'attente. Côté français, Paulin Caillard, des autoroutes d'Autoroute Info, vous retrouve sur l'Autoroute Info pour vous donner les informations en temps réel sur les autoroutes alpines et l'approche du fameux tunnel du Mont-Blanc. L'actualité trafic, ce sont aussi vos conditions météo avec la chaleur. Encore une fois, au rendez-vous, 22 départements, vigilance orange à cause de la canicule. Profitez des aires de repos, des aires de service. Sur les aires de service, vous avez aussi les bâtiments qui sont climatisés pour faire une pause fraîcheur et repartir dans les meilleures conditions possibles. Sur les aires de repos, vous trouvez toujours des points d'eau disponibles pour vous. Peut-être aussi, si vous voyagez avec des animaux de compagnie, pensez à leur donner un petit peu d'eau pour qu'ils voyagent dans le confort, le temps de votre trajet. Et l'actualité trafic qui revient, ce sera dans moins de 5 minutes. Tout de suite, on retrouve les titres de France Info.
2: Une attaque ukrainienne a fait 12 morts et 39 blessés en Russie.
3: Une offensive de drones tôt ce matin au Tatarstan, c'est la région de Kazan en Russie. L'offensive s'est déroulée à plus de 1000 km de la frontière avec l'Ukraine. Un peu plus tôt, 5 personnes ont été tuées dans la région ukrainienne de Kharkiv. Le typhon Dolphin faiblit après avoir touché terre deux fois en Chine dans l'est du pays. Des fortes pluies enregistrées, des centaines de vols annulés, mais pas de dégâts majeurs. Le centre météorologique chinois baisse le niveau d'alerte pour aujourd'hui. Hypocrisie, trahison, l'association nationale de police judiciaire remontée contre le ministre de la Justice, Gérald Darmanin. Après sa note adressée au ministère de l'Intérieur, dans ce document, l'ancien locataire de la place Beauvau, pendant 4 ans, détaille les nombreuses défaillances dans le traitement des violences sexuelles sur les mineurs par les services d'enquête. 22 départements en vigilance orange à la canicule à partir de midi en France. La chaleur qui va s'amplifier cette semaine. 5e vague attendue un peu partout dans le pays avec des pointes à 40 ce jeudi et vendredi.
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0: Et votre route qui continue en musique, un titre qui a été remixé avec la star sud-coréenne Jenny, un titre qui buzz, c'est Tame Impala, le titre Dracula.

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5: Une information trafic de dernière minute concerne les conducteurs qui sont sur l'autoroute A6 en direction de Lyon. Un obstacle conséquent est signalé sur la chaussée. Il est question d'une grosse boîte en plastique tombée sur les voies. Kilomètre 45, c'est après avoir passé la sortie pour Fontainebleau et la Nationale 37 en continuant sur l'autoroute A6 direction Lyon. En quittant donc le bassin parisien, obstacle sur la chaussée qu'un patrouilleur va ramasser dans les meilleurs délais possibles. L'actualité trafic qui revient sur Autoroute Info, ce sera à 12h15. D'ici là, la musique pour vous accompagner avec Marvin Gaye qui arrive. Et tout de suite, c'est Jennifer.

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1: Dans votre actualité de la route à la mi-journée, un obstacle pour ceux qui quittent le bassin parisien par l'autoroute A6 en direction de Lyon. Une grande boîte en plastique tombée sur les voies, c'est ce qui a été signalé au PC Sécurité. Kilomètre 45, c'est dans le département de la Seine-et-Marne. Après avoir passé la sortie 12 de Saint-Fargeau-Pontierry, les services autoroutiers sont alertés. Un patrouilleur est en route pour ramasser cet obstacle sur l'autoroute A6 près de Paris. L'A6 qui est l'autoroute la plus chargée en ce moment, que vous soyez en direction du sud ou en direction du nord, hein, dans les deux sens, pas mal de circulation pour ce lundi avec du orange hissé par Bison Futé pour les départs sur le quart nord-ouest, orange pour les retours sur l'arc méditerranéen. Et un point particulier, hein, le passage de Lyon, sans trop de surprises, avec des bouchons de part et d'autre du tunnel de Fourvière. Il y a 2 kilomètres de bouchons à chaque fois, environ 10 minutes, 15 minutes de temps de traversée d'après les remontées GPS dont on dispose en studio. Et puis les conducteurs nombreux également en direction de l'Italie qui choisissent de passer par le tunnel du Mont-Blanc. Côté français, 3 quarts d'heure d'attente au moins d'après le dernier pointage.
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1: Les 22 départements sont en vigilance orange à cause de la canicule dans le centre, la Bourgogne-Franche-Comté, l'Auvergne-Rhône-Alpes et le sud-est de la France. Adaptez votre parcours, votre trajet, faites des pauses plus régulièrement et buvez régulièrement de l'eau. Ça permet de lutter un peu contre l'hypovigilance au volant qui est augmentée lorsqu'il fait très chaud. Les prévisions de Météo France pour cette journée, c'est avec Patrick Gallois.
2: Cet après-midi, des averses orageuses peuvent se déclencher du centre Val-de-Loire au Massif central, avant de se décaler vers la Bourgogne et la Franche-Comté en fin de journée. En allant vers le Massif alpin, un orage est possible en soirée, après une après-midi qui aura été majoritairement ensoleillée, de même qu'en vallée du Rhône. Un peu plus au nord, si quelques nuages et une rare ondée sont possibles près de la frontière allemande, le soleil s'impose franchement en région parisienne. En Aquitaine, le soleil se débarrasse des nuages bas matinaux, mais une averse orageuse n'est pas exclue sur les Pyrénées. Les températures maximales restent estivales et souvent 2 à 7 degrés au-dessus des normales. Comptez 28 degrés à Pau, 31 à Bordeaux, 32 à Paris, 33 à Nancy et Clermont-Ferrand, 34 à Chambéry et Besançon, 35 à Mulhouse, 36 à Lyon et Grenoble. Bonne route avec Météo France sur Autoroute Info.
1: Et la route qui continue avec un extrait de leur album commun Oxygène, c'est Jack et Carla pour vous accompagner sur les prochains kilomètres.

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4: L'actualité de votre route, c'est une circulation qui reste soutenue sur l'axe Paris-Lyon, l'autoroute A6, que vous soyez en direction du nord, en direction du sud, la circulation est soutenue en particulier entre Beaune et Lyon. Et en quittant le bassin parisien, je rappelle un obstacle qui a été signalé sur la chaussée. Il est toujours signalé, d'après les écrans de contrôle, kilomètre 45 sur l'autoroute A6, direction Lyon. Un peu après avoir passé la sortie 12 de Saint-Fargeau-Pontierry, une grande boîte en plastique tombée sur les voies, d'après ce qui a été signalé au PC Sécurité APRR. Le patrouilleur du secteur est en route pour ramasser cette boîte sur les voies. L'actualité trafic de retour sur Autoroute Info, ce sera dans moins de 10 minutes et la musique pour vous accompagner dans quelques instants. Et pour la musique, on vous a préparé un retour dans les années 1990-1998, très précisément, avec Mano.

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1: Un véhicule est signalé arrêté sur l'autoroute A40 en direction de Genève et Chamonix, kilomètre 134. C'est pas très loin d'Oyonnax, dans le département de l'Ain. Pour les conducteurs qui ont dépassé la jonction avec la 42, secteur de Pondin, un véhicule qui peut gêner l'écoulement de la circulation. C'est une grande montée et le véhicule peut empiéter, par exemple, sur la voie réservée aux véhicules lents. Ça peut obliger les conducteurs à effectuer un écart. La zone n'est pas encore sécurisée. Le patrouilleur est en route à 40, direction Genève-Chamonix, kilomètre 134, près d'Oyonnax, dans le département.

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1: Et ce lundi, la circulation est soutenue sur l'autoroute A6, l'axe Paris-Lyon, en particulier depuis la Bourgogne jusqu'aux régions lyonnaises, alors que vous soyez en direction du nord ou en direction du sud, hein, parfois les seuils de saturation sont atteints depuis Lyon jusqu'à Beaune. Soyez attentifs, gardez des distances de sécurité suffisantes avec le véhicule qui se trouve devant vous. Il s'agit de ne pas se laisser surprendre si jamais il y a un coup de frein brusque. En tout cas, pour le moment, à l'instant où je vous parle, aucun bouchon n'est signalé sur les autoroutes APRR, vous nous écoutez. En revanche, une intervention de patrouilleur est toujours d'actualité et concerne les conducteurs qui quittent le bassin parisien par l'autoroute A6 en direction de Lyon. Il y a un obstacle sur les voies. Il était question d'une grosse boîte en plastique tombée sur la chaussée A6 direction Lyon, kilomètre 45. C'est dans le département de la Seine-et-Marne, après avoir passé la sortie 12 Saint-Fargeau-Pontierry. L'alerte est maintenue. Le patrouilleur du secteur va se rendre sur place pour ramasser cet obstacle sur l'autoroute A6. Alors les autres axes que je n'ai pas évoqués, ça veut dire tout simplement que la circulation s'écoule correctement, pas de perturbation particulière à signaler. Tout de suite, on va retrouver les titres de France Info.
2: Bienvenue, c'est Honor Joignet. L'info en une minute. Théo, mettons Régimbo, 17 départements en risque élevé au feu de forêt.
3: Principalement à l'est et au sud-est de la France, dans la Drôme, le feu a progressé dans le massif du Claps. Ce sont 400 hectares qui ont brûlé. Hier, en Lozère, un peu plus de 150 hectares ont brûlé. L'incendie, là, est fixé. En plus du risque élevé au feu, 22 départements sont désormais en vigilance orange à la canicule. Elle s'étend du Cher au Doubs et de l'Ain à la Corse. Un mineur de 16 ans poignardé à mort hier à Montpellier dans une rixe. Deux personnes ont été placées en garde à vue dans la foulée. Ce matin, un mineur de 17 ans s'est rendu volontairement au commissariat en se désignant comme l'auteur des coups de couteau. Il a été placé en garde à vue. 300 millions d'euros d'économies sur la communication de l'État. Sébastien Lecornu annonce une réforme structurelle pour une parole publique plus efficace, plus sobre et plus lisible, dit le Premier ministre. Le budget total sera de 700 millions d'euros.
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1: Et votre route continue avec celle qui est en tournée en France. C'est jusqu'en novembre prochain. On la retrouvera à Lyon le 14 novembre. Elle est dans la playlist Autoroute Info. C'est Vanessa Paradis.

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4: Dans l'actualité de votre route, un gros plan près d'Oyonnax, dans l'Ain, où un véhicule est signalé arrêté sur l'autoroute A40 en direction de Mâcon et Paris, kilomètre 137. C'est après avoir passé Oyonnax, aux alentours de l'aire de service de Seigne-Aubugey. Il y a la grande montée avec une voie réservée aux véhicules lents, véhicule qui peut donc empiéter sur cette voie réservée aux véhicules lents et gêner la circulation. Kilomètre 137 de l'autoroute A40, un patrouilleur est en route pour mettre éventuellement son fourgon en protection. L'actualité trafic qui revient sur Autoroute Info et je vous retrouve à 12h45. Ce sera après un titre de Phil Collins et tout de suite les Black Eyed Peas.

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1: Dans l'actualité de votre route pour cette mi-journée, une circulation qui s'écoule bien sur les axes que vous empruntez, même si vous êtes très nombreux sur l'autoroute A6, l'axe Lyon-Paris, et un véhicule en panne, ça se confirme, près d'Oyonnax. Sur l'autoroute A40, en direction de Mâcon et Paris, c'est un camion arrêté tout au bout de la voie réservée aux véhicules lents. Il empiète un peu sur la file de droite. Sur la 40, près d'Oyonnax, kilomètre 137, et après avoir passé l'aire de service de Seigne-Aubuget, à la fin de la montée, le patrouilleur n'est pas encore sur place. Le fourgon n'est pas encore en protection. Pour le moment, la zone n'est pas encore sécurisée sur la 40. Soyez très prudents, d'autant qu'il semble que le conducteur du camion tourne autour du véhicule. Donc, ça fait en plus un piéton à proximité des voies. L'actualité trafic, c'est également la circulation en direction de l'Italie. Vous êtes nombreux à passer par le tunnel du Mont-Blanc. 3 quarts d'heure d'attente côté français au moins. Paulin Caillard, sur Autoroute Info, vous retrouvera sur les autoroutes alpines pour vous détailler les temps de parcours en temps réel. Information service pour les conducteurs en ce moment sur l'autoroute A31 en direction de Nancy, du Luxembourg. Et il n'y a plus de carburant sur deux aires de service, l'aire de Val-de-Meuse en Haute-Marne, kilomètre 137, et l'aire de Toul-Chaudenay en Meurthe-et-Moselle. Par conséquent, comme elles sont assez proches l'une de l'autre, eh bien, il faudra soit anticiper en s'arrêtant du côté de Dijon, si vous êtes sur la 31 direction Nancy et que vous avez bientôt besoin de carburant, ou alors viser sur l'aire de Sandaucourt, l'aire de service qui se trouve entre les deux que je viens de citer. L'aire de Sandaucourt, kilomètre 182, pour faire le plein et continuer votre route en direction du nord-est.
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1: Restez avec nous, la musique pour vous accompagner. On se retrouve juste après, c'est David Guetta.

Une situation qui reste stationnaire ces dernières minutes et c'est plutôt tant mieux. Hein. La circulation s'écoule bien sur les axes que vous empruntez en ce moment. Il y a, je le rappelle quand même, hein, du côté d'Oyonnax, un camion arrêté en panne sur l'A40 en direction de Mâcon et Paris, kilomètre 137. Il empiète sur la file de droite. Il est tout au bout de la voie réservée aux véhicules lents après l'aire de service de Seigne-Aubugès. C'est près d'Oyonnax, dans le département de l'Ain. Un patrouilleur est en route pour mettre son fourgon en protection. La musique pour vous accompagner jusqu'au prochain rendez-vous trafic de 13h. Et tout de suite, c'est REM.

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1: Un véhicule est arrêté sur l'autoroute A36 en direction de Beaune, kilomètre 195, dans la sortie 1 pour Saint-Jean-de-Laune, Sœur, Nuit Saint-Georges. On est en Côte d'Or, pas très loin de Beaune, dans la sortie 1 sur l'autoroute A36. Les services autoroutiers seront

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0: sortie numéro 21 de Nitri, un animal près des voies qui peut éventuellement faire un passage sur les voies de circulation. Ça peut créer un accident. Attention sur l'autoroute A6. Le patrouilleur va se rendre sur place et tenter d'éloigner ce chevreuil s'il est toujours dans les parages. Et l'actualité de la route, ça peut être aussi tout simplement de passer au niveau de véhicules en cours de dépannage. On va faire un gros plan pas très loin de Beaune sur l'autoroute A36. Il y a une voiture tombée en panne dans une sortie d'autoroute, la sortie de l'A36, sortie de Saint-Jean-de-Laune numéro 1, avec une voiture qui empiète dans la bretelle de sortie pour les conducteurs qui sont en provenance de Dole, par exemple, et qui vont prendre cette sortie 1. Et puis aussi un camion arrêté en panne près d'Oyonnax, dans le département de l'Ain, avec un garagiste spécialisé poids lourd qui vient d'arriver sur place, kilomètre 137, sur la 40 direction Paris. La voie réservée aux véhicules lents est neutralisée le temps de l'intervention du garagiste. Pour le moment, le passage se fait sur deux voies au lieu des trois habituelles dans la grande montée après Oyonnax, après l'aire de service de Seigne-Aubuget. Et puis l'actualité trafic, c'est du monde sur la route des vacances et en particulier des conducteurs nombreux qui arrivent au niveau du tunnel du Mont-Blanc entre la France et l'Italie. Il faudra prévoir une bonne demi-heure d'attente côté français. Restez à l'écoute d'Autoroute Info, vous retrouverez Franck Pellissier sur les autoroutes alpines qui vous indique les évolutions en temps réel. Et tout de suite, on retrouve les titres de France Info.
1: Un jeune de 16 ans mort dans une rixe à Montpellier.
2: Le poignardé à mort hier soir près du parc Georges Charpak. Il a reçu deux coups de couteau. Deux mises en cause de 18 et 19 ans ont été placés en garde à vue, ainsi qu'un autre adolescent de 17 ans. Il s'est présenté au commissariat comme l'auteur des faits. D'autres suspects sont recherchés. Le feu qui sévit depuis plus d'une semaine dans la Drôme poursuit sa progression lente, a dit la préfecture. Il a désormais parcouru environ 400 hectares dans le massif du Claps. Des habitants sont confinés pour éviter de respirer les fumées. La Drôme et 16 autres départements sont placés en vigilance élevée au feu de forêt aujourd'hui. Et 22 départements sont eux en vigilance orange pour canicule. Une nuit meurtrière sur le front russo-ukrainien. Des attaques de drones ont fait 5 morts dans la région de Kharkiv et 12 morts en Russie, dans la région du Tatarstan. Moscou dit avoir intercepté plus de 450 drones ukrainiens dans la nuit.
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0: Et la route continue avec des coups de cœur d'Autoroute Info, une chanteuse franco-haïtienne qui sera en concert le 27 août prochain au Rose Festival à Toulouse. C'est Naïka pour vous accompagner sur les prochains kilomètres. Bonne route à tous. 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
1: Un obstacle est signalé sur l'autoroute A6 en direction de Lyon, kilomètre 135, c'est pas très loin d'Auxerre, après avoir passé la sortie 18 pour Joigny-Toucy. Obstacle sur les voies à la traversée du département de l'Yonne sur l'autoroute A6, direction Lyon, un patrouilleur se rend.

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3: Un obstacle est signalé tout près d'Auxerre sur l'autoroute A6 en direction de Lyon. Un objet tombé d'un camion. Kilomètre 135, on ne connaît pas la nature exacte de cet objet, mais ça peut être assez volumineux. Soyez prudents après avoir passé Joigny-Toussy. La sortie numéro 18 dans le département de l'Yonne sur l'A6 direction Lyon. Un patrouilleur est en route pour ramasser cet objet sur les voies de l'autoroute A6. L'actualité trafic de retour, ce sera à 13h15. D'ici là, la musique pour vous accompagner. On vous a préparé un titre de Madonna. Et tout de suite, c'est à

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1: Dans votre actualité, à la mi-journée, une circulation qui reste soutenue sur une des autoroutes les plus fréquentées l'été, la 6, l'axe Paris-Lyon, que vous soyez en direction du nord ou du sud. Une circulation franchement intense, en particulier entre Lyon et Beaune. À noter sur cette autoroute à 6, deux interventions. L'une d'entre elles, c'est près d'Auxerre. Il y a un obstacle qui a été signalé sur la chaussée en direction de Lyon, kilomètre 135. C'est un peu après avoir passé Joigny, la sortie 18. Et l'autre, c'est pas très loin d'Auxerre non plus, hein, au kilomètre 190. Un chevreuil qui a été aperçu près des voies de circulation et au niveau de ce kilomètre 190, au niveau de Nitry, la sortie numéro 21. Le patrouilleur va se rendre sur place et tenter d'éloigner l'animal. L'actualité de la route, ça peut être aussi tout simplement de dépasser un véhicule en cours de dépannage, comme c'est le cas dans une bretelle de sortie d'autoroute près de Beaune. C'est pour quitter l'autoroute A36 à Saint-Jean-de-Laune-Seur, la sortie numéro 1, qu'il y a une voiture en cours de dépannage. On aperçoit le secteur de loin avec un retour caméra en studio apparemment. Il y a un véhicule d'intervention sur place et les conducteurs passent tout près, semble-t-il en tout cas. Une intervention qui est en cours en ce moment dans cette sortie numéro 1 de Saint-Jean-de-Laune, autoroute A36. Et puis un petit mot pour les conducteurs qui roulent en ce moment sur l'autoroute A5 en direction de Paris et qui ont un véhicule diesel. Vous ne pourrez pas vous ravitailler en gazole sur l'aire de Jonchée les Récompenses sur la 5 direction Paris. C'est la dernière aire avant d'arriver dans le bassin parisien. Rupture de stock de gazole, autant pour les voitures que pour les poids lourds. Donc il faudra anticiper, s'arrêter un petit peu avant pour éviter de vous retrouver en panne sèche avant d'arriver dans le bassin parisien.
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1: Et la météo, toujours des départements en vigilance orange à cause de la canicule. 22 départements hein, qui sont concernés sur le centre, la Bourgogne-Franche-Comté, l'Auvergne-Rhône-Alpes ou encore dans le sud-est de la France. On va parler météo tout de suite. C'est avec Météo France. Les prévisions complètes de ce lundi, tout de suite avec Patrick Gallois.
2: Cet après-midi, des averses orageuses peuvent se déclencher du centre Val-de-Loire au Massif central avant de se décaler vers la Bourgogne et la Franche-Comté en fin de journée. En allant vers le Massif alpin, un orage est possible en soirée après une après-midi qui aura été majoritairement ensoleillée, de même qu'en vallée du Rhône. Un peu plus au nord, si quelques nuages et une rare ondée sont possibles près de la frontière allemande, le soleil s'impose franchement en région parisienne. En Aquitaine, le soleil se débarrasse des nuages bas matinaux. Mais une averse orageuse n'est pas exclue sur les Pyrénées. Les températures maximales restent estivales et souvent 2 à 7 degrés au-dessus des normales. Comptez 28 degrés à Pau, 31 à Bordeaux, 32 à Paris, 33 à Nancy et Clermont-Ferrand, 34 à Chambéry et Besançon, 35 à Mulhouse, 36 à Lyon et Grenoble. Bonne route avec Météo France sur Autoroute Info.
1: Restez avec nous, un rendez-vous de la rédaction dans quelques instants. On va parler de l'autoroute de l'été et on va plonger au cœur du quotidien de ceux qui interviennent chaque jour pour votre sécurité. Ce sera après le retour de la musique, un extrait de son album The Life of a Showgirl. C'est Taylor Swift pour vous accompagner sur les prochains kilomètres.

0: Et on va faire un gros plan du côté d'Oyonnax sur l'autoroute A40 en direction de Genève et Chamonix. Il y a un dépanneur arrêté sur la voie réservée aux véhicules lents en direction de Genève et Chamonix sur l'autoroute A40, kilomètre 131. C'est après avoir passé la bifurcation avec la 42 et le secteur de Pondin. En approchant d'Oyonnax, dépanneur donc qui bloque la voie réservée aux véhicules lents dans la grande montée du col de Seigne. Il ne faudra pas se laisser surprendre, hein, les conducteurs poids lourds sont obligés d'effectuer un écart pour l'éviter. L'actualité trafic de retour sur Autoroute Info, ce sera à 13h30. Il y aura ensuite les titres de France Info, la musique dans quelques instants pour vous accompagner, Sam Smith en préparation ou encore un titre de Jean-Jacques Goldman. Et tout de suite, c'est un rendez-vous de la rédaction. L'été, c'est une période particulière sur les autoroutes. Entre trafic qui augmente et intervention en pleine chaleur, comment s'effectue le travail des agents autoroutiers qui agissent pour votre sécurité? Reportage Ilyes Chamlaoui.
1: Chaque jour, ils sont plus d'une centaine à intervenir sur les voies pour assurer votre sécurité. Ce sont les patrouilleurs et agents de viabilité. Et durant une journée, je me suis rendu à Beaune pour suivre leur quotidien et comprendre comment ils s'adaptent aux contraintes de l'été. Et nous commencions cette immersion avec Christophe Martin pour une opération de patrouille.
2: Nous partons donc pour un circuit de patrouille sur l'autoroute A6, A36 et A31 également.
1: Alors, l'été, c'est une période où il y a beaucoup plus de monde, évidemment, que d'habitude sur les autoroutes. Toi, quand tu interviens, est-ce que tu sens des choses différentes? Est-ce qu'il y a des interventions qui sont spécifiques à cette période-là, que toi, tu constates avec ton expérience?
2: En matière d'intervention, on va surtout intervenir sur des véhicules qui tombent en panne à cause des pneumatiques. Pneumatiques qui a chauffé, qui se met à éclater, notamment les pneumatiques poids lourds, les coffres de toit des voitures qui peuvent être mal fermé, du coup le coffre s'ouvre et tout le contenu du coffre se retrouve sur les voies de l'autoroute. Sinon, on intervient de la même manière en fait. Hein. C'est juste qu'effectivement l'été, la surface des voies, quand vous avez 40 degrés et température ambiante, il faut savoir que la surface des voies c'est au moins 60 degrés. Il faut pas hésiter à s'hydrater plus souvent possible.
1: Allez, après avoir passé une bonne partie de la matinée en patrouille, direction maintenant les abords de l'A6. Et pour parler de l'été, sur place, j'ai rencontré Bernard, agent de viabilité depuis presque 30 ans.
3: Chaque saison a ses particularités. L'été, effectivement, la chaleur, le tracé qui augmente, beaucoup de véhicules, beaucoup de vacanciers qui n'ont pas l'habitude de l'autoroute. Il faut qu'on gère tout ça. Donc oui, l'été, c'est très particulier, oui.
1: Et justement, on parle de l'été. Alors, on a parlé de la chaleur qui peut être une difficulté. Est-ce que vous, là, vous remarquez, par exemple, qu'il y a des interventions que vous avez que l'été?
3: Oui, bien sûr. On voit très bien que les gens qui n'ont pas l'habitude de l'autoroute, le moindre problème, ils peuvent s'arrêter sur la BAU. On voit qu'ils sont très, très vite dépassés par les événements. Donc là, c'est à nous, avec nos patrouilleurs et avec nos agents de viabilité, de pallier à ça. C'est sûr que tout l'été, on est plus vigilant qu'une autre période. Chaque saison a ses particularités.
1: Et l'été, comme le reste de l'année, ces femmes et ces hommes interviennent 24 heures sur 24 et 7 jours sur 7 pour assurer votre sécurité.

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1: Et vous êtes nombreux hein, ce lundi sur la route des vacances. Une journée classée orange pour les départs sur le quart nord-ouest, orange pour les retours sur l'arc méditerranéen. Pour ce qui concerne les autoroutes APRR, la circulation s'écoule correctement, mais diverses interventions sont à vous rappeler avec un dépanneur arrêté sur la voie réservée aux véhicules lents sur l'autoroute A40 en direction de Genève et Chamonix. Kilomètre 131, c'est près d'Oyonnax dans le département de l'Ain sur l'autoroute A40. Un peu après avoir passé la bifurcation avec la 42 dans la grande montée de l'approche de Yona, dépanneur donc qui gêne le passage de la circulation. Et puis des interventions sur l'autoroute A6 restent signalées pour le moment, une des autoroutes les plus empruntées pendant les vacances d'été. Un obstacle d'abord près d'Auxerre dans le département de l'Yonne à hauteur du kilomètre 135. C'est après avoir passé la sortie 18 de Joigny. Intervention semble-t-il terminée d'après les écrans de contrôle. En revanche, toujours une intervention concernant la présence d'un animal près des voies de circulation. Un chevreuil qui a été aperçu au niveau de Nitry et la sortie numéro 21, alors que vous soyez en direction de Lyon ou en direction de Paris. Il s'agit d'être attentif. Hein. Le chevreuil peut à tout moment se retrouver sur les voies de circulation. Ça peut provoquer un ralentissement, un accident. Le patrouilleur du secteur va vérifier si l'animal est toujours là. Le cas échéant, il tentera de l'éloigner. Et puis, vous êtes nombreux sur la route en direction de l'Italie et toujours de l'attente côté français au passage du tunnel du Mont-Blanc. Au moins une demi-heure hein, d'attente à prévoir. Restez à l'écoute d'Autoroute Info. Vous retrouverez sur les autoroutes alpines Franck Pellissier qui vous donne les évolutions en temps réel. Et sans tarder, on retrouve tout de suite les titres de France Info.
2: Minutes, Julien Raymond, une attaque ukrainienne a fait 12 morts et 39 blessés en Russie.
3: Une offensive de drones tôt ce matin au Tatarstan, c'est la région de Kazan. L'offensive s'est déroulée à plus de 1000 km de la frontière avec l'Ukraine. Un peu plus tôt, 5 personnes tuées dans la région ukrainienne de Kharkiv dans un tir d'artillerie sur une zone résidentielle. En Chine, le typhon Dolphin faiblit après avoir touché terre 2 fois dans l'est du pays. De fortes pluies enregistrées, des centaines de vols annulés, mais pas de dégâts majeurs. Le centre météorologique chinois baisse le niveau d'alerte pour aujourd'hui. Hypocrisie, trahison, l'Association nationale de police judiciaire remontée contre le ministre de la Justice, Gérald Darmanin, après sa note adressée au ministère de l'Intérieur. Dans ce document, l'ancien locataire de la place Beauvau pendant 4 ans détaille les nombreuses défaillances dans le traitement des violences sexuelles sur mineurs par les services d'enquête. 22 départements en vigilance orange à la canicule depuis midi en France. La chaleur qui va s'amplifier cette semaine. 5e vague attendue un peu partout dans le pays avec des pointes à 40. Ce sera jeudi et vendredi.
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1: Un voyage qui continue avec notre programme musical pour vous accompagner sur la route des vacances d'été. C'est Alex Warren.

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1: De l'actualité de votre route, une circulation qui s'écoule correctement sur les axes que vous empruntez, sur les autoroutes APRR. Toujours une alerte qui vous concerne sur l'autoroute A6, l'axe Paris-Lyon. Un chevreuil qui a été aperçu près des voies, aux alentours du kilomètre 190, c'est près de Nitry. La sortie numéro 21 dans Lyon, pas très loin d'Auxerre. Un chevreuil peut-être encore tout près de la circulation. Un patrouilleur est en route, il va vérifier si l'animal est toujours là. L'actualité trafic de retour sur Autoroute Info, ce sera à 13h45. La musique pour vous accompagner d'ici là, on vous a préparé James Arthur à suivre tout de suite. Duo Zucchero et Paul Young.

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1: Deux nouvelles informations trafic vous concernent sur les autoroutes à Pérère. À chaque fois, il s'agit d'obstacles. C'est le cas dans un tunnel autoroutier de l'A40 près d'Oyonnax. C'est le cas aussi pour rentrer sur l'A31 au niveau de Toul en Lorraine. Sur l'A31 pour rentrer au niveau du diffuseur 12 en direction de Beaune et de Lyon, il y a un camion qui a perdu son chargement de morceaux de plastique, semble-t-il, dans la bretelle d'insertion au trafic. Et il y en a un peu partout. Un patrouilleur est déjà sur place et commence à ramasser. Peut-être aura-t-il besoin de renfort, en tout cas. Et une situation assez périlleuse, hein, puisque c'est dans les virages. Il y a cette personne qui est sur place en intervention pour ramasser ces obstacles pour rentrer sur la 31 au niveau du diffuseur Toul. 12 de Toul en provenance de la RN4. Et puis, je le disais aussi, des obstacles sur l'autoroute A40 dans un tunnel autoroutier. C'est près de Yonnax sur l'A40 en direction de Genève et Chamonix. Kilomètre 119, un morceau de pneu sur la file de gauche dans le premier tunnel après Oyonnax. D'ailleurs, la voie de gauche a été fermée dans le tunnel. Vous n'avez que la file de droite pour passer le temps que le patrouilleur arrive sur place et ramasse ces obstacles sur les voies. Et puis, l'actualité trafic, c'est aussi une alerte qui est maintenue concernant la présence d'un chevreuil près des voies de circulation de l'autoroute A6, une des autoroutes les plus empruntées, encore une fois aujourd'hui, hein, c'est souvent le cas l'été. La 6, l'axe Paris-Lyon et un chevreuil près d'Auxerre au niveau de la sortie numéro 21 de Nitry. L'alerte est maintenue, kilomètre 190. Des informations pratiques pour les conducteurs qui sont en ce moment sur l'autoroute A31 en direction de Nancy. Il y a deux aires de service où il y a des ruptures de stock de carburant. C'est en Haute-Marne sur l'aire de Val-de-Meuse, kilomètre 137, et 100 kilomètres plus loin, l'aire de Toul-Chaudenay. Et du coup, il faudra peut-être anticiper si vous avez besoin de carburant en s'arrêtant avant du côté de Dijon. Sinon, il y a une aire de service juste entre ces deux aires, l'aire de Sandaucourt, kilomètre 182. Il faudra être attentif quant aux affichages sur les panneaux lumineux, vous qui êtes en ce moment sur la 31 concernant le carburant en direction de Nancy.
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1: La musique pour vous accompagner, ce sera juste avant un rendez-vous de la rédaction. Dans les prochaines minutes, on fera quelques kilomètres en compagnie de l'acteur Fred Testo pour nous parler voiture et voyage. Et tout de suite, c'est Temper City. Bonne route à tous.

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2: Nouvelle alerte sur Autoroute Info, un piéton sur la 432, c'est l'autoroute qui longe l'aéroport Lyon-Saint-Exupéry. Au niveau de la jonction avec l'autoroute A42, une personne à pied qui a été signalée en bordure des voies de circulation. Les services autoroutiers sont alertés, un patrouilleur se rend sur place. L'actualité trafic qui revient sur Autoroute Info, ce sera à 14h. On vous a préparé également la musique avec Spice Girls à suivre juste avant le prochain rendez-vous trafic ou encore Sia. Et puis tout de suite, c'est notre rubrique En route avec. Vincent Serrano a rencontré l'acteur Fred Testo. Ensemble, ils ont parlé voyage et conduite automobile.
3: Fred Testo, bonjour. Nous sommes sur Autoroute Info. Alors forcément, quelques questions liées à votre rapport au voyage, à la voiture. Vous conduisez, hein, vous m'avez dit.
4: Bien sûr, je conduis. J'allais dire, j'ai le permis depuis l'âge de 11 ans. Non, je sais conduire depuis l'âge de 11 ans parce que mon père m'a appris. L'automatique, j'adore. J'écoute Autoroute Info quand je suis sur l'autoroute. Vous êtes sur Autoroute Info 107.7. Moi, j'ai commencé à la radio. Hein. J'adore la radio. J'écoute beaucoup la radio. J'écoute beaucoup de podcasts. Et c'est important quand tu fais un trajet parce que, bah voilà, on a vraiment des infos. Parce que la route, c'est quand même un sacré bordel. Hein. Non, mais il faut faire attention. Parfois, il y a des animaux sur la chaussée, il y a des pneus, il y a des gens en panne, il y a des accidents, des ralentissements. Donc, c'est très bien. Et le truc qui est assez marrant, ça me fait penser à ça, c'est l'alarme d'un coup. Le petit jingle, parce qu'il y a quelque chose d'important à savoir. Ça fait flipper à chaque fois, mais c'est bien.
3: Alors, quels sont vos souvenirs de voyage de vacances?
4: Moi, je me souviens de trajets où il n'y avait pas de clim, donc on mettait des torchons en coton contre les vitres, qu'on accrochait, qu'on resserrait en fermant les vitres non électriques, par exemple. Je me souviens qu'il n'y avait pas de ceinture au milieu, à l'arrière. C'était long, mais c'était génial. C'était le voyage, quoi. On regardait sur les cartes, hein. Et pas de GPS. Non, c'est toujours des bons souvenirs. Moi, j'aime la route. J'aime conduire.
3: Un lieu où vous aimez vous ressourcer, peut-être?
4: C'est la Corse. La Corse, c'est l'île de beauté, hein. Je te le rappelle quand même. C'est pas moi qui le dis. C'est comme ça. Donc d'ailleurs, je vous invite à découvrir toute la Corse, en saison et hors saison aussi. L'hiver, c'est magnifique.
3: Bon, on va y aller, je connais pas.
4: Bah voilà, je pose des questions sur le voyage et j'ai même pas été en Corse. Donc tu vas aller en Corse, tu vas me faire plaisir. Et heureusement, il n'y a pas d'autoroute pour aller en Corse et il n'y en aura jamais. Mais figure-toi que quand je vais en Corse, soit par bateau, soit par avion, j'écoute Autoroute Info quand même, au cas où.
3: Pour le kiff sur le bateau.
4: Par passion. Et parce que t'es en face de moi là.
3: Forcément. Et un lieu où vous rêvez d'aller?
4: Là, spontanément, je pense vraiment, ouais, Sri Lanka. Sinon, j'aimerais bien aller au Brésil, Argentine, je connais pas. J'ai fait beaucoup d'endroits, mais il y a plein d'endroits. T'imagines tous les endroits qu'il y a? On aimerait bien aller en Chine aussi.
3: Merci Fred.
4: Merci à toi.
3: Et continuez d'écouter Autoroute Info.
4: Tout à fait, j'écoute.

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0: Et une journée chargée encore hein, sur les routes. Lundi, c'est orange pour les départs sur le quart nord-ouest, orange pour les retours sur l'arc méditerranéen. Et on observe sur les grands axes nord-sud un trafic bien plus soutenu qu'une journée ordinaire, en particulier sur l'autoroute A6 entre Lyon et Beaune, avec parfois des seuils de saturation qui peuvent être atteints du côté de Beaune, Chalon-sur-Saône. Gardez des distances de sécurité suffisantes avec le véhicule qui est devant vous. Ça vous évitera d'être surpris si jamais il y a un freinage brusque.

0: de l'autoroute A6, l'axe Paris-Lyon, toujours une alerte concernant un chevreuil. Alors, ça se précise un petit peu, il semble que l'animal a été vu une dernière fois du côté de la chaussée qui va vers Lyon, du près de la bande d'arrêt d'urgence, hein, tout près de la circulation, alors sur l'A6, kilomètre 191, c'est au niveau de Nitry-Vézelay. Montbard, la sortie numéro 21. Et puis, une information trafic de dernière minute pour les conducteurs qui sont à l'approche de Lyon par l'A89. Un obstacle est signalé sur les voies, kilomètre 543. C'est au niveau de la sortie numéro 41 pour Anse, Lessieux, Villefranche-sur-Saône. Et sans tarder, on retrouve tout de suite les titres de France Info.
1: Un beau ce chiffre, 70% de la France concernée par des restrictions d'eau.
2: À cause de la sécheresse qui s'accentue en raison des canicules, les restrictions vont de l'interdiction d'arroser son jardin pendant la journée à plus rarement des réductions du débit d'eau. Cela dépend des territoires et des niveaux d'alerte. La sécheresse des sols au mois de juillet était à un niveau record selon Météo France. Une sécheresse d'ampleur donc qui devrait se poursuivre puisque la canicule est de retour. 22 départements sont aujourd'hui en vigilance orange. Elle s'étend du Cher au Doubs et de l'Ain à la Corse. Le typhon Dolphine en Chine diminue d'intensité, mais de fortes pluies se poursuivent dans l'est du pays et doivent continuer demain. Des centaines de vols ont été annulés. Ce week-end, ce sont des dizaines de milliers d'habitants qui ont été évacués. Revolut est désormais officiellement une banque en France. La société de technologie financière britannique a obtenu aujourd'hui sa licence bancaire dans notre pays.
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0: Et votre route continue avec la musique Jeune Gaélique.

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2: Une intervention en cours près de Lyon, à l'approche de l'agglomération lyonnaise par la 89. Un obstacle est signalé depuis quelques minutes. Ce serait un pneu au niveau de la sortie numéro 41 pour Anse-Lisieux sur la 89 direction Lyon, kilomètre 543. Et un patrouilleur se rend sur place pour dégager les voies de circulation. L'actualité trafic, de retour sur Autoroute Info, ce sera à 14h15. L'information trafic qui sera précédée évidemment de la musique avec Bob Marley qu'on vous prépare juste avant le prochain rendez-vous trafic. Et tout de suite, c'est Maneskin.

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1: Et priorité à la sécurité d'agents autoroutiers qui interviennent en ce moment sur l'A89. Ils ramassent un morceau de pneu sur la file de gauche. À l'approche de Lyon par la 89, kilomètre 542 précisément, ils sont obligés d'être à deux fourgons de patrouilleurs pour baliser la file de gauche et un des agents qui va descendre ramasser l'obstacle sur les voies au niveau de la sortie 40 pour les conducteurs qui sont en ce moment sur la 89. Cela ne prendra que quelques

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1: Un accident est signalé sur l'autoroute A6 direction Lyon, kilomètre 191 et peut-être un obstacle sur les voies, exactement dans ce même secteur A6 direction Lyon, c'est près d'Auxerre, juste après avoir passé Nitry, la sortie numéro 21.
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1: Un animal a été vu près des voies de circulation de l'autoroute A5. C'est un chevreuil vu du côté de la chaussée qui va vers Nancy, Metz, Dijon, kilomètre 184. C'est au niveau de Châteauvillain, Colombey, les deux églises, la sortie numéro 23. Un patrouilleur va se rendre sur place et tenter d'éloigner.

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1: Il y a plusieurs nouvelles informations. Trafic avec un gros plan d'abord près d'Auxerre dans l'Yonne sur l'autoroute A6. Plusieurs fois, un chevreuil avait été signalé en bordure de la circulation au niveau de Nitry, la sortie numéro 21. L'animal a été percuté et il se trouve sur les voies de circulation A6 direction Lyon, kilomètre 191. Et quant au véhicule qui a heurté l'animal, il est arrêté un peu plus loin sur la bande d'arrêt d'urgence au niveau de Nitry, Vézelay, Montbard. Soyez très attentifs si vous êtes sur l'autoroute A6. Les services autoroutiers se rendent sur place. Un patrouilleur est en route. Et puis, on va parler d'un chevreuil bien vivant, celui-là qui a été aperçu dans le département de l'Aube, c'est dans le Grand Est, sur l'autoroute A5, kilomètre 184, au niveau de la sortie 23 de Château-Villain-Colombey, les deux églises. Un animal tout près des voies de circulation, a priori du côté de la chaussée qui va vers Nancy, Metz, Dijon. Là aussi, un patrouilleur va intervenir. Une intervention de patrouilleur, c'est aussi à l'approche de Lyon sur l'autoroute A89. Des agents autoroutiers qui ramassent des débris de pneus sur la file de gauche, sur la 89 dans le Rhône, kilomètre 542. C'est juste après avoir passé la sortie 40 pour la tour de Salvani. Tassin, la demi-lune, intervention qui a lieu en ce moment. Et en parlant d'obstacles, il y a aussi une intervention de patrouilleur en Lorraine sur l'A31 pour rentrer sur l'autoroute au niveau de Toul, l'entrée numéro 12. Un camion a perdu une partie de son chargement de morceaux de plastique sur les voies. Un patrouilleur ramasse en ce moment ces obstacles sur la bretelle d'insertion de la circulation.
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1: La chaleur encore une fois cet été et 22 départements qui restent en alerte de vigilance canicule. Cela concerne le centre, la Bourgogne-Franche-Comté, l'Auvergne-Rhône-Alpes ou encore le sud-est de la France. Les prévisions de Météo France pour cette journée, c'est tout de suite avec Patrick Gallois.
2: Cet après-midi, des averses orageuses peuvent se déclencher du centre Val-de-Loire au Massif central avant de se décaler vers la Bourgogne et la Franche-Comté en fin de journée. En allant vers le massif alpin, un orage est possible en soirée, après une après-midi qui aura été majoritairement ensoleillée, de même qu'en vallée du Rhône. Un peu plus au nord, si quelques nuages et une rare ondée sont possibles près de la frontière allemande, le soleil s'impose franchement en région parisienne. En Aquitaine, le soleil se débarrasse des nuages bas matinaux, mais une averse orageuse n'est pas exclue sur les Pyrénées. Les températures maximales restent estivales et souvent 2 à 7 degrés au-dessus des normales. Comptez 28 degrés à Pau, 31 à Bordeaux, 32 à Paris, 33 à Nancy et Clermont-Ferrand, 34 à Chambéry et Besançon, 35 à Mulhouse, 36 à Lyon et Grenoble. Bonne route avec Météo France sur Autoroute Info.
1: Restez avec nous, dans quelques minutes on va parler véhicules électriques dans le domaine de la recharge électrique. Il y a les bornes de petite puissance, haute puissance, voire très haute puissance. À quoi ça correspond? On vous l'explique dans 5 minutes sur Autoroute Info. Mais tout de suite, un des hymnes de la Coupe du Monde de football, Shakira, Burna Boy.

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2: Une nouvelle information trafic avec la fermeture d'une bretelle de jonction entre deux grands axes en Lorraine. La fermeture de l'accès à l'A31 depuis la Nationale 4 en provenance de Paris. Il y a, je vous le dis depuis un petit moment, des débris, une partie de chargement de camions qui était tombée sur la bretelle d'accès à l'autoroute au niveau de Toul, à l'entrée 12. Et bien, pour les personnes qui sont sur place, il y a la fermeture de la bretelle d'accès entre la RN4 et la 31. Tous les débris, tous les obstacles ont été rassemblés. Il s'agit maintenant de tout remettre sur le camion et on ne sait pas combien de temps ça va prendre. En tout cas, les gendarmes sur place ont fermé la bretelle le temps de recharger le camion qui a perdu son chargement près de Toul en Lorraine pour rentrer sur la 31. Si vous avez récemment acquis un véhicule électrique, vous n'êtes sans doute pas encore familier avec les différents types de bornes de recharge. Revue de détail avec Franck Pellissier.
3: Petite puissance, haute puissance, très haute puissance, il existe aujourd'hui une bonne demi-douzaine de types de bornes de recharge électrique. Les plus petites, utilisées chez les particuliers, ont des puissances allant de 3 à 7 kWh, évidemment incompatibles pour une recharge sur autoroute, où l'objectif est de faire aussi vite que possible. Pour essayer d'y voir un peu plus clair, dans ce monde encore un peu obscur pour une majorité de conducteurs, nous avons rencontré Bruno Bouvard, responsable du département installation commerciale chez APRR.
4: On a des bornes qui commencent à 22 kW, elles sont plutôt rares puisque pas très adaptées finalement à la mobilité longue distance, plutôt ciblées pour les véhicules hybrides qui veulent faire un petit appoint de recharge, des bornes à 50 kW. Également, mais ce n'est pas non plus la majorité. Par contre, la très grande majorité sont les bornes 150 à 350 kW. Ce qu'il faut peut-être également préciser, c'est que toutes les stations, en fait, sont complètement interopérables, c'est-à-dire qu'elles s'adaptent à l'ensemble des véhicules du marché, donc à l'ensemble des prises, en fait, que l'on peut trouver aujourd'hui sur les véhicules. Le connecteur T2, adapté plutôt aux recharges un petit peu plus lentes et en courant alternatif, les connecteurs CHAdeMO, beaucoup plus rares aujourd'hui, et puis la majorité des véhicules aujourd'hui utilisent le connecteur CCS, et on le trouve très largement répandu sur l'ensemble des stations.
3: Vient ensuite la question du temps de recharge. Marie-Pierre Macario est directrice opérationnelle au sein de Spicity Networks, en charge du déploiement du réseau Evadea. Et pour elle, cela ne dépend pas que de la puissance de la borne.
5: De la puissance de la borne et du véhicule, puisque tous les véhicules ne sont pas capables d'accepter toutes les puissances.
3: C'est-à-dire que parfois la borne est presque surdimensionnée par rapport à la capacité de recharge du véhicule.
5: Oui, on a voulu déployer une offre 300 kW pour s'adapter et anticiper les besoins de demain. Et on voit qu'on a eu raison, puisqu'il y a déjà des gammes de voitures compatibles avec ces puissances-là. Mais ce n'est encore pas une généralité aujourd'hui.
3: À l'heure actuelle, le temps moyen de charge d'un véhicule électrique sur autoroute est d'environ 30 minutes. L'objectif serait de le ramener dans un avenir proche à seulement une quinzaine de minutes.
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2: Des obstacles sur l'autoroute A77 ont été signalés du côté de la chaussée qui va vers Paris, dans le département du Loiret, au kilomètre 32, obstacles sur les voies après avoir passé la sortie 18.1. Les services autoroutiers sont alertés. Un patrouilleur se rend sur place pour dégager les voies de circulation.

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1: Et de la circulation ce lundi d'été pour vous qui êtes en ce moment sur l'autoroute A6, l'autoroute la plus fréquentée. Je rappelle qu'il y a une voiture accidentée, kilomètre 191, juste après Nitry, la sortie 21, numéro 21. Voiture sur la bande d'arrêt d'urgence. Un patrouilleur est sur place et il attend l'arrivée du garagiste pour évacuer cette voiture accidentée. Pas de gêne pour la circulation, mais du monde près des voies. Accident matériel, pas de blessés dans le département de l'Yonne. L'actualité trafic, c'est également une fermeture de bretelles entre deux axes pour ceux qui, depuis la RN4 en Lorraine, veulent rejoindre la 31 en direction de Beaune, Lyon et Paris. Et bien, la bretelle est fermée pour une durée indéterminée en raison d'un camion qui a perdu son chargement dans la bretelle de jonction entre la Nationale 4 et la 31 près de Toul. Et la conséquence, le temps de remettre le chargement sur le poids lourd pour des raisons de sécurité, la fermeture de cette bretelle entre la RN4 et la 31 en direction de Beaune et de Lyon. Avec un retour caméra en studio de loin, on voit effectivement les véhicules de gendarmerie qui bloquent l'accès à la 31. L'actualité trafic, c'est aussi une intervention de patrouilleurs sur l'autoroute A77 en raison d'obstacles sur les voies. On est là dans le département du Loiret. Sur la 77, en direction de Paris, kilomètre 32, après avoir passé la sortie 18.1, un patrouilleur va se rendre sur place. Et puis, à la limite entre l'Aube et la Haute-Marne, dans l'Est, donc sur l'autoroute A5, attention à la présence d'un chevreuil qui a été aperçu en bordure des voies de circulation au niveau de la sortie pour colomber les deux églises, la sortie numéro 23. Un patrouilleur va se rendre sur place et tenter d'éloigner l'animal. L'actualité trafic revient sur Autoroute Info dans moins de 5 minutes. Et tout de suite, ce sont les titres de France Info.
2: Avec Julien Raymond, une attaque ukrainienne a fait 12 morts et 39 blessés en Russie tôt ce matin.
3: Une offensive de drones dans le Tatarstan, c'est la région de Kazan en Russie. L'offensive s'est déroulée à plus de 1000 km de la frontière avec l'Ukraine. Un peu plus tôt, 5 personnes ont été tuées dans la région ukrainienne de Kharkiv dans un tir d'artillerie sur une zone résidentielle. En France, un mineur de 16 ans poignardé à mort dans une rixe à Montpellier. 3 personnes placées en garde à vue, dont un mineur de 17 ans. Il s'est présenté volontairement au commissariat et se désigne comme l'auteur des coups de couteau. Mehdi Laribi, Jamel Djea sont placés en détention provisoire en Algérie. Le premier est considéré comme l'un des membres fondateurs de la DZ Mafia. Le second, frère d'une figure du narcotrafic à Marseille, est visé dans une enquête pour laquelle une vingtaine de personnes ont déjà été arrêtées l'an passé. Et puis 22 départements en vigilance orange à la canicule depuis midi. La chaleur qui va s'amplifier cette semaine. 5e vague attendue un peu partout dans le pays avec des pointes à 40. Ce sera pour jeudi et pour vendredi.
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1: Et gros plan sur la 5A du côté du bassin parisien. Un patrouilleur intervient en ce moment pour ramasser des obstacles sur la chaussée. Il est très vulnérable, hein, il est à pied, alors que la circulation continue de passer à sa hauteur sur la 5A en direction de Paris et de la Francilienne à hauteur du kilomètre 1. C'est le secteur du Carré-Sénart après la sortie 10A que cette intervention a lieu en ce moment en direction de Paris, dans le département de la Seine-et-Marne. L'actualité trafic de retour sur Autoroute Info, c'est dans moins de 5 minutes. Et tout de suite, c'est la musique. Adèle Castillon pour vous accompagner sur les prochains kilomètres. Bonne route à tous.

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4: De nouvelles informations trafic sur Autoroute Info qui concernent les conducteurs sur l'autoroute A40 près de Mâcon et puis aussi près de Lyon sur l'autoroute A6. Près de Lyon, un piéton a été signalé sur l'A6 direction Paris, kilomètre 431 environ. C'est le secteur de Villefranche-sur-Saône au niveau de la jonction avec la 46. Donc cela concerne aussi les conducteurs qui depuis la 46 arrivent sur l'autoroute A6, peut-être un piéton en bordure des voies. Et puis sur l'autoroute A40, près de Mâcon, une voiture est arrêtée en panne sur la bande d'arrêt d'urgence, kilomètre 206. C'est après Mâcon Centre, la sortie numéro 1 pour aller en direction de Paris. Un patrouilleur va se rendre sur place.
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1: Oui, priorité à la sécurité d'un patrouilleur qui intervient en ce moment sur l'autoroute A39 pour ramasser des débris de pneus sur la chaussée. Vous êtes concerné si vous êtes en direction de Dijon, kilomètre 126, c'est près de Bourg-en-Bresse. Après avoir quitté la 40 en suivant la direction de Dijon, de Strasbourg, le patrouilleur intervient en ce moment sur la 39 à la traversée du département.

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1: Et d'abord, la fermeture d'une bretelle de jonction entre deux axes importants en Lorraine. Pour ceux qui viennent de la RN4 en provenance de Paris, qui souhaitent aller sur l'A31 en direction de Langres-Beaune-Lyon, la bretelle de jonction entre les deux autoroutes est fermée à cause d'un camion qui a perdu son chargement. Tout a été rassemblé, mais maintenant est le temps de tout remettre sur le camion. Les gendarmes ont fermé la bretelle de jonction entre les deux axes. Pour le moment, en retour caméra en studio, on voit toujours les véhicules de gendarmerie sur place et les véhicules contraints de continuer leur route plus loin. Impossible de prendre directement à Toul la jonction avec l'A31. Une intervention de patrouilleurs en ce moment sur l'autoroute A39 près de Bourg-en-Bresse a lieu pour ramasser des débris sur les voies en direction de Dijon, kilomètre 126. C'est après la bifurcation avec l'autoroute A40 près de Bourg-en-Bresse. L'intervention est toujours signalée. Et puis une intervention également du côté du bassin parisien. Il y a différents débris qui sont sur la file de gauche sur la 5A en direction de Paris et de la Francilienne. Kilomètre 1, le patrouilleur sur place neutralise la file de gauche. Le temps de pouvoir tout ramasser. Donc, les conducteurs qui sont du côté du centre commercial de Carré-Sénart devront serrer sur la droite de la chaussée le temps de l'intervention de cet agent autoroutier sur la 5A direction Paris. Un piéton a été signalé près de Lyon sur l'autoroute A6, kilomètre 431. Une personne qui est peut-être encore là dans ce secteur au niveau du kilomètre 431. C'est après l'aire de service des Chères. Un patrouilleur va se rendre sur place. Et puis, une intervention pour évacuer une voiture accidentée, c'est toujours le cas dans Lyon, près d'Auxerre. Une voiture immobilisée sur la bande d'arrêt d'urgence juste après Nitry, la sortie numéro 21. Un patrouilleur reste sur place le temps que le dépanneur évacue la voiture accidentée. Voiture qui est arrêtée après avoir heurté un chevreuil qui était sur les voies de l'autoroute A6, kilomètre 191. Je vous rappelle également des obstacles sur l'autoroute A77 en direction de Paris. Après avoir passé le kilomètre 32, après la sortie 18.1, obstacle sur les voies, un patrouilleur va les ramasser. C'est dans le département du Loiret. Nouvel accident signalé, et là on est près de Dijon sur la 311 en direction de Dijon, kilomètre 27. C'est peu de temps après avoir quitté la 31 pour continuer en direction de Dijon. Alors on ignore le nombre de véhicules impliqués, la position peut-être sur les voies. Sur la 31 pour aller en direction de Dijon, une perturbation signalée à l'instant sur les écrans de contrôle. Ça peut évidemment générer de la gêne pour l'écoulement du trafic. Les services autoroutiers sont alertés et se rendent sur place. Pour l'instant, la zone n'est pas encore sécurisée. Et des informations en service pour les conducteurs qui sont en ce moment en direction de Nancy, du Luxembourg, sur la 31. Vous ne pourrez pas avoir de samplon 95 ou de samplon 98, pas d'essence, donc sur l'aire de Val-de-Meuse, kilomètre 137, et sur l'aire de Toul-Chaudenay, kilomètre 232. C'est-à-dire qu'à 100 km d'intervalle, sur ces deux aires, pas d'essence. Il faudra peut-être anticiper, par exemple, en s'arrêtant un peu avant, sur l'aire de Dijon, pour faire le plein de carburant.
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2: Vrai ou faux, il faut désactiver le régulateur de son véhicule quand on traverse une zone balisée en raison de travaux.
3: C'est vrai, même si ce système d'aide à la conduite permet de garder une vitesse constante sans avoir à appuyer sur l'accélérateur, il ne faut pas l'utiliser pour passer une zone de chantier. À la longue, il peut entraîner une perte de vigilance en raison d'une conduite trop monotone. Et pour traverser un secteur en travaux, il faut vraiment garder tous ses sens en éveil.
2: C'est une question de sécurité alors ?
3: C'est ça, le conducteur doit avoir le contrôle de son véhicule dans ces secteurs plus sensibles où les chaussées peuvent être réduites et où des agents autoroutiers et autres ouvriers se trouvent proches de la voie circulée. Donc, on désactive son régulateur.
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1: La musique pour vous accompagner sur les prochains kilomètres, et tout de suite, c'est Bruno Mars.

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1: Des obstacles sont signalés sur l'autoroute A6 en direction de Lyon. Kilomètre 50, c'est en quittant le bassin parisien. À hauteur de la barrière de péage de Fleury-en-Bière, des obstacles sur les voies au niveau de la grande barrière de péage au sud-est de Paris. Après la sortie 13 de Milly-la-Forêt, les services autoroutiers sont alertés. Un patrouilleur se rend sur

0: Plus d'informations à propos de l'accident signalé à l'instant sur la 311 en direction de Dijon. C'est juste au niveau de la bifurcation quand les conducteurs quittent la 31 et continuent en direction de Dijon par la 311. Il y a deux voitures accidentées qui sont sur la bande d'arrêt d'urgence. Donc, a priori, pas de gêne pour l'écoulement du trafic, mais c'est dans un virage. Vous risquez de voir au dernier moment ces deux voitures sur la bande d'arrêt d'urgence. Peut-être des piétons à proximité de ces deux véhicules. Pour l'instant, la zone n'est pas sécurisée. Le patrouilleur va se rendre sur place. Les gendarmes arrivent. Les pompiers ont été appelés. Donc, ça va faire pas mal de monde hein, dans cette bretelle pour rejoindre Dijon depuis l'autoroute A31 dans le département de la Côte d'Or. Je vous retrouve pour l'actualité trafic dans un peu plus de 5 minutes après le retour de la musique. Et tout de suite, c'est la chronique « Dis pourquoi ?». On répond aux questions posées par les plus jeunes voyageurs qui empruntent le réseau autoroutier. Véronique Voiron.
1: Pourquoi c'est comme
2: après, ça
1: ça veut dire quoi,
2: maman,
1: ça
2: pourquoi?
3: Question posée par Andrea, 10 ans.
4: C'est quoi ces poteaux oranges qu'on voit au bord de l'autoroute?
3: Eh oui, comme Andrea, tu as peut-être déjà vu lors d'un trajet en voiture ces poteaux oranges au bord de l'autoroute. Mais à quoi servent-ils exactement? En fait, ce sont des bornes d'appel d'urgence qui permettent aux conducteurs d'être localisés en cas de problème. Ces bornes oranges sont numérotées et placées à intervalles réguliers, en moyenne tous les 2 km. Grâce à elles, en cas de panne ou d'accident, on peut prévenir rapidement les secours et leur indiquer très précisément notre position. Imagine, tu es en voiture avec ta famille sur l'autoroute. Tout se passe bien, tout à coup, un bruit étrange et la voiture tombe en panne. Que faire? Qui appeler et comment expliquer où vous vous trouvez exactement? Car une autoroute peut faire des centaines de kilomètres de long, tout se ressemble et il y a peu de points de repère précis. Heureusement, vous apercevez au loin l'un de ces poteaux oranges. En ayant pris soin d'enfiler un gilet jaune pour que les autres conducteurs vous voient de loin et de vous mettre tous en sécurité derrière les glissières, l'un des parents se dirige alors vers la borne pour appeler de l'aide. Il communique alors directement avec les personnes qui surveillent l'autoroute et qui savent ainsi exactement où envoyer les secours sans perdre de temps. Et quand il y a urgence, chaque minute compte. Mais sais-tu qu'il existe aussi une autre solution encore plus pratique, l'application SOS Autoroute. Elle permet d'envoyer sa position très précisément. Il s'agit en quelque sorte d'une borne d'appel d'urgence intégrée au téléphone. Alors, borne orange ou application, le but est le même, prévenir rapidement les secours pour qu'ils arrivent au bon endroit le plus vite possible, parce que s'arrêter sur une autoroute peut être très dangereux. En résumé, la prochaine fois que tu verras une borne orange, tu sauras que ce n'est pas juste un simple poteau, c'est un peu comme une adresse pour les voitures. Et même si on espère que ça n'arrive jamais, tu sauras quoi faire en cas de besoin. Tu te poses des questions, nous, on y répond.

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1: Ravi de faire la route avec vous cet après-midi, il est 15h.
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1: Et sur la route des vacances, plusieurs perturbations à vous rappeler. D'abord, en Lorraine, la fermeture de la bretelle de jonction entre deux axes importants, la RN4 et la 31 en provenance de Paris. Vous ne pourrez pas directement accéder à Toul, à la 31 en direction de Beaune et Dijon à cause d'un poids lourd qui a perdu son chargement dans la bretelle qui relie les deux axes. Et pour le moment, eh bien, les équipes sur place remettent tout sur le camion pour une durée indéterminée. La bretelle de jonction RN4 à 31 est fermée. Une intervention se met en place en Côte d'Or, près de Dijon, après un accident qui s'est produit il y a quelques minutes seulement sur la 311. Au tout début de la 311, là où elle prend naissance sur la 31 pour continuer en direction de Dijon. Il y a deux voitures accidentées dans le virage direction Dijon et il y a peut-être des piétons à proximité des deux véhicules accidentés. Patrouilleurs, gendarmes et garagistes sont en route. Pour l'instant, la zone n'est pas encore sécurisée. L'actualité trafic, c'est également sur l'autoroute A6, un patrouilleur qui va intervenir pour ramasser un gros obstacle, un gros sac poubelle tombé sur la file de gauche sur l'A6 direction Lyon. Kilomètre 50, c'est juste avant d'arriver au péage de Fleury-en-Bière. Obstacle sur les voies dans

0: Macron d'écouter les élus locaux avant d'élaborer des normes loin du terrain, écrit-il. C'est de Somos qu'est parti le méga-feu de Gironde, 42 000 hectares parcourus, entraînant l'évacuation de 220 000 personnes fin juillet. Une nouvelle vague de chaleur va s'intensifier dans les prochains jours en France. Aujourd'hui, 22 départements sont placés en vigilance orange canicule. La période de juin à juillet a été la plus chaude jamais enregistrée en Europe occidentale, selon Copernicus. Au niveau mondial, la température des océans a aussi atteint un niveau record au mois de juillet. 8 communes corréziennes disent se voir refuser le remboursement par ASO, l'organisateur du Tour de France. Le peloton n'avait pas pu passer le 12 juillet dans ces communes en raison de la canicule. Il s'agissait de la 9e étape de Malemort à Ussel. Et puis le football n'appartient à aucun individu, ont écrit dans une lettre ouverte les confédérations européennes UEFA, nord-américaine, CONCACAF et asiatique AFC du football, désavouant un peu plus le patron de la FIFA, Gianni Infantino, et ce même après le retrait de son projet d'ouverture à des investisseurs privés.
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2: Et la suite de votre route est avec celui qui est en tournée en ce moment dans toute la France. On le retrouvera par exemple en octobre, le 9 octobre à Chaumont, en Haute-Marne. Il est dans la playlist Autoroute Info, c'est Julien Libre.

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2: Rappel d'une intervention qui va se mettre en place après un accident qui s'est produit près de Dijon, en Côte d'Or, sur la bretelle de jonction entre la 311 et la 31. Pour ceux qui quittent la 31, qui vont continuer direction Dijon, dans le virage, il y a deux voitures accidentées qui sont sur la bande d'arrêt d'urgence. Patrouilleurs, gendarmes et pompiers sont alertés, ils sont en route. La zone n'est pas encore sécurisée. Tout début de la bretelle à 311 pour continuer direction Dijon.

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1: Pour les conducteurs qui, en ce moment, quittent Dijon par l'A311 et qui vont en direction de Beaune, il y a des obstacles sur la chaussée à hauteur du kilomètre 30. C'est là où il y a eu un accident dans l'autre sens, voiture qui a heurté les glissières de sécurité. Des débris se retrouvent de chaque côté de l'autoroute. Donc, vous êtes concerné aussi par l'accident sur l'A311 si vous êtes en direction de Beaune et de Lyon, kilomètre 29-30. Dans l'autre sens, en direction de Dijon, le patrouilleur est arrivé sur place, ainsi que deux véhicules de pompiers. Finalement, il n'y a qu'une seule voiture impliquée dans l'accident. Et la voie de droite est neutralisée à hauteur de ce véhicule accidenté, kilomètre 30 de la 311. C'est après avoir quitté la 31 que vous serez concerné.
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1: Et dans votre actualité trafic, près de Dijon, il y a eu un accident sur l'A311 qui concerne les deux directions de cette bretelle autoroutière. Alors pour ceux qui seront en direction de Dijon, ce sont ceux qui vont à l'approche de Dijon voir une voiture accidentée sur la bande d'arrêt d'urgence dans un virage et les véhicules de pompiers. La voie de droite d'ailleurs est neutralisée par le patrouilleur sur place peu de temps après avoir quitté la 31 en continuant en direction Dijon. Puis dans l'autre sens, en provenance de Dijon pour rejoindre la 31, un peu après le péage de Dijon Sud, il y a des débris sur les voies consécutives à l'accident. Pour le moment, intervention en cours donc dans les deux sens. L'actualité trafic, c'est beaucoup plus dans le nord-est aussi. La fermeture d'une bretelle entre deux axes, la 31 et la RN4, à cause d'un camion qui a perdu une partie de son chargement. Et pour le moment, eh bien, il y a toujours la fermeture de cette bretelle entre la RN4 en provenance de Paris et la 31 en direction de Beaune et de Lyon. Jusqu'à nouvel ordre, hein. Ce sont les gendarmes qui sont sur place. Pas de délai d'intervention donné pour le moment. On va aller du côté de Lyon avec la présence d'un piéton près des voies de circulation sur l'autoroute A46 direction Paris aux alentours du kilomètre 2. Il y a une voiture en panne et la personne rejoint son véhicule. C'est dans le département du Rhône. Peu de temps après avoir passé la sortie 2 de Trévoux, Neuville-sur-Saône, vous serez concerné sur la 46 en direction du Nord.
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1: Et la chaleur, encore une fois, pour vous qui êtes sur la route, les 22 départements sont en vigilance orange à cause de la canicule dans le centre, en Bourgogne-Franche-Comté, en Auvergne-Rhône-Alpes et dans le sud-est de la France. Les prévisions complètes de Météo France pour aujourd'hui, c'est avec Patrick Gallois.
2: Cet après-midi, des averses orageuses peuvent se déclencher du centre Val-de-Loire au Massif central, avant de se décaler vers la Bourgogne et la Franche-Comté en fin de journée. En allant vers le Massif alpin, un orage est possible en soirée, après une après-midi qui aura été majoritairement ensoleillée, de même qu'en vallée du Rhône. Un peu plus au nord, si quelques nuages et une rare ondée sont possibles près de la frontière allemande, le soleil s'impose franchement en région parisienne. En Aquitaine, le soleil se débarrasse des nuages bas matinaux, mais une averse orageuse n'est pas exclue sur les Pyrénées. Les températures maximales restent estivales et souvent 2 à 7 degrés au-dessus des normales. Comptez 28 degrés à Pau, 31 à Bordeaux, 32 à Paris, 33 à Nancy et Clermont-Ferrand, 34 à Chambéry et Besançon, 35 à Mulhouse, 36 à Lyon et Grenoble. Bonne route avec Météo France sur Autoroute Info.
1: Restez avec nous sur la route des vacances. Dans quelques minutes, nous irons à la rencontre d'une des illustratrices des panneaux touristiques marrons le long des autoroutes. Ce sera après le retour de la musique, un DJ français qui remixe le tube de Scott McKenzie sorti en 1967.

0: Nouvelle perturbation, un obstacle sur l'autoroute A39 en direction de Bourg-en-Bresse, aux alentours du kilomètre 50-55, un obstacle sur la file de droite. C'est après avoir passé Dole, la sortie numéro 6. Il a été heurté par un véhicule, semble-t-il, et il est peut-être encore sur la chaussée à la traversée du département du Jura. Soyez prudents. Et puis, une voiture est tombée en panne du côté de Lyon, sur l'autoroute A42. Elle est sur la bande d'arrêt d'urgence, kilomètre 11, en direction de Bourg-en-Bresse et Genève, kilomètre 11, c'est très peu de temps après avoir passé le péage de Bénaud en quittant l'agglomération lyonnaise. La musique pour vous accompagner dans quelques instants sur votre route et on se retrouve à 15h30 pour le prochain point des conditions de circulation. Et tout de suite, on s'intéresse au design singulier des panneaux touristiques marrons que l'on trouve le long des autoroutes. Rencontre avec l'une des illustratrices de ces panneaux, Zoé. Elle est au micro d'Emma Logerette.
1: Alors moi, je suis l'illustratrice dédiée à l'A31. L'A31 qui va de Beaune à Luxembourg. Et j'ai travaillé pour 4 départements. La Côte d'Or, la Haute-Marne, la Meurthe-et-Moselle et je termine par les Vosges.
2: Et le travail d'illustration des panneaux marrons vient avec son lot d'exigences techniques.
1: Alors effectivement, il y a des contraintes très fortes qui doivent être détaillées parce que elles sont très importantes. D'abord le format, qui est un format tout en hauteur, comme on le voit, qui fait 6 mètres 60 sur 3. Donc, quand on a un sujet très en largeur, c'est un peu embêtant, mais on s'adapte.
2: Bien moins imposante, la palette de couleurs est, elle, assez réduite. Les panneaux marrons, comme leur nom l'indique, se doivent d'arborer cette couleur.
1: Outre le chocolat historique, nous propose une petite palette d'une dizaine de teintes, parmi lesquelles on doit en choisir 3. Donc, c'est assez réduit, mais de la contrainte, justement, naît le plaisir, en tout cas pour un illustrateur, parce que comme on a vraiment cette difficulté immense de devoir s'adapter, et ben, finalement, on trouve des idées très originales. Je travaille avec un directeur de création qui fait le lien entre tous les panneaux, parce que c'est très important que l'harmonie soit respectée entre tous les artistes.
2: Ajoutez à cela une contrainte de visibilité, puisque rappelons qu'à 130 km/h, les voyageurs disposent d'un temps très court pour capter le message du panneau.
1: Donc j'ai vraiment simplifier à l'extrême les formes avec des traits très très simples parce que le conducteur n'a que 3 secondes pour comprendre de quoi ça parle. Donc on peut vraiment pas se lancer dans des détails qui seraient contre-productifs et empêcheraient l'œil de comprendre le message. Moi je me suis particulièrement amusée à créer un style entre l'illustration et la signalétique.
2: La mission de Zoé et des autres illustrateurs sur les autoroutes APRR et AREA touche à sa fin, la quasi-totalité des panneaux ayant été produits et installés.
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0: Et priorité à la sécurité d'un patrouilleur qui intervient pour ramasser des débris suite à un accident qui s'est produit près de Dijon sur l'A311, un peu après la barrière de péage de Dijon Sud, kilomètre 29-30. Il intervient en ce moment sur la file de gauche sur l'A311. Alors, en quittant l'agglomération dijonnaise, soyez prudents. Dans l'autre sens, il y a eu un accident, une voiture immobilisée sur la bande d'arrêt d'urgence. Pompiers, patrouilleurs sur place, voie de droite neutralisée juste après avoir quitté la 31. Intervention.

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1: Un accident est signalé à l'instant sur l'autoroute A5 en direction de Paris. Kilomètre 98, c'est dans le département de l'Aube. Après avoir passé 3, on n'en sait pas plus. Si ce n'est cette localisation, on ignore le nombre de véhicules impliqués. Peut-être sur les voies de circulation, ça peut engendrer un ralentissement. Près de 3 dans l'Aube sur l'autoroute A5 en direction de Paris. Un peu après avoir passé la sortie 20 pour Romilly, Aix-en-Othe, les services autoroutiers sont alertés, un patrouilleur se rend sur place.
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1: Et sur la route des vacances, de la circulation bien plus qu'un jour ordinaire hein, sur les grands axes nord-sud et une intervention qui va être lancée à cause d'un accident signalé à l'instant sur l'autoroute A6 en direction de Paris. Un accident kilomètre 352 s'affiche sur les écrans de contrôle. C'est après avoir passé Tournu, la sortie numéro 27. On est entre Lyon et Beaune sur l'autoroute A6, une des autoroutes les plus fréquentées actuellement. Et donc, même s'il n'y a pas beaucoup de gêne pour l'écoulement du trafic, ça peut très vite créer un bouchon sur l'autoroute A6 direction Paris. Après avoir passé la sortie 27 pour Tournu, les services autoroutiers sont alertés. Un patrouilleur se rend sur place. Pour le moment, pas plus d'informations à propos de cet accident. Accident et intervention en ce moment sur l'autoroute A5 en direction de Paris. Deux voitures et une remorque sont immobilisées sur la bande d'arrêt d'urgence. On vient de l'apprendre. Hein. Donc, a priori, d'après ces nouvelles informations, il n'y aurait pas de gêne pour la circulation près de Troyes dans l'Aube sur l'autoroute A5. Un peu après Romilly, Aix-en-Othe, la sortie numéro 20, ça reste encore à vérifier. Pompiers et patrouilleurs se rendent sur les lieux de cet accident qui s'est produit il y a quelques minutes seulement. Une intervention est en place après un accident qui s'est produit il y a une quarantaine de minutes près de Dijon sur l'A311 en direction de Dijon, kilomètre 30. Une voiture accidentée, voie de droite neutralisée. Pompiers, patrouilleurs sur place, c'est juste après avoir quitté l'A31 pour aller en direction de Dijon. Et puis dans l'autre sens, pour ceux qui viennent de Dijon, qui rejoignent l'A31 et la direction de Lyon, il y a toujours un patrouilleur qui ramasse des débris sur la chaussée un peu après le péage de Dijon Sud. En Lorraine, fermeture de la bretelle de jonction entre deux axes, la Nationale 4 en provenance de Paris et la 31 direction de Lyon. À cause d'un camion qui a perdu une partie de son chargement sur la chaussée dans la bretelle de jonction entre les deux autoroutes. Et pour le moment, on voit toujours les véhicules de gendarmerie sur place qui interdisent le passage directement sur la 31 depuis la Nationale 4. Près de Lyon, sur l'autoroute A46, je rappelle la présence d'un piéton tout près de la circulation A46, direction Villefranche-sur-Saône, Paris, piéton près des voies sur la bande d'arrêt d'urgence aux alentours du kilomètre 2. C'est après Trévoux, Neuville-sur-Saône. Et tout de suite, ce sont les titres de France Info.
2: Sur France Info, l'info en une minute, Théo Metton-Régimbault et cet appel à la prudence.
3: De la part de la direction de la consommation et de la répression des fraudes, elle appelle les parents et enfants à faire attention avec les jouets anti-stress Squishies. Le parquet de Saint-Omer a annoncé hier l'ouverture d'une enquête après qu'un jeune garçon a été grièvement brûlé au visage par le gel contenu dans ce jouet. Des analyses ont été lancées. 70% de la France concernée par des restrictions d'eau à cause de la sécheresse qui s'accentue en raison des canicules. Les restrictions vont de l'interdiction d'arroser son jardin pendant la journée à plus rarement une réduction du débit de l'eau, voire même des coupures. Cela dépend des territoires et des niveaux d'alerte. Sébastien Lecornu défend le bilan d'Emmanuel Macron sur le chômage. Plus de 2 millions d'emplois créés depuis 2017, dit-il. Alors que le taux de chômage en France a augmenté au deuxième trimestre cette année, il a atteint 8,3%, son plus haut niveau depuis la crise du Covid en 2020. En Colombie, un fort séisme il y a quelques minutes de magnitude 6,6. Il a été ressenti jusqu'à Bogota, selon l'Institut géologique du pays.
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1: Et le temps des titres de France Info, on en sait plus à propos de l'accident sur la 6 direction Paris. Une voiture accidentée qui se trouve sur un refuge, kilomètre 352. C'est entre Lyon et Beaune, après la sortie 27 pour Tournu. La zone n'est pas encore sécurisée. Hein. Le patrouilleur est en route. Intervention qui se met en place dans le département de la Saône-et-Loire. La musique pour vous accompagner jusqu'au prochain rendez-vous trafic. On se retrouve dans moins de 5 minutes avec ce titre de Tame Impala, remixé par la star sud-coréenne Jennie.

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1: Plusieurs interventions en cours en ce moment sur les autoroutes APRR avec un accident qui s'est produit près de Dijon sur la 311, une voiture immobilisée sur la bande d'arrêt d'urgence et la voie de droite neutralisée dans la bretelle pour accéder à Dijon depuis la 31 dans le département de la Côte d'Or. Intervention toujours en cours également sur l'autoroute A5 après un accident direction Paris, kilomètre 99, c'est près de 3 dans l'Aube après la sortie 20 pour Romilly. Deux voitures et une remorque accidentée sur la bande d'arrêt d'urgence, ou encore sur la 6, une voiture accidentée qui se trouve sur un refuge en direction de Paris, kilomètre 352. On en reparle évidemment sur cette antenne au cours du prochain rendez-vous trafic de 15h45. La musique pour vous accompagner d'ici là avec un titre de Garou en préparation, et tout de suite c'est Coldplay.

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1: Un départ de feu dans l'accotement sur les bords de l'autoroute 6. Vous êtes concerné aux alentours du kilomètre 202 de l'autoroute 6. Les services autoroutiers et les pompiers, bien sûr, sont alertés. 6 direction Paris, kilomètre 202. C'est après la sortie 22 pour Avallon, à la traversée de la Bourgogne entre Beaune et Auxerre. Départ de feu dans l'accotement sur les bords de l'autoroute 6.

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1: La dernière information trafic en date, c'est peut-être un départ de feu de broussailles en bordure de l'A6 en direction de Paris, aux alentours du kilomètre 202. C'est entre Beaune et Auxerre, kilomètre 202, un peu après avoir passé Avallon, la sortie 22. Patrouilleurs et pompiers se rendent sur place, évidemment. Pour le moment, la zone n'est pas encore sécurisée. Par ailleurs, des interventions en raison de 3 accidents sur le réseau autoroutier que vous empruntez. Un accident près de Dijon sur la 311 qui concerne les deux directions. Pour ceux qui vont en direction de Dijon, qui quittent la 31 dans le virage, il y a une voiture accidentée, la voie de droite neutralisée par le patrouilleur sur place, les pompiers en intervention. Et dans l'autre sens, pour ceux qui viennent de Dijon, la voie de gauche neutralisée un peu après le péage de Dijon Sud à cause de débris sur la chaussée après cet accident sur la 311 en Côte d'Or. On va aller dans l'est de la France, dans le Grand Est, avec un accident sur la 5 en direction de Paris. Deux voitures et une remorque immobilisées sur la bande d'arrêt d'urgence. Pompiers et patrouilleurs sont en route après la sortie 20 pour Romilly, Aix-en-Othe. Après avoir passé la sortie 20, la zone n'est pas encore sécurisée. Et puis un accident aussi sur l'autoroute A6 en direction de Paris, kilomètre 352. Une voiture est immobilisée sur un refuge et ne gêne pas la circulation à la traversée du département de la Saône-et-Loire après la sortie 27 de Tournus. A6 sur laquelle une nouvelle information de trafic concerne les conducteurs sur l'A6 direction Lyon. Un obstacle est signalé sur la chaussée, kilomètre 421. C'est au niveau de Villefranche-sur-Saône, la sortie 31.1. Un patrouilleur est en route pour ramasser cet obstacle sur la chaussée. J'en profite pour vous rappeler en Lorraine la fermeture d'une bretelle de jonction entre deux grands axes, la RN4 en provenance de Paris et la 31. Il y a un camion qui a perdu une partie de son chargement dans la bretelle qui permet de rejoindre à Toul la 31 en direction de Beaune et de Lyon. Et en retour caméra en studio, on voit que les gendarmes gardent la fermeture en cours de cet accès à la 31 depuis la RN4. C'est toujours d'actualité. À noter, vous qui êtes peut-être au volant d'une voiture qui roule à l'essence sur la 31 direction Nancy, vous ne pourrez pas avoir d'essence sans-plomb 95 ou même de sans-plomb 98 sur l'aire de Val-de-Meuse, en Haute-Marne. Pas non plus d'essence sur l'aire de Toul-Chaudenay, kilomètre 232, c'est en Meurthe-et-Moselle. Par conséquent, il faudra peut-être anticiper un petit peu et s'arrêter avant du côté de Dijon sur l'aire de service pour faire le plein de carburant.
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1: Restez avec nous dans les prochaines minutes. Un reportage nous fera partir en Savoie à plus de 3000 mètres d'altitude. Nous prendrons la direction de l'espace Caron 3200 situé sur les hauteurs de la station de Val Thorens. Ce sera après le retour de la musique. Et c'est tout de suite avec Teddy Swims.

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8: Plusieurs interventions en cours sur le réseau autoroutier que vous empruntez. Accident près de Dijon sur la 311, près de Troyes dans l'Aube sur l'autoroute A5 ou encore sur l'autoroute A6 dans le secteur de Tournu en Saône-et-Loire. Voiture qui est sur un refuge. Tout cela détaillé au cours du prochain rendez-vous trafic. Vous retrouverez Jérémy Esclavard pour vous accompagner sur votre route jusqu'en début de soirée. Et avant le rendez-vous trafic de 16h, tout de suite, on va mettre le cap avec le reportage qui arrive sur Caron 3200, un complexe multi-activité érigé au sommet des domaines de Val Thorens et d'Aurel en Savoie. Cet été, le site propose des jeux interactifs pour petits et grands. Franck Pellissier a testé pour vous.
9: La première, c'est Explore Games, une sorte de jeu de piste type Cluedo, au cours duquel les visiteurs, munis d'une tablette tactile, doivent résoudre une énigme. La seconde, c'est Eclipso, qui propose deux expériences de réalité virtuelle qui nous transportent dans le Colisée de Rome, à l'époque des gladiateurs, pour l'une, ou dans les entrailles du Titanic pour l'autre. Ce jour-là, j'ai rencontré Philippine, en pleine expérience immersive dans la Rome antique. Alors, je vais me rapprocher de Philippine, qui, elle, est en train de tester le casque de réalité virtuelle. Alors, Philippine, vous ne me voyez pas, mais moi, je vous vois. Comment ça se passe?
10: C'est vertigineux, tellement bien fait qu'on a cette petite sensation parfois de vertige. On est à l'intérieur du Colisée.
9: Ouais, c'est super frustrant pour moi de rien voir. Je vais demander si on peut m'équiper aussi. C'est possible de suivre la même aventure que Philippine avec un autre casque? Je pose mon micro 2 secondes, le temps de chausser moi aussi un casque de réalité virtuelle. Ah oui, ça y est, ok, je vois une sorte de gladiateur. Ça marche.
10: Maintenant, on est au cœur du Colisée, dans un espace temporel totalement différent. On est face à des gladiateurs.
11: Voici la démonstration du pouvoir de Rome et de sa décadence.
9: Je vais voir où en sont les autres participants aux différentes activités. Je m'approche d'une famille qui est en train de faire l'Explore Game actuellement. Bonjour.
12: Bonjour.
9: Alors, qu'est-ce que vous avez testé?
13: On a testé un jeu de QR code. Et il faut trouver des codes pour aider.
12: Pour résoudre une énigme.
13: Pour résoudre une énigme.
12: C'est sur 1 kilomètre, en fait, à peu près. Là, on arrive à la fin, du coup, pour savoir si, oui ou non, on a trouvé le flocon pour libérer la magie.
13: Faut libérer la magie.
9: On peut avoir le résultat, peut-être, alors.
11: Quelle équipe de choc! Oh, ce soir, au dessert, il y aura beaucoup de sourires et de rires grâce à vous tous. Un grand merci, les amis.
9: Ces jeux interactifs sont attestés tout l'été sur le site de Caron 3200, accessible en quelques minutes seulement via les télécabines d'Aurel ou de Val Thorens.

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1: Il est 16h, très bonne journée à toutes et à tous.
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1: Et on commence avec cette zone d'accident sur la 5, direction Paris. Tout se passe sur la bande d'arrêt d'urgence au kilomètre 99. Deux voitures sont impliquées. C'est après la sortie 20 pour Romy. On attend l'arrivée du pompier et des patrouilleurs. Respectez bien le corridor de sécurité lorsque vous êtes dans cette zone. Également, des obstacles dans le département du Rhône. Cette fois, ça vous concerne lorsque vous quittez l'autoroute A6 direction Lyon par la sortie 31.1 de Villefranche-sur-Saône. Pas mal de débris de pneus se trouvent dans cette bretelle de sortie. Et enfin, il y a également la fermeture de la bretelle de jonction entre la route nationale 4 et l'autoroute A31 en direction de Beaune, de Lyon, de Dijon. Un accident s'est produit. La bretelle de jonction entre cette nationale 4 est fermée. Entre la nationale 4 et la 31, des déviations sont mises en place localement. C'est une fermeture qui est en place du côté de la ville de Toul. Voyons à présent, depuis la rédaction de France Info, quels sont les titres de l'actualité nationale et internationale.
2: En une minute, et l'état des nappes phréatiques qui se dégrade en France. 63% d'entre elles sont sous les normales, selon le BRGM, le Bureau de Recherche Géologique et Minière. Sécheresse accentuée par les vagues de chaleur, dont la cinquième est attendue cette semaine en France. Aujourd'hui, 22 départements sont placés en vigilance orange canicule. Des pompiers du Gard arrivés en renfort dans la Drôme, ainsi qu'un hélicoptère bombardier d'eau. Le feu démarré il y a une semaine dans le massif du Claps continue de progresser, désormais 400 hectares parcourus. Les habitants du village de Charence sont confinés pour ne pas respirer les fumées. Un jeune de 16 ans est mort dans une rixe à Montpellier hier soir près du parc Georges Charpak. Deux personnes âgées de 18 et 19 ans ont été placées en garde à vue ainsi qu'un autre adolescent de 17 ans. Il s'est présenté au commissariat comme l'auteur des faits. D'autres suspects sont recherchés. Un puissant séisme a secoué la Colombie de magnitude 7,4 selon le service géologique des États-Unis. Le tremblement de terre a été ressenti à Bogota et Cali, mais aussi à Quito et au Panama.
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1: Dans les prochaines minutes sur Autoroute Info, les prévisions de Météo France. On parlera également des outils dont disposent les patrouilleurs, ceux qui veillent sur vous, sur l'autoroute. Mais tout

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1: Avec des morceaux de pneus sur les voies de l'A39 direction Dijon, kilomètre 110, c'est juste avant la sortie numéro 9 de Louan, Cuiseaux, Cousin.

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1: Et 16h15, des obstacles se trouvent sur les voies de l'A39 en direction de Dijon, kilomètre 110. Il s'agit de morceaux de pneus. C'est après la sortie numéro 10 de Saint-Trivier-Coligny-Saint-Amour. Et un petit peu plus loin, le poids lourd qui a éclaté son pneumatique est arrêté sur la bande d'arrêt d'urgence. Sur la bande d'arrêt d'urgence de l'A5, cette fois-ci en direction de Paris, il y a une intervention en cours pour évacuer deux voitures accidentées. Ça se passe dans l'accotement et sur la bande d'arrêt d'urgence, kilomètre 99, après la sortie 20 pour Romy. Respectez bien le corridor de sécurité lorsque vous êtes dans cette zone. Et du côté de la Meurthe-et-Moselle, là, il y a la fermeture de la bretelle de jonction entre la route nationale 4 et l'autoroute A31 en direction de Beaune et de Lyon. Un poids lourd a perdu une partie de son chargement. Beaucoup de débris, beaucoup d'obstacles, d'objets dans cette bretelle de jonction. C'est pour cela que celle-ci est fermée. Des déviations sont mises en place localement.
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1: 22 départements sont toujours placés en vigilance orange canicule, dont des départements de la Bourgogne-Franche-Comté ainsi que de la région Auvergne-Rhône-Alpes. Il fait donc très chaud sur votre trajet, comme depuis de nombreux jours. Pensez bien à faire la pause régulièrement et pensez également à bien vous hydrater. On voit tout de suite avec les prévisions de Patrick Gallois comment ça va évoluer pour les heures et les jours prochains.
2: Cet après-midi, des averses orageuses peuvent se déclencher du centre Val-de-Loire au Massif central avant de se décaler vers la Bourgogne et la Franche-Comté en fin de journée. En allant vers le Massif alpin, un orage est possible en soirée après une après-midi qui aura été majoritairement ensoleillée, de même qu'en vallée du Rhône. Un peu plus au nord, si quelques nuages et une rare ondée sont possibles près de la frontière allemande, le soleil s'impose franchement en région parisienne. En Aquitaine, le soleil se débarrasse des nuages bas matinaux, mais une averse orageuse n'est pas exclue sur les Pyrénées. Les températures maximales restent estivales et souvent 2 à 7 degrés au-dessus des normales. Comptez 28 degrés à Pau, 31 à Bordeaux, 32 à Paris, 33 à Nancy et Clermont-Ferrand, 34 à Chambéry et Besançon, 35 à Mulhouse, 36 à Lyon et Grenoble. Bonne route avec Météo France sur Autoroute Info.
1: Dans 5 minutes, on embarquera à bord d'un fourgon de patrouilleurs autoroutiers. On verra quels outils existent pour intervenir en urgence. Ce sera après Zao et MC Solar.

0: Des obstacles se trouvent toujours sur les voies de l'autoroute A39 en direction de Dijon, kilomètre 110. Il s'agit de morceaux de pneus de poids lourd. C'est après la sortie d'île de Saint-Trivier-Coligny. Le patrouilleur a été prévenu et va se rendre dès que possible pour les ramasser. Direction les coulisses de l'autoroute, à présent à la rencontre de ceux qui veillent sur votre sécurité au quotidien. Elliot Monod a suivi un patrouilleur et s'est glissé dans son fourgon pour découvrir l'équipement indispensable à ses interventions.
1: Si les agents autoroutiers interviennent parfois à pied sur les voies de circulation, ils disposent aussi d'un certain nombre d'outils pour mener à bien leur travail et surtout le faire en sécurité. Au volant de son fourgon, Julien Pitot, patrouilleur sur la 79, nous détaille quelques-uns des équipements dont il dispose.
2: Donc au poste de conduite, ce qu'on va retrouver en premier lieu, ça va être la commande du panneau de toit que vous voyez sur tous les fourgons de patrouilleurs. Via cette commande, je peux choisir d'allumer mes gyrophares bleus, gyrophares orange, d'informer le client en mettant divers messages, donc obstacles, chaussées glissantes, fumées. Je vais également avoir accès à la FLU, la flèche d'urgence, pour neutraliser en urgence une voie en cas d'accident sur voie de gauche ou voie de droite.
1: Et pour se repérer sur le terrain, le patrouilleur dispose d'outils GPS afin de savoir en temps réel à quel point kilométrique il se trouve.
2: On va avoir en plus de ça un déroulé des zones de visibilité pour poser cette fameuse flèche d'urgence. On est soumis à des règles, on doit avoir une visibilité de 300 mètres. Et ce petit outil vient nous faire une aide à la décision. Enfin, je vais avoir un autre écran, donc pareil avec un GPS, l'autoroute qui défile devant moi. Donc ça, c'est une main courante numérique. Si le PC m'appelle pour un accident ou un obstacle, je vais l'avoir directement en affichage sur la tablette.
1: Enfin, les autres éléments indispensables au travail des patrouilleurs se trouvent à l'arrière du fourgon. Julien Pitot.
2: Je vais avoir évidemment les cônes, l'élément de base pour poser un balisage. Je vais avoir tout un rack à panneaux. Ces panneaux, ils vont me permettre de pouvoir éventuellement, pour un camion en panne, poser un balisage et pouvoir quitter les lieux et reprendre ma patrouille. Ils vont pouvoir me permettre, en cas de mauvaise visibilité, de pallier à la flèche d'urgence que je ne pourrais pas forcément poser. Ensuite, on va avoir tous les équipements classiques d'un agent des routes, on va dire. Donc le balai, la pelle, de l'absorbant pour les hydrocarbures qui se seraient déversés. De l'équipement lumineux également pour venir renforcer de nuit notre balisage.
1: Sur le site de Dompierre, où travaille Julien le long de la 79, 5 patrouilleurs et une dizaine d'agents autoroutiers se relaient pour assurer votre sécurité de jour comme de nuit, tout au long de l'année.

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1: Il est 16h30, merci d'écouter Autoroute Info. Et actuellement, des obstacles se trouvent sur les voies de l'A39 en direction de Dijon. Il s'agit de morceaux de pneus aux environs du kilomètre 110. C'est après la sortie numéro 10 de Saint-Trivier-Coligny-Saint-Amour, lorsque vous êtes dans le secteur de Bourg-en-Bresse. Et un petit peu plus loin, le poids lourd qui a éclaté son pneumatique est arrêté sur la bande d'arrêt d'urgence. Bien plus au nord, après le secteur de la ville de Troyes cette fois-ci, il y a deux voitures accidentées et une remorque arrêtée dans l'accotement et sur la bande d'arrêt d'urgence de la 5 direction Paris. Pompiers et patrouilleurs sont présents sur place, kilomètre 98, c'est après la sortie 20 pour Romilly. Pas mal de monde donc à proximité de la chaussée. Il faut bien respecter le corridor de sécurité. Et dans le secteur de Toul, je vous rappelle la fermeture de la bretelle de jonction entre la route nationale 4 et l'autoroute A31 direction Beaune et Lyon. Un poids lourd a perdu une partie de son chargement dans cette bretelle de jonction. C'est pour cela qu'elle est fermée. Il faut désormais ramasser les très nombreux débris. Ça prend un petit peu de temps. Des déviations sont mises en place localement. Voyons tout de suite quels sont les titres de l'actualité nationale et internationale. Ils sont présentés depuis la rédaction de France Info.
2: C'est une sur France Info, l'info en une minute. Julien Raymond, 43 départements seront en vigilance orange canicule demain.
3: Ça fait 21 de plus qu'aujourd'hui. La chaleur qui va s'amplifier cette semaine, cinquième vague attendue un peu partout dans le pays avec des pointes à 40 degrés. Ce sera jeudi et vendredi. Mehdi, Laribi, Jamel, Djea sont placés en détention provisoire en Algérie. Le premier est considéré comme l'un des membres fondateurs de la DZ Mafia. Le second, c'est le frère d'une figure du narcotrafic à Marseille, visé dans une enquête pour laquelle une vingtaine de personnes ont été arrêtées l'an passé. Un mineur de 16 ans poignardé à mort dans une rixe à Montpellier. Trois personnes placées en garde à vue, dont un mineur de 17 ans. Il s'est présenté volontairement au commissariat ce matin et se désigne comme l'auteur des coups de couteau. En Russie, une offensive de drones tôt ce matin au Tatarstan, c'est la région de Kazan. L'offensive s'est déroulée à plus de 1000 km de la frontière avec l'Ukraine.
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1: L'information trafic reviendra dans quelques instants, ce sera après Naïka.
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1: Et priorité à la sécurité du patrouilleur qui ne va pas tarder à traverser les voies de l'A6 direction Lyon pour ramasser de nombreux morceaux de pneus au kilomètre 118. Il est peut-être déjà sur la chaussée, c'est après la bifurcation avec l'autoroute A10.

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2: Le patrouilleur se trouve sur les voies de l'A6 direction Lyon pour ramasser de nombreux morceaux de pneus. C'est au kilomètre 118 après la bifurcation avec l'A19. Adaptez bien votre allure pour votre sécurité et pour la sécurité de ce patrouilleur. Des morceaux de pneus, il y en a également au kilomètre 110 de l'A39 direction Dijon. C'est après la sortie 10 de Saint-Trivier dans le secteur de Bourg-en-Bresse et enfin dans la bretelle de jonction entre l'A36 et l'A39 direction Bourg-en-Bresse. Un fourgon est en panne, le patrouilleur est présent en protection. On attend désormais l'arrivée du dépanneur. L'information trafic reviendra à 16h45 sur Autoroute Info. Ce sera après un classique de Joe Dassin. Et tout de suite, c'est 21 Pilot. Bonne route.

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1: Avec un poids lourd en panne sur la voie spéciale véhicule lent de la 40, direction Genève et Chamonix, kilomètre 135, c'est après la jonction avec la 42.

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1: Avec un chevreuil aperçu dans le secteur d'Oyonnax, à kilomètre 18 de l'autoroute A404, ça vous concerne quel que soit votre sens de circulation, non loin de la sortie 11 pour Oyonnax Ouest.

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1: Avec un accident signalé au kilomètre 225 de la 31 direction Bonnet-Lyon, c'est au niveau de la barrière de péage de J. Pour le moment, je ne sais pas encore s'il y a de la gêne ou non au trafic.

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1: Avec des obstacles sur la 39 en direction de Dijon, kilomètre 110, c'est dans le secteur de Bourg-en-Bresse après la sortie numéro 10 de Saint-Trivier. Obstacle également avec de nombreux morceaux de pneus sur l'A6 direction Lyon, kilomètre 118 après la bifurcation avec l'autoroute A19. Et dans l'autre sens de circulation sur cette A6 mais en direction de Paris, la voie spéciale véhicule lent a été neutralisée pour permettre le dépannage d'un poids lourd. C'est un petit peu après la sortie numéro 24 pour Beaune. Poids lourd également arrêté sur la voie spéciale véhicule lent de l'A40 direction Genève, Chamonix et l'Italie. Kilomètre 135, c'est après la bifurcation avec l'A42. Et enfin, non loin de là, du côté d'Oyonnax, un chevreuil a été vu en bordure de l'autoroute A404. Vous êtes concerné quel que soit votre sens de circulation, car l'animal peut traverser à tout moment, non loin de la sortie 11 pour le parc industriel ouest. En Ile-de-France, jusqu'au 28 août prochain, il y a la fermeture de la jonction entre l'autoroute A5B et la Nationale 104 en direction d'Évry et de Paris. Fermeture pour cause de travaux. Et cette nuit, pour cause de travaux, c'est l'A432, l'autoroute qui longe l'aéroport de Lyon-Saint-Exupéry, qui sera fermée en direction de Grenoble et de Marseille. Fermeture entre la jonction avec l'A46 et la bifurcation avec l'autoroute A42.
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1: Dans un instant, on parlera souvenirs sur la route des vacances. Ce sera après Alex Warren.

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7: Sur la 6, il y a toujours de très nombreux débris de pneus sur les voies au kilomètre 118 en direction de Lyon. Le patrouilleur les ramasse en ce moment même. C'est après la bifurcation avec l'autoroute A19. Et du côté de l'est du pays, un fourgon est en panne dans la bretelle de jonction entre la 36 et la 39 en direction de Bourg-en-Bresse. Le patrouilleur est présent sur place. Pas mal de monde à proximité de la chaussée. Adaptez bien votre allure. Retour de l'information trafic à 17h sur Autoroute Info. Ce sera pris Gala ou encore Elisa Tovati. Mais avant cela, on fait un retour dans les années 2000 avec Myriam Boyed et Elliot Monod.
8: Retour à l'été 2003.
9: Débardeur à fines bretelles, jean taille basse et converse aux pieds, les téléphones portables dernier cri sont à clapper et dans la poche arrière des ados, tandis que les Nokia 3310 sont accrochés à la ceinture des parents.
8: C'est la grande époque des forfaits limités, des télé cathodiques et des premiers appareils photo numériques.
9: Les plus jeunes passent leur soirée à s'envoyer des whiz sur MSN, racontent leur vie sur Skyblog, découvrent MySpace, bref, les réseaux sociaux avant l'heure.
8: Côté cinéma, 2003, c'est l'année de sortie de Taxi 3, du premier volet des Pirates des Caraïbes et des aventures du légendaire Jack Sparrow.
9: Une autre légende est attendue cette année-là.
10: Pour Frodon.
9: Aragorn s'apprête à accomplir son destin dans le dernier volet du Seigneur des Anneaux, le Retour du Roi.
8: Sur les autoroutes, les monospaces sont à la mode. Renault Scénic, Citroën Picasso ou Peugeot 806 qui roulent cet été-là sous un soleil de plomb.
11: 11 435 personnes n'ont pas survécu à la canicule, un désastre sanitaire et humain.
9: C'est d'ailleurs après ce drame qu'a été créé le plan national canicule en France.
12: Notre maison brûle et nous regardons ailleurs. Nous ne pourrons pas dire que nous ne savions pas.
8: C'est aussi sous la présidence de Jacques Chirac que la sécurité routière connaît un tournant avec la mise en place des premiers radars fixes.
9: Entre deux bulletins météo annonçant chaque jour un nouveau record de température, la radio navigue entre pop-rock et rap R&B. On écoute les Black Eyed Peas, Avril Lavigne, Robbie Williams, Leslie ou encore Sniper.
8: Les boîtes à gants débordent de CD et de compiles dans des voitures où le confort s'installe, climatisation quasi généralisée, vitres électriques et premiers régulateurs de vitesse.
9: À l'arrière, les enfants jouent à Pokémon, 13 des Scooby-Doo et attendent chaque semaine avec impatience la trilogie du samedi soir.
8: Et oui, cet été-là, c'était comme ça.

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1: Il est 17h, excellentes vacances à toutes et à tous.
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1: Avec un dépanneur qui arrive à l'instant même au niveau d'un fourgon en panne. Ça se passe dans la bretelle de jonction entre la 36 et la 39 en direction de Bourg-en-Bresse. Le patrouilleur est également présent en protection. Beaucoup de monde à proximité de la chaussée dans cette bretelle de jonction. Adaptez bien votre conduite. Il faut également adapter votre conduite sur la 6 en direction de Paris. Un poids lourd est en panne. La voie spéciale véhicule lent est neutralisée. C'est au kilomètre 293 après la sortie 24 pour Beaune. Et voie spéciale véhicule lent neutralisée également sur la 40 direction Genève et Chamonix. Là aussi un poids lourd est en panne au kilomètre 135. C'est après la bifurcation avec l'autoroute A42. Et enfin, après le secteur de la ville de Troyes, il y a une zone d'accident avec deux voitures en attente d'évacuation. Tout se passe dans l'accotement et sur la bande d'arrêt d'urgence de la 5 direction Paris, kilomètre 98. C'est après la sortie 20 de Romilly. Il faut bien respecter le corridor de sécurité lorsque vous êtes dans ce secteur. Voyons à présent quels sont les titres de l'actualité. Ils sont présentés depuis la rédaction de France Info.
2: En une minute, Philippine Thibaudeau, l'alerte orange canicule va être étendue demain à 21 départements de plus.
3: Départements du centre et de l'ouest de la France. Au total, 43 sont concernés dans l'Hexagone, annonce Météo France. Des pointes à 39 degrés attendues. Il n'a jamais fait aussi chaud le mois dernier. Record dans plusieurs régions du monde, selon Copernicus. France, Amérique latine, Sahel, Espagne. En tout, quelques 900 millions de personnes concernées. En Colombie, un séisme de magnitude 7,4 dans l'ouest du pays. Au moins 18 morts à Pereira, selon le maire. À Cali, au moins 20 structures effondrées, des personnes coincées, 6 aéroports ont suspendu leurs opérations. En Russie, 13 personnes ont été tuées dans une frappe ukrainienne de drone, l'une des attaques les plus meurtrières survenues sur le territoire russe depuis l'offensive de Moscou contre l'Ukraine en 2022. Dans le même temps, des frappes russes ont fait au moins 6 morts sur le territoire ukrainien. Et puis, record d'audience pour le Tour de France femmes de cyclisme, annonce Météo France, annonce France Télévisions. Le pic lors de l'étape du Mont Ventoux vendredi dernier avec plus de 5 millions de les spectateurs.
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1: Dans quelques minutes, on ira au Beau-de-Provence où cet été, les Carrières des Lumières projettent des expositions immersives dédiées à Picasso et à Frida Kahlo. Ce sera après This Is.

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0: 37. Il faudra donc, si vous souhaitez faire le plein de votre véhicule et que vous roulez au sans-plomb, vous arrêtez soit une cinquantaine de kilomètres avant ou bien une cinquantaine de kilomètres après. Coup d'œil à présent sur la programmation de cet été aux carrières des Lumières des Baux-de-Provence. C'est avec Myriam Boyed.
1: Dans le massif des Alpilles, ce sont les œuvres et la vie de Pablo Picasso qui sont projetées sur les parois des carrières des Lumières aux Baux-de-Provence. Virginie Martin est directrice artistique et commissaire de l'exposition.
2: Ce qu'on raconte dans cette exposition, c'est vraiment l'artiste multifacette, multicasquette. Il y a quelque chose de vraiment démultiplié chez Picasso. Et donc, ces parois, elles nous permettent de renforcer, par exemple, dans le cubisme, qui est la période qu'on connaît particulièrement de Picasso, de jouer justement sur ses volumes et d'amplifier, en fait, son propos. C'est-à-dire que chaque face du volume des carrières des Lumières devient une face de ses œuvres cubistes. Et la scénographie permet cela. Elle permet vraiment de les mettre en scène et d'immerger le spectateur dans un univers qui en fait est une autre réalité perçue par le peintre. On a et les œuvres et en même temps l'état d'esprit, l'état d'âme finalement du peintre au moment où il peint ses œuvres qui est souligné par la musique et la mise en scène et l'animation que l'on apporte aux œuvres.
1: À cela s'ajoute un programme court dédié à la vie et aux œuvres de l'artiste mexicaine Frida Kahlo.
0: Dans les prochaines minutes, sur Autoroute Info, le vrai faux d'Autoroute Info, ce sera après The Cranberries, tout de suite pour vous accompagner sur la route des vacances.

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1: Avec un chevreuil aperçu en bordure de l'autoroute à 5 km 92, c'est entre la sortie numéro 20 de Trois-Sainte-Savine et la sortie 19 de Saint-Florent.

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1: Et à 17h15, l'information trafic, c'est ce poids lourd en panne sur la voie spéciale véhicule lent, qui est d'ailleurs neutralisé sur l'A40 direction Genève, Chamonix et l'Italie. Le patrouilleur est présent en protection. On attend désormais l'arrivée du dépanneur après la bifurcation avec l'autoroute A42. Et sur l'autoroute A5, deux événements à vous communiquer. Tout d'abord, en direction de Paris, kilomètre 92, deux voitures et une remorque sont en attente d'évacuation. Tout se passe sur la bande d'arrêt d'urgence et dans l'accotement. Pompiers, gendarmes, patrouilleurs et dépanneurs sont présents en bordure des voies après la sortie 20 pour Romy. Respectez bien le corridor de sécurité et non loin de là, kilomètre 92. Cette fois-ci, c'est un chevreuil qui a été vu. Ça vous concerne quel que soit le sens de circulation entre Saint-Florentin, sortie 19, et la sortie 20 pour Romy, donc, ou encore 3 Sainte-Savine. Et enfin, dans le secteur de Toul, en Meurthe-et-Moselle, il y a toujours la fermeture de la bretelle de jonction entre la route nationale 4 et l'autoroute A31 direction Beaune et Lyon. Une fermeture qui devrait bientôt toucher à sa fin.
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1: Faut-il désactiver le régulateur de son véhicule lorsque l'on traverse une zone de travaux ? Réponse à suivre dans le vrai faux d'Autoroute Info. Ce sera dans quelques minutes, après Shakira et Burna Boy qui ont signé l'hymne de la dernière Coupe du Monde de football.

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2: Une toute nouvelle information fait son apparition sur nos écrans de contrôle. C'est en Côte d'Or. Un véhicule serait en panne au kilomètre 284 de l'A6 direction Lyon. C'est après la bifurcation avec l'autoroute A38 et le secteur de Pouilly-en-Aussois. Pour le moment, je n'ai pas plus d'informations concernant cette voiture. Je ne sais pas encore s'il y a de la gêne ou non au trafic. Bien entendu lors du prochain point trafic sur Autoroute Info. Mais avant cela, Paulin Caillard et Géraldine Millat répondent aux questions que vous vous posez peut-être concernant les travaux sur autoroute.
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3: Vrai ou faux, il faut désactiver le régulateur de son véhicule quand on traverse une zone balisée en raison de travaux.
4: C'est vrai, même si ce système d'aide à la conduite permet de garder une vitesse constante sans avoir à appuyer sur l'accélérateur, il ne faut pas l'utiliser pour passer une zone de chantier. À la longue, il peut entraîner une perte de vigilance en raison d'une conduite trop monotone. Et pour traverser un secteur en travaux, il faut vraiment garder tous ses sens en éveil.
3: C'est une question de sécurité alors ?
4: C'est ça, le conducteur doit avoir le contrôle de son véhicule dans ces secteurs plus sensibles où les chaussées peuvent être réduites et où des agents autoroutiers et autres ouvriers se trouvent proches de la voie circulée. Donc, on désactive son régulateur.
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2: Dans les prochaines minutes sur Autoroute Info, on ira du côté de Vulcania. On écoutera également Oria ou encore Placebo. Mais tout de suite, c'est Zazie qui vous accompagne sur la route des vacances.

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1: À 17h30, une voiture est en panne sur la voie spéciale véhicule lent de l'autoroute A6 direction Lyon, kilomètre 284. C'est après la bifurcation avec l'autoroute A38. Et dans le département de l'Ain, cette fois-ci, c'est une voiture qui est arrêtée sur la bande d'arrêt d'urgence de la 40 direction Genève, Chamonix et l'Italie au kilomètre 137, un petit peu après la bifurcation avec l'autoroute A42. Adaptez bien votre allure si vous êtes dans ce secteur. Et sur l'autoroute A5, vous êtes concerné par la présence d'un chevreuil. Il a été vu au kilomètre 92 dans le département de l'Aube et ça vous concerne quel que soit le sens de circulation entre la sortie 19 de Saint-Florentin et la sortie numéro 20 pour Romilly ou encore 3 Sainte-Savine. Côté circulation, c'est assez chargé en cette fin d'après-midi entre Lyon et l'arrivée au niveau de la barrière de péage de Villefranche-Lima pour vous qui êtes sur l'autoroute A6 en direction du nord du pays. Trafic chargé mais pas vraiment de bouchons à vous communiquer. Voyons tout de suite depuis la rédaction de France Info quels sont les titres de l'actualité.
2: Et ce séisme de magnitude 7,4 en Colombie ressenti jusqu'à Bogota, la capitale, il y a au moins 18 morts à Pereira dans l'ouest du pays. Au moins 20 structures sont effondrées à Cali, la troisième ville du pays. Des personnes coincées sous les décombres selon le maire. Plusieurs aéroports du pays ont suspendu leurs opérations en raison des dommages. Un Afghan mis en examen début juillet indique aujourd'hui le parquet national antiterroriste pour apologie, financement et association de malfaiteurs terroristes. L'homme bénéficiant du statut de réfugié en France a été placé en détention provisoire. Il est soupçonné de s'être rendu en Afghanistan et d'avoir été en relation avec des talibans sur place. 43 départements en vigilance orange à la canicule demain. En France, elle s'étendra dans une large bande de la Bretagne à la Corse en passant par une partie du centre du pays. Sébastien Lecornu défend le bilan d'Emmanuel Macron sur le chômage. Plus de 2 millions d'emplois créés depuis 2017, dit-il, alors que le taux de chômage en France a augmenté au deuxième trimestre.
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1: Dans quelques minutes, une idée de sortie pour ces vacances, nous irons en Auvergne pour aller au milieu des volcans. On prendra la direction du parc Vulcania qui lance cette année une nouvelle attraction à sensation. Ce sera après la chanteuse niçoise Oria.

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1: Avec des obstacles sur la 6 direction Lyon, kilomètre 256, c'est après la sortie 23 de Bière-les-Semis.

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6: Des obstacles se trouvent sur les voies de la 6, direction Lyon, au kilomètre 256. C'est après la sortie numéro 23 pour Bières-les-Semures. Et du côté de la Haute-Marne, un camping-car est en panne au tout début de la bretelle de sortie numéro 8 de Bourbonne-les-Bains. Ça vous concerne lorsque vous souhaitez quitter la 31 direction Beaune-et-Lyon. Le patrouilleur est présent en protection. Tout de suite, une idée de sortie pour les vacances. On prend la direction du parc Vulcania. Il propose cette année une toute nouvelle attraction. Reportage de Curtis Thévenon et Jean-François Giroux.
7: Expédition Hawaï, c'est une attraction dynamique.
8: Sophie Rognon, la directrice de Vulcania.
7: Qui va embarquer les visiteurs dans une expérience un peu folle d'aller surfer sur les coulées de lave du volcan Kilauea qui se trouve à Hawaï. Et donc frissons et émotions garanties autour de cette attraction dynamique.
8: Immersion avec Fabrice Filias, responsable scientifique du parc.
9: Des coulées de lave, des fontaines de lave, on va approcher un lac de lave et se laisser emporter dans des tunnels. On sera vraiment au cœur du volcan.
8: Certains jeunes ont pu tester cette attraction en avant-première. Ils ont fait part de leurs impressions à Curtis Thévenon.
10: Ouais, c'était bien, il y avait pas mal de trucs, des animations pour attendre et ouais, c'était pas mal.
11: Au moins, quand on est dans la salle, il y a tout qui claque, tout ça, ça fait genre quoi, ça fait peur, mais finalement, ça va. Ça fait la cinquième fois que je le fais en pratiquement une heure et demie, ça va.
12: 70 km/h hein, au plus vite. Hein.
11: Ouais, c'est ça.
6: L'information trafic reviendra à 17h45 sur Autoroute Info. Ce sera après Earth, Wind & Fire.

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1: À 17h45, des débris se trouvent toujours sur les voies de l'autoroute A6 en direction de Lyon, au kilomètre 256. C'est après la sortie 23 pour Bières-les-Semur. Un patrouilleur est en route pour les ramasser. Du côté du département de l'Ain, une voiture est en panne. Au tout début de la voie spéciale véhicule lent de la 40 direction Genève et Chamonix, le patrouilleur est arrivé en protection il y a quelques instants. C'est au kilomètre 137, un petit peu après la bifurcation avec l'autoroute A42. Et dans le département de la Haute-Marne, un camping-car est en panne. Au tout début de la bretelle de sortie numéro 8 de Bourbonne-les-Bains, ça vous concerne lorsque vous quittez la 31 direction Bonnet-Lyon. Là aussi, le patrouilleur est présent en protection. Respectez bien un corridor de sécurité lorsque vous passez dans cette zone. Cette nuit, pour cause de travaux en région lyonnaise, la 432 sera fermée en direction de Grenoble et de Marseille, entre la jonction avec la 46 et la bifurcation avec l'autoroute A42. La 432, c'est l'autoroute qui longe l'aéroport de Lyon-Saint-Exupéry. Et enfin, en Île-de-France, jusqu'au 28 août prochain, là aussi pour cause de travaux, la bretelle de jonction entre l'A5B et la Nationale 104 en direction d'Évry et de Paris est fermée.
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1: On reviendra dans quelques instants sur Autoroute Info, le temps d'écouter Muse.

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10: Il n'y a plus d'obstacles sur les voies de l'autoroute A6 direction Lyon après la bifurcation avec l'autoroute A38. Il n'y a donc en ce moment même aucun événement gênant sur votre trajet. Néanmoins, des interventions sont en cours sur des bandes d'arrêt d'urgence. À chaque fois, pensez à bien adapter votre conduite et à vous décaler autant que possible sur la gauche pour respecter le corridor de sécurité. Dans les prochaines minutes sur Autoroute Info, on parlera du festival Région des Lumières. Ce sera après Thérapie Taxi ou encore un classique de Michael Jackson, tout de suite pour vous accompagner. Bonne route, bonnes vacances.

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1: Il est 18h, excellente journée en compagnie d'Autoroute Info.
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1: Et en ce moment même, une voiture en cours de dépannage. C'est sur la bande d'arrêt d'urgence de la 40, direction Genève et Chamonix. Kilomètre 137, le patrouilleur est présent sur place. C'est après la bifurcation avec l'autoroute A42. Et en région Île-de-France, c'est un poids lourd cette fois-ci qui est en panne sur la bande d'arrêt d'urgence de l'A6 direction Lyon. Kilomètre 35, un tout petit peu après la sortie numéro 12 pour Saint-Fargeau-Pontierry. Il faut bien respecter un corridor de sécurité. À noter également en Île-de-France qu'en raison de travaux, la bretelle de jonction entre l'A5B et la Nationale 104 en direction d'Evry et de Paris est fermée. Une fermeture 24 heures sur 24 jusqu'au 28 août prochain. Tout de suite, on prend la direction de la rédaction de France Info pour le rappel des titres de l'actualité.
2: Thibaudot, près de 70% de la France sous des mesures de restriction d'eau.
3: Restrictions pour l'arrosage, lavage de voitures, encore remplissage de piscines. En cause, la sécheresse qui s'accentue avec les vagues de chaleur. Sans compter que près des deux tiers des nappes phréatiques de l'Hexagone présentent des niveaux sous les normales, selon le bulletin du Bureau de recherche géologique et minière. La canicule s'étend par ailleurs. 43 départements en vigilance orange demain, c'est quasiment deux fois plus qu'aujourd'hui. En Guadeloupe, le niveau rouge d'alerte pour pollution de l'air déclenchée, pollution liée à la présence de brume de sable, mais aussi aux particules liées aux émissions générées par l'activité humaine. Une enquête ouverte après la diffusion d'images de cadavres de cochons. Elles viennent de l'association L214 dans des élevages des Côtes d'Armor. Et puis un nombre record de migrants a traversé la Manche, 230 personnes à bord d'une même embarcation la nuit dernière. Opération d'assistance hors norme selon l'association française de sauvetage en mer.
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1: Dans les prochaines minutes, focus sur le festival Région des Lumières qui met en valeur tout au long de l'été des monuments d'Auvergne-Rhône-Alpes. Ce sera près Temper City.

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2: Priorité à votre sécurité sur Autoroute Info avec des obstacles sur l'A46 direction Paris. Kilomètre 14, c'est après la sortie 2.1 pour Villars-les-Dombes. L'A46, c'est l'autoroute de contournement est de la ville de Lyon. Le festival Région des Lumières est de retour cet été en Auvergne-Rhône-Alpes. Présentation avec Aymeric Violet.
3: Cet été, des illuminations projetées sur différents monuments de la région Auvergne-Rhône-Alpes sont proposées gratuitement sur le territoire. Sophie Rodkopf, vice-présidente à la région, déléguée à la culture.
4: C'est un festival très original qui permet à la fois de mettre en valeur notre patrimoine et surtout un spectacle très innovant avec beaucoup d'innovation puisque c'est une base de vidéomapping sur nos monuments. Fait parfaitement sur mesure, à la taille évidemment du monument, mais surtout l'histoire, le narratif de cette création est faite en co-construction avec les mairies, avec les associations, avec les habitants. Et donc ce sont des créations complètement exclusives et adaptées à chaque site.
3: Vous pourrez donc voir ces spectacles uniques à Aurillac, Clermont-Ferrand, Espaly-Saint-Marcel, La Chaise-Dieu et Vienne.
2: Le programme complet est à retrouver sur le site auvergne-rhône-alpes.fr. À suivre sur Autoroute Info, un tout nouveau point à trafic. Il y aura également notre rubrique En route avec nos enfants. Ce sera après un classique de YouTube. Bonne route.

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1: L'information trafic, ce sont ces morceaux de pneus sur la voie du milieu de la 46 en direction de Paris, un peu après le kilomètre 15 et la sortie 2.1 pour Villars-les-Dombes ou encore Montané. C'est très dangereux. Plusieurs voitures ont déjà roulé sur ces morceaux de pneus. Adaptez bien votre allure. Il va falloir vous décaler soit sur la voie la plus à gauche, soit sur la voie la plus à droite pour éviter ces débris de pneus. Le patrouilleur a été prévenu et va se rendre sur place aussi vite que possible pour les ramasser. Et dans le département de l'Essonne, au kilomètre 35 de la 6 direction Lyon, un poids lourd est en attente de dépannage sur la bande d'arrêt d'urgence après la sortie numéro 12 de Saint-Fargeau ou encore Pont-Thierry. Dans cette zone, il faut bien respecter le corridor de sécurité.
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1: Dans quelques minutes, on retrouvera notre chronique En route avec nos enfants. Comment s'occupent-ils sur la route des vacances? On leur a posé la question. Réponse après Bruno Mars.

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2: Le patrouilleur ne va pas tarder à traverser les voies de la 46 direction Paris pour ramasser des morceaux de pneus au niveau de la voie de gauche et de la voie du milieu, kilomètre 15. C'est après la sortie 2.1 pour Villars-les-Dombes. Des morceaux de pneus qui ont été percutés déjà plusieurs fois par des automobilistes. C'est assez dangereux. Vous apercevez ces débris un peu au dernier moment car ils se trouvent dans une courbe. Adaptez bien votre allure. Les débris ont d'ailleurs à nouveau été percutés et désormais, il se trouve uniquement sur la voie du milieu. En route avec nos enfants, à présent, Jean-François Giraud est allé à leur rencontre et leur a demandé comment ils s'occupent lors des longs trajets sur la route des vacances.
3: C'est quand qu'on arrive. La route est souvent longue avant la mer ou la montagne, mais nos enfants apprécient certains moments.
4: Regarder les magasins, des magasins pour manger.
3: Et qu'est-ce que tu n'aimes pas du tout sur le trajet pour aller en vacances ?
4: C'est vomir dans la voiture.
3: Est-ce que toi, t'aimes bien les trajets dans la voiture avec papa et maman quand vous allez en vacances, par exemple ?
5: Oui, c'est trop bien la vacances.
3: Qu'est-ce que tu fais quand c'est long pour aller en vacances dans la voiture pour t'occuper ? Tu joues à quoi ?
5: À Toutou Chelou, 1, 2, 3, Soleil.
3: Et qu'est-ce que tu fais pour t'occuper ?
5: Je joue avec mes frères, mais je n'ai pas envie de jouer avec eux.
3: Quand tu pars en vacances comme ça, est-ce qu'il y a des moments dans la voiture que tu adores ?
6: Moi, c'est parfois dormir et jouer avec mes doudous. Quand j'ai des doudous, j'installe mes doudous et je joue avec.
3: C'est moins bien quand tu rentres à la maison, quand c'est la fin des vacances ?
6: Ouais, complètement.
3: Car toutes les bonnes choses ont une fin. Cet été, vous serez environ 60% à partir et donc à revenir de vacances.
2: L'information trafic reviendra à 18h30 sur Autoroute Info. Ce sera après Joseph Kamel ou encore un classique de Bonnie Tyler. Bonne route, bonnes vacances.

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1: À 18h30, une voie de droite a été neutralisée sur l'A6 direction Lyon au kilomètre 35. Un poids lourd est en attente de dépannage. C'est après la sortie 12 de Saint-Fargeau-Pontiry. Il va falloir vous décaler sur les deux voies les plus à gauche. Et c'est au moment où je vous parle, le seul événement gênant à vous communiquer. Partout ailleurs, ça se passe parfaitement bien. Et en ce qui concerne la circulation, c'est un petit peu chargé en région lyonnaise, notamment tout au bout de l'autoroute A6 ou encore sur la 432, l'autoroute qui longe l'aéroport de Lyon-Saint-Exupéry. Mais au moment où je vous parle, il n'y a pas de bouchon à vous communiquer. Tout de suite, on voit quels sont les titres de l'actualité. Ils sont présentés depuis la rédaction de France Info.
2: Ce qui va finalement dédommager les communes de Corrèze.
3: Des communes qui devaient accueillir le tour en juillet, mais l'épreuve a été raccourcie à cause de la canicule, sauf que les villes avaient engagé des frais. Et contrairement à ce qui a été annoncé par certains maires, ASO va rembourser le département qui va ensuite indemniser les communes. 42 départements en orange à cause de la canicule, 42 départements en orange à cause du risque feu de forêt. Voilà à quoi va ressembler la carte de France. Demain, une nouvelle vague de chaleur dont le pic est attendu entre mercredi et jeudi. La Suède qui annonce avoir déjoué une opération du renseignement russe sans donner beaucoup de détails sur cette opération, mais en précisant qu'un agent en poste dans une mission diplomatique à Stockholm est impliqué. Le but de cette opération, d'après la Suède, était de discréditer le pays, l'OTAN et l'Union européenne. Et puis malgré sa blessure, Léon Marchand va bien s'élancer dans le bassin de Saint-Denis pour le relais du 4 x 200 mètres nage libre ce soir au championnat d'Europe de natation. Maxime Grousset, lui, va disputer la demi-finale du 50 mètres papillon dans la soirée.
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1: Dans quelques minutes, on va parler de l'éclipse solaire qui sera visible chez nous mercredi et qui pourrait avoir des conséquences sur la sécurité routière. Ce sera après Teddy Swims.

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4: Sur la bande d'arrêt d'urgence de la 39, direction Bourg-en-Bresse, une voiture est en panne. Le patrouilleur est présent en protection au kilomètre 98, après la sortie 8 pour Lons-le-Saunier. Dans deux jours, mercredi, une éclipse solaire sera visible en France. Un phénomène rare qui entraîne une augmentation du risque d'accident. Les explications d'Iliès Jamlaoui.
5: Et avec un chiffre pour commencer, près de 31% de risque d'accident mortel en plus sur la route, c'est ce qu'a montré une étude américaine réalisée il y a quelques années autour d'une éclipse solaire totale. Les chercheurs ont observé cette hausse dans les 36 heures qui entourent le phénomène. Un appel à la prudence donc, alors que c'est en début de soirée que cette éclipse sera visible presque partout en France. Le danger ne vient pas uniquement de l'éclipse elle-même, mais aussi des déplacements supplémentaires qu'elle peut provoquer. En pleine période de vacances d'été, les routes sont beaucoup plus empruntées que d'habitude, et des automobilistes pourraient aussi se rendre vers les mêmes lieux pour observer le même phénomène avant de reprendre la route au même moment. Fatigue, baisse de vigilance et distraction peuvent alors favoriser les accidents. Et pour profiter du spectacle en toute sécurité, pensez à vous équiper de lunettes spécifiquement conçues pour cela. Elles sont indispensables pour éviter de graves lésions de la rétine. Si vous devez prendre le volant, évitez de repartir juste après le phénomène et restez pleinement attentif à la circulation. Car face à un phénomène certes exceptionnel, les beaux réflexes au volant, eux, ne doivent jamais changer.
4: Retour de l'information trafic à 18h45 sur Autoroute Info. Ce sera après un classique de Toto.

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1: Et l'information trafic, c'est cette voie de droite qui a été neutralisée par le patrouilleur pour permettre le dépannage d'un poids lourd au kilomètre 35 de l'A6 direction Lyon. C'est juste après la sortie 12 de Saint-Fargeau. Il n'y a donc plus que deux voies pour rouler au lieu de trois en temps normal. Et en Saône-et-Loire, cette fois-ci, c'est une voiture qui est en panne. C'est sur la bande d'arrêt d'urgence de l'A39 direction Bourg-en-Bresse, kilomètre 98. Après la sortie 8 pour Lons-le-Saunier, il faut bien respecter le corridor de sécurité. À noter, si vous êtes sur l'autoroute A31 en direction de Nancy, il n'y a plus de distribution de samplon sur l'aire de service du Val-de-Meuse au kilomètre 137. En région lyonnaise, cette nuit, la 432, c'est l'autoroute qui longe l'aéroport de Lyon-Saint-Exupéry. Elle sera fermée en direction de Grenoble et de Marseille. Entre la jonction avec la 46 et la bifurcation avec la 42, des déviations seront mises en place cette nuit.
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1: On revient dans les toutes prochaines minutes sur Autoroute Info, ce sera après Mauvais Joe.

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13: La voie droite est neutralisée et le dépanneur est arrivé il y a quelques instants au kilomètre 35 de l'A6 direction Lyon. C'est après la sortie numéro 12 de Saint-Fargeau. Le patrouilleur est également présent. Pas mal de monde donc sur la bande d'arrêt d'urgence et la voie de droite. Décalez-vous bien sur la gauche de la chaussée. On sera de retour pour un tout nouveau point trafic à 19h sur Autoroute Info. Avant cela, dans notre playlist Police ou encore Mobi pour vous accompagner sur la route des vacances.

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2: Actuellement, un poids lourd est en panne et la voie de droite est neutralisée. C'est sur la 6 direction Lyon au kilomètre 35, un petit peu après la sortie numéro 12 de Saint-Fargeau ou encore Pontiry. Il n'y a dans cette zone plus que deux voies pour rouler au lieu de trois en temps normal. Le dépanneur est en pleine intervention. Et du côté de la Saône-et-Loire, c'est une voiture qui est en panne, cette fois-ci au kilomètre 98 de l'A39 en direction de Bourg-en-Bresse. C'est après la sortie 8 de Lons-le-Saunier. Il faut bien respecter le corridor de sécurité. Partout ailleurs, ça se passe bien. En revanche, il n'y a pas d'autres événements à vous communiquer sur votre route. Et en ce qui concerne la circulation, elle est parfaitement fluide, et ce, quel que soit l'axe emprunté. On retrouve tout de suite les titres de l'actualité. Ils sont présentés depuis la rédaction de France Info.
3: Pas de 1000 hommes et 44 départements demain, 43 départements demain en vigilance orange canicule. La canicule qui gagne de l'ampleur à l'ouest de la France.
4: Et ces températures relevées cet après-midi par Météo France jusqu'à 39,9 au Luc dans le Var, 38,7 à Visan, cette fois département de Vaucluse. La canicule demain, presque autant de départements devant un risque élevé de feux de forêt. 42 départements seront concernés. Dans la Drôme, l'incendie de Bellegarde en Diois n'a quasiment pas progressé selon la préfecture. 400 hectares touchés, près de 600 pompiers sur le pied de guerre et depuis maintenant une semaine. Les secours s'organisent en Colombie après le violent tremblement de terre de magnitude 7,4 ressenti dans la capitale Bogota et la ville de Cali au sud-ouest du pays. Mais un premier bilan fait surtout état d'une vingtaine de morts dans la ville de Pereira. Les vols des 6 aéroports ont été suspendus temporairement.
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2: On viendra dans les prochaines minutes sur Autoroute Info. À suivre également Naïka, Sheryl Crow. Et tout de suite, c'est un tout nouvel extrait du dernier album d'Indochine.

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3: Sur autoroute, n'oubliez pas de maintenir de bons intervalles de sécurité, comme nous le rappelle Elliot Monod.
4: Pour éviter d'être surpris par un ralentissement soudain, pensez à laisser une distance de sécurité suffisante avec le véhicule que vous suivez. Et oui, si vous parvenez à lire la plaque d'immatriculation du véhicule devant vous, cela veut évidemment dire que vous êtes trop près. Vous ne pourrez pas vous arrêter à temps s'il freine brusquement, puisqu'à 130 km/h, vous parcourez 36 mètres par seconde. En guise de repère visuel, les grandes lignes blanches sur la partie droite de la chaussée, et cela vous est rappelé sur certains panneaux, un trait égale danger, mais deux traits égale sécurité.
3: Dans les prochaines minutes, on parlera travaux d'aménagement sur les autoroutes urbaines. Ce sera après Cheryl Crow tout de suite pour vous accompagner.

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1: Priorité à votre sécurité sur Autoroute Info avec pas mal de débris sur les voies de l'A40 direction Mâcon et Paris, kilomètre 159, c'est après la sortie numéro 7 de Bourg-Sud. Et en région Île-de-France, toujours une intervention qui se poursuit pour permettre le dépannage d'un poids lourd, la voie de droite est neutralisée. C'est sur la 6 direction Lyon, kilomètre 35, après la sortie 12 pour Saint-Fargeau. Enfin, en bordure de la 39, kilomètre 98 en direction de Bourg-en-Bresse, une voiture est en panne. Cette fois-ci, c'est après la sortie numéro 8 pour Lons-le-Saunier.
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1: Dans quelques instants, on verra que les travaux d'aménagement sur les autoroutes urbaines représentent un véritable défi. Ce sera après la chanteuse franco-haïtienne Naïka.
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4: Des obstacles sont toujours signalés sur les voies de l'A40, direction Mâcon et Paris. Kilomètre 159, c'est après la sortie 7 de Bourg-Sud. En 19h30, Ed Sheeran ou encore Redbone dans la playlist des vacances. Mais avant cela, place à un reportage. Pour assurer la sécurité et la fluidité du trafic, tout en améliorant le quotidien des riverains et en réduisant la pollution, cela peut représenter un défi de taille pour les gestionnaires d'autoroutes et voies express. Exemple en Rhône-Alpes dans ce reportage de Géraldine Mire.
5: Prenons l'exemple de Grenoble. Avec une A480 construite pour les Jeux Olympiques d'hiver de 1968 et un échangeur réalisé dans les années 80 faisant la jonction entre cette autoroute et une voie express, forcément, au XXIe siècle, ces deux infrastructures ne remplissaient plus correctement leur fonction initiale. Karine Aubert est la directrice de la direction interdépartementale des routes Centre-Est.
6: En fait, le pari, c'était des habitants qui ont dit on a choisi de vivre ici, dans cet espace-là qui est magique, hein, c'est un écrin, et on a une verrue qui est la circulation des véhicules. Donc qu'est-ce qu'on peut faire pour continuer à vivre ensemble dans un bon collectif et permettre quand même aux personnes d'aller dans les Alpes, dans les montagnes.
5: Aujourd'hui, sur les 12 km de la 480, 7 sont passés à 2 fois 3 voies. Par ailleurs, pour fluidifier les flux autoroutiers et locaux, une tranchée couverte a été créée sur la Nationale 87 à proximité de la 480, évitant ainsi les entrecroisements. Un projet équilibré dont le territoire se réjouit, se satisfait aujourd'hui. Guillaume Lissy, le président de Grenoble-Alpes Métropole.
7: C'est un projet qui atteint tous ses objectifs. Après, en termes de circulation, on peut parfois avoir quelques frustrations parce que quand il y a des gros projets d'investissement, souvent les habitants et les usagers attendent que la fluidité soit totale, ce qui n'est pas forcément le cas. Mais on sait qu'on a un débit qui est plus important avec un meilleur rythme d'intégration.
5: Des travaux d'aménagement qui permettent parfois d'innover, ce qui amène par là même une certaine satisfaction, comme le déclare Camille Bonenfant-Jeannonet, la présidente des concessions autoroutières des Fages en France.
8: C'est une fierté, effectivement c'était une première et depuis il y a d'autres métropoles qui ont mis en œuvre des voies réservées au transport en commun et nous on a la conviction que ça a vocation à se développer parce que la multimodalité et la capacité pour les habitants, les riverains à prendre plusieurs modes est une des clés des succès de la mobilité dans les métropoles.
5: De tels aménagements en milieu urbain représentent un très gros investissement financier, dans ce cas près d'un demi-milliard d'euros, au service à la fois de la vie quotidienne des automobilistes, des piétons et des habitants dans un imbroglio routier.

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1: Il est 19h30, merci d'écouter Autoroute Info. Et en ce début de soirée, il n'y a qu'un seul événement à vous communiquer. C'est cette voiture en panne sur la bande d'arrêt d'urgence de l'A39 direction Bourg-en-Bresse. C'est au kilomètre 98 sur la bande d'arrêt d'urgence après la sortie 8 pour Lons-le-Saunier. Le patrouilleur et le dépanneur sont présents sur place. Respectez bien le corridor de sécurité en vous décalant autant que possible sur les voies les plus à gauche dans cette zone. À noter, pour vous qui êtes sur l'autoroute A5 en direction de Paris, qu'il n'y a plus de distribution de carburant pour les poids lourds sur l'aire de service de Château-Villain-Orge au kilomètre 200, et plus de distribution de gasoil pour les voitures ni pour les poids lourds sur l'aire de Jonchée-les-Récompenses au kilomètre 30, toujours sur la 5 en direction de la capitale. Tout de suite, ce sont les titres de l'actualité. Ils sont présentés depuis la rédaction de France Info.
2: Thibaudot, 42 départements placés demain en risque élevé, risque de feu de forêt.
3: C'est le double par rapport à aujourd'hui, risque accentué par les fortes températures. Le nombre de départements double presque aussi demain. Pour ce qui est de la vigilance orange canicule, on passe à 43 départements. Il n'y a pas qu'en France qu'on souffre de la chaleur. France, Amérique latine, Sahel, Espagne. En tout, quelques 900 millions de personnes n'ont jamais eu aussi chaud le mois dernier. C'est ce que rapporte Copernicus. En Colombie, le bilan s'alourdit, au moins 69 personnes tuées dans le puissant séisme de l'ouest du pays. Dommages aussi matériels, 6 aéroports suspendent leurs opérations. Et puis Donald Trump va réclamer des compensations à l'Iran du fait de la guerre et des actions menées contre les pays à l'étranger. Demande ferme et sans négociation, dit le président américain.
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1: Dans les prochaines minutes sur Autoroute Info, une balade sur le fleuve, sur la rivière, la Saône. Ce sera après Time Impala et Jenny.

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3: Priorité à votre sécurité sur Autoroute Info avec un chevreuil aperçu du côté de Mâcon en bordure de la 406 km 1. C'est non loin de la barrière de péage du Val-de-Saône et ça vous concerne quel que soit le sens de circulation car l'animal peut traverser à tout moment. Et dans le département de l'Yonne, un autocar est en panne sur la bande d'arrêt d'urgence de l'A6 direction Paris au kilomètre 187 à l'approche d'Auxerre après la sortie 21 de Nitry-Tonnerre. Même s'il n'y a pas de gêne, il y a pas mal de piétons. Tous les passagers du véhicule se trouvent derrière les glissières de sécurité. Ça peut peut-être vous surprendre. Respectez donc bien le corridor de sécurité. On en reparlera à 19h45 sur Autoroute Info. Avant cela, Alizé ou encore The Killers.

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1: Priorité à votre sécurité sur Autoroute Info avec des morceaux de pneus sur la voie la plus à gauche de l'A6 direction Paris. Kilomètre 187, c'est après la sortie 21 de Nitry-Tonnerre. À l'approche de la ville d'Auxerre, c'est dans cette même zone qu'un autocar est arrêté sur la bande d'arrêt d'urgence et que les occupants de cet autocar se trouvent derrière les glissières de sécurité. Dans le secteur de Mâcon, c'est un chevreuil qui a été vu au kilomètre 1 de l'autoroute A406. Vous êtes concerné dans les deux sens de circulation au niveau de la barrière de péage du Val-de-Saône. Et enfin, sur la 39 direction Bourg-en-Bresse, une voiture est en cours de dépannage. C'est sur la bande d'arrêt d'urgence au kilomètre 98, après la sortie numéro 8 pour Lons-le-Saunier. Cette nuit, pour cause de travaux en région lyonnaise, la 432 sera fermée en direction de Grenoble et de Marseille. C'est l'autoroute qui longe l'aéroport de Lyon-Saint-Exupéry. Fermeture à partir de 21h jusqu'à 6h demain matin, entre la jonction avec la 46 et la bifurcation avec l'autoroute A42. Et dans l'est du pays, en Franche-Comté, sur la 36, c'est le diffuseur 4 de Besançon qui sera fermé. Fermeture des bretelles d'entrée et des bretelles de sortie.
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1: Dans un instant, direction Chalon-sur-Saône pour une escapade au fil de l'eau. Ce sera après Alex Warren.

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1: Avec une voiture en panne dans la bretelle d'entrée 27 de Tournu, lorsque vous rejoignez la 6 en direction de Paris, voiture qui dépasse un tout petit peu sur la chaussée.

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5: Il n'y a plus d'obstacles sur les voies de l'A6 direction Paris au kilomètre 187. Les morceaux de pneus ont été ramassés, mais dans cette même zone, un autocar est toujours arrêté sur la bande d'arrêt d'urgence. Le patrouilleur est présent en protection. Kilomètre 187, c'est après la sortie 21 de Nitry-Tonnerre. Voir les paysages de Chalon-sur-Saône défiler au rythme de l'eau, c'est l'expérience proposée par une entreprise spécialisée dans les balades en bateau. Hugo Amiot nous emmène sur la Saône. Reportage.
6: Comme son nom l'indique, Chalon-sur-Saône est traversé par un fleuve qui s'appelle la Saône. Jusque-là, vous me suivez. Cet affluent prend sa source dans les Vosges et conflue avec le Rhône à Lyon. Long de 473 km, c'est un terrain de jeu parfait pour découvrir Chalon et ses alentours. Une opportunité que Cathy Bourdiot et Christophe Ruget ont su saisir en fondant Chalon Balade sur Saône.
7: Alors Chalon Balade, c'est une petite entreprise. On propose des balades en bateau sur la Saône avec un concept qui est un petit peu innovant, c'est-à-dire que nos bateaux sont des pontoon boat, un lounge boat avec des canapés super confortables. On propose des sorties totalement privatisées, c'est-à-dire quand les gens sont en groupe et puis qu'ils ont envie de se faire un apéro, une petite baignade, une balade, aller au resto en bateau ou autre, c'est tout à fait possible. On propose aussi des balades touristiques pour les personnes qui sont pas suffisamment nombreuses et qui auraient pas l'opportunité de privatiser. En général, c'est plutôt un moment tranquille, sympathique, convivial. Et pour le moment, on n'a encore vu personne sortir du bateau mécontent.
6: Et justement, depuis la Saône, j'imagine qu'on peut découvrir le patrimoine chalonnais.
7: Oui, tout à fait. Alors, on a un riche patrimoine à Chalon et on a vraiment la chance d'avoir la Saône qui passe au pied des monuments. Il y a franchement de quoi dire. Des pompes élévatoires à la cathédrale, au quai, la transformation de la Saône aussi. Nous, on est capable de parler de tout, des oiseaux, des poissons, des nénuphars qu'on peut rencontrer, des arbres et de la nature. Et ce que les gens cherchent, c'est avoir de l'information, bien sûr. Et puis, parfois, ils cherchent simplement à être tranquilles et à passer un bon moment sur le bateau.
6: Pour finir, quand est-ce qu'on peut accéder à tous ces bateaux et à toutes ces balades?
7: On ouvre la fête, on ouvre le bal dès le début avril, généralement jusqu'à fin septembre, mi-octobre. Et puis, on est disponible 7 jours sur 7, de 10h du matin jusqu'à ce que le jour tombe ou qu'il soit tombé éventuellement, puisqu'il nous arrive pendant l'été de faire des balades jusqu'à 11h, minuit.
6: Merci Cathy Bourdiot, vous me ramenez à Chalon?
7: Avec plaisir.
6: Les excursions de Chalon Balade sur Saône sont accessibles depuis les sorties 26 et 25 de l'autoroute A6.

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1: Il est 20h, avec c'est rendez-vous de soirée à toutes et à tous.
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1: Avec une voie de droite neutralisée par le patrouilleur sur l'A6 direction Paris pour permettre le dépannage d'un autocar au kilomètre 187. C'est après la sortie 21 de Nitry à l'approche de la ville d'Auxerre. Il faut serrer sur la seule voie de gauche disponible dans cette zone. À l'est de Lyon, sur la 46 direction Paris, une voiture est en panne. Là aussi, le patrouilleur est présent en protection. C'est sur la bande d'arrêt d'urgence au kilomètre 22, un petit peu après la sortie numéro 4. Pour Caluire-Rieux, le patrouilleur et la voiture se trouvent dans une courbe. Adaptez bien à votre conduite et respectez le corridor de sécurité. En Saône-et-Loire, lorsque vous souhaitez entrer sur l'A6 direction Paris depuis Tournu, l'entrée 27, une voiture est en panne. Elle est en attente de dépannage. Le dépanneur n'est pas encore arrivé sur place. Et enfin, dans le secteur de Mâcon, un chevreuil est signalé en bordure des voies de l'autoroute à 406 km 1. C'est au niveau de la barrière de péage du Val-de-Saône et ça vous concerne quel que soit votre sens de circulation, car l'animal peut traverser à tout moment. Tout de suite, ce sont les titres de l'actualité. Ils sont présentés depuis la rédaction de France Info.
2: Une panne sont du sel et plusieurs dizaines de personnes sont mortes en Colombie dans un tremblement de terre.
3: Un séisme qui a secoué l'ouest du pays et qui a été ressenti jusqu'en Équateur et au Panama. Le bilan provisoire fait état de 69 morts. Nouvelle vague de chaleur cette semaine en France. Demain, 43 départements seront en vigilance orange à cause de la canicule. C'est une grande diagonale qui va de la Bretagne à la Corse. Et ça va durer puisque le pic de chaleur est prévu entre mercredi et jeudi. Si ça fonctionne, ça devrait ravir pas mal de Français. À partir de demain, le démarchage téléphonique sans consentement est interdit et les entreprises risquent jusqu'à 375 000 euros d'amende par appel. Et puis au championnat d'Europe de natation, vous venez de le vivre avec intensité sur France Info, médaille d'argent pour la France avec Léon Marchand au relais du 4 x 200 mètres nage libre.
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1: Dans les prochaines minutes sur Autoroute Info, retour de l'information à trafic. On ira également du côté du tunnel du Fréjus en Savoie. Ce sera après Shakira et Burna Boy qui ont signé l'hymne de la dernière Coupe du Monde de football.

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2: Une voiture se trouve sur la bande d'arrêt d'urgence de l'A36 en direction de Mulhouse. C'est au kilomètre 13, un petit peu après la barrière de péage de Fontaine. Même s'il n'y a pas de gêne, il faut bien respecter le corridor de sécurité lorsque vous êtes dans cette zone. On en reparlera bien entendu à 20h15 sur Autoroute Info. Ce sera après un classique de Dépêche Mode ou encore Carly Rae Jepsen.

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2: Avec des obstacles sur la 6 direction Paris, kilomètre 364, c'est après la sortie 28 de Mâcon.

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1: ce sont ces obstacles sur la 6 direction Paris au kilomètre 364. C'est après la sortie 28 de Mâconnord et dans cette même zone, une voiture est arrêtée sur la bande d'arrêt d'urgence. Plus loin sur cette A6 en direction de la capitale, une voie de droite est neutralisée pour permettre le dépannage d'un autocar au kilomètre 187. Les occupants du véhicule se trouvent derrière les glissières de sécurité. Beaucoup de monde donc à proximité de la chaussée après la sortie 21 de Nitry-Tonnerre lorsque vous êtes à l'approche de la ville d'Auxerre. En bordure des voies de l'A36 direction Mulhouse, une voiture est arrêtée au kilomètre 13. C'est après la barrière de péage de Fontaine et à l'est de Lyon, sur la 46 direction Paris, une voiture est en panne. Elle est en cours de dépannage d'ailleurs. C'est dans une courbe au kilomètre 22 après la sortie 4 de Caluire-Rieux. Il faut bien respecter le corridor de sécurité.
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1: Dans quelques minutes, nous verrons que les poids lourds sont scrutés sous tous les angles avant de passer le tunnel du Fréjus en Savoie. Ce sera après Christophe Maille.

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2: Priorité à votre sécurité sur Autoroute Info avec deux autoroutes concernées par des morceaux de pneus en plein milieu des voies de circulation. Sur la 6 direction Paris, kilomètre 332, il y a des débris après la sortie 26 de Châlons-Sud. Et sur la 39 direction Dijon au kilomètre 10, après la sortie numéro 5 de Saint-Jean-de-Laune, lorsque vous êtes à l'approche de la ville de Dijon, là aussi il y a des morceaux de pneus sur la chaussée. À chaque fois, des patrouilleurs ont été prévenus et ils vont se rendre sur place dès que possible pour ramasser ces obstacles. De nombreux poids lourds empruntent quotidiennement la 43 pour se rendre en Italie. Avant de traverser le tunnel du Fréjus en Savoie, ils doivent se soumettre à des contrôles très précis. Adeline Després.
3: Lors d'un trajet vers l'Italie, vous avez certainement remarqué une file de camions à l'entrée du tunnel du Fréjus, même quand le trafic est fluide. Ils doivent tous passer sous l'un des deux portiques thermographiques avec des missions bien précises. Aurélien Pardin, directeur technique de l'ouvrage.
4: La première, c'est de contrôler la hauteur du poids lourd. Et la seconde fonction, c'est de détecter les éventuels points chauds sur celui-ci. Nous avons des caméras thermiques, en fait, donc, qui vont reconstituer l'image du poids lourd. Et cette image, elle va être comparée à une base de données de plus de 6000 poids lourds. En cas d'écart entre l'image et les modèles de cette base de données, une alarme donc retentit pour signaler une anomalie sur le poids lourd.
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2: Avec des obstacles sur la 6, direction Paris, kilomètre 129, c'est après la sortie 19 de Joigny-Migennes.
5: Pour remonter, repasser, pour l'analyser et que tout soit bon.
6: Alors, ça c'est pour le hors gabarit. Il y a aussi les points chauds, comment ça se passe?
5: Si c'est au niveau roulant, on fait appel à l'assistance. Par contre, si c'est pas roulant, dans tous les cas, on passe une caméra thermique et on regarde les points chauds. Et avec ces points chauds, on laisse refroidir le camion 15 minutes. Et après, il refait un passage dans le portique pour confirmer que le point chaud est parti.
3: Geoffrey Hubinet a d'ailleurs l'habitude, avec son camion, il se rend souvent en Italie.
7: Ouais, on fait attention à ça, mais après, les camions, ils sont tous les week-ends, ils sont un peu inspectés, donc les pneus, tout ça, nous, on n'a pas de problème. Enfin, après, ça peut arriver, un problème technique, mais enfin, moi, perso, j'ai jamais eu de problème, en tout cas.
3: Et cette fois-là non plus, quand il reprend la route direction Turin, Cyril Clémente surveille de près.
5: Là, il est analysé, il avance, et il va arriver en barrière de sortie. Il n'y a pas de problème, donc il peut transiter.
3: Un troisième portique va bientôt compléter ce système. Environ 2500 poids lourds traversent en moyenne chaque jour le tunnel du Fréjus.

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1: Il est 20h30, merci d'écouter Autoroute Info avec plusieurs événements sur la 6 en direction de Paris. Tout d'abord au kilomètre 364, il y a des obstacles sur les voies. C'est après la sortie 28 de Mâcon Nord et dans cette même zone, une voiture est arrêtée sur la bande d'arrêt d'urgence. Plus loin, kilomètre 187, la voie de droite est neutralisée pour permettre le dépannage d'un autocar. Après la sortie 21 de Nitry-Tonnerre, à l'approche de la ville d'Auxerre, et au kilomètre 129, il y a des morceaux de pneus sur la chaussée. Cette fois-ci, c'est après la sortie 19 de Joigny-Migennes. Et des morceaux de pneus, vous allez également en trouver sur la 39 en direction de Dijon, aux environs du kilomètre 10. C'est après la sortie numéro 5 pour Saint-Jean-de-l'Aune. L'information trafic reviendra dans les prochaines minutes sur Autoroute Info. Ce sera après le dernier titre d'Angèle.

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2: Sur la 6, direction Paris, des débris se trouvent sur les voies au kilomètre 129. C'est après le secteur d'Auxerre, à l'approche de la sortie 18 de Charny-Château-Renard. Et sur la 39, direction Dijon, là aussi, il y a des obstacles au kilomètre 10. Cette fois-ci, c'est après la sortie 5 pour Saint-Jean-de-Laune. À 20h45 pour un tout nouveau point trafic. Avant cela, c'est Tracy Chapman qui vous accompagne sur la route des vacances.

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1: Avec un accident signalé au kilomètre 87 de l'autoroute A5 direction Nancy et Dijon, c'est juste avant la sortie 19 de Saint-Florentin. Pour le moment, je ne sais pas encore s'il y a de la gêne ou non au trafic. Plus d'informations à suivre sur autoroute.

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1: Et l'information trafic à 20h45. Ce sont ces obstacles sur l'autoroute A39 en direction de Dijon. Il s'agit de morceaux de pneus, kilomètre 10. C'est après la sortie numéro 5 de Saint-Jean-de-Laune lorsque vous êtes à l'approche du secteur de Dijon. Sur l'A6, direction Paris, une voiture est en panne sur la bande d'arrêt d'urgence. Le patrouilleur est présent en protection au kilomètre 363. C'est après la sortie 28 pour Mâcon Nord. Plus loin sur cette assise direction Paris, il y a un autocar en cours de dépannage. Là aussi, le patrouilleur et le dépanneur sont présents. La voie de droite est neutralisée au kilomètre 187. C'est après la sortie 21 pour Nitry-Tonnerre. Et enfin, dans le département de l'Yonne également, mais sur l'A5 en direction de Nancy, un accident s'est produit au kilomètre 87. C'est juste avant la sortie 19 de Saint-Florentin. Un véhicule est arrêté sur la bande d'arrêt d'urgence. Même s'il n'y a pas de gêne, il faut bien évidemment respecter le corridor de sécurité pour vous qui êtes dans cette zone. Cette nuit, pour cause de travaux en région lyonnaise, la 432 sera fermée là, dans les prochaines minutes, à partir de 21h jusqu'à 6h demain matin. Fermeture en direction de Grenoble et de Marseille, entre la jonction avec la 46 et la bifurcation avec l'autoroute A42. À partir de 21h également, en Franche-Comté, fermeture de la bretelle d'entrée et de la bretelle de sortie numéro 4 de Besançon. Des déviations seront mises en place localement. Et en Île-de-France, fermeture jusqu'au 28 août prochain de la bretelle de jonction entre l'autoroute A5B et la Nationale 104 en direction d'Évry et de Paris.
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1: L'information trafic reviendra à 21h sur Autoroute Info. Vous serez en compagnie cette nuit d'Hugo Emiot. Avant cela, Whitney Houston, The Fray ou encore Temper City.

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1: Dans le Jura, il y a des obstacles sur la 39 km 87 en direction de Dijon. Un patrouilleur d'ailleurs va traverser les voies de circulation. Soyez très prudents après la sortie 8. L'once le

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1: Tout juste 21h, soyez les bienvenus.
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1: Eh oui, je vous accompagne tout au long de cette nuit, tout au long de cet été sur la route de vos vacances, des départs, des retours. En cette soirée, ça se passe bien, trafic totalement fluide. Quelques incidents tout de même à vous signaler, des obstacles notamment. On prend la direction du Jura, obstacle sur l'A39, kilomètre 87 en direction de Dijon. Patrouilleur qui est en train d'intervenir après la sortie 8, Lons-le-Saunier. Il ramasse des débris de pneus. Soyez très prudents. Et puis en Côte d'Or, sur cette même autoroute A39, des morceaux de pneus là aussi au kilomètre 10 en direction de Dijon. C'est après la sortie 5, Saint-Jean-de-Laune. En Isère, autre obstacle sur les voies de la 48, kilomètre 58 en direction de Lyon, des débris de pneus de poids lourd. Ce poids lourd qui est d'ailleurs sur bande d'arrêt d'urgence quelques mètres plus loin. C'est après la sortie 6 pour Rives. Et pas loin de Lyon, sur la 42, un véhicule vient de m'être signalé en panne, kilomètre 28 en direction de Genève. Il est en panne sur bande d'arrêt d'urgence après la sortie 7 pour Pérouge. En Saône-et-Loire, même cas de figure sur la 6, kilomètre 341 en direction de Lyon. C'est après la sortie 26, Chalon-sur-Saône. Et enfin, dans le département de l'Yonne, un autocar en panne sur l'autoroute A6, kilomètre 187 en direction de Paris. La voie de droite a donc été neutralisée. D'autres véhicules en panne à proximité des voies. Dans ce cas, on respecte le corridor de sécurité, c'est-à-dire laisser une voie de libre entre ce véhicule en difficulté et le vôtre. Et puis, donc, pas d'autres incidents à signaler. Côté météo, 22 départements en vigilance orange pour canicule et 55 en jaune. Donc, pour cette soirée et demain, ça risque d'augmenter. On aura l'occasion d'y revenir. Et l'info trafic, l'information trafic revient d'ailleurs dans quelques instants. Restez bien à l'écoute, ne bougez pas. Je vous retrouve après Jack et Carla sur Autoroute Info.

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1: Et direction le Jura, vous rappelez un patrouilleur qui traverse les voies de la 39, kilomètre 87 en direction de Dijon. Il ramasse en ce moment des débris de pneus sur les voies, c'est après la sortie 8, Lons-le-Saunier. Et puis toujours sur la 39, autre obstacle, des débris de pneus, là aussi kilomètre 10 en direction de Dijon. C'est juste après la sortie 5, Saint-Jean-de-l'Aune. Tout ça, on en parle, ne bougez pas, James Morrison, c'est à suivre. Et avant ça, les Red Hot sur Autoroute Info.

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1: À 21h14, ravi de vous accompagner en cette soirée marquée par un trafic totalement fluide. Si vous avez prévu de prendre la route ce soir, vous avez fait le bon choix. Quelques incidents tout de même à vous signaler. On se rend sur la 39 dans le Jura. Un patrouilleur traverse les voies, kilomètre 87 en direction de Dijon afin de ramasser des débris de pneus sur les voies de circulation. Soyez prudents en direction de Dijon, c'est après la sortie 8, Lons-le-Saunier. Et puis au kilomètre 10 d'ailleurs, en direction de Dijon, tout près de Dijon, là aussi des débris de pneus après la sortie 5, Saint-Jean-de-l'Aune. En Isère, obstacle également sur la 48, kilomètre 58 en direction de Lyon. Débris de pneus de poids lourd. D'ailleurs, ce poids lourd est sur bande d'arrêt d'urgence. Dans le même secteur, quelques mètres plus loin, c'est après la sortie 9 pour Rives. Et puis, partout ailleurs, quelques véhicules arrêtés à proximité des voies. En Saône-et-Loire, sur la 6, dans Lyon, sur l'autoroute A5 notamment. Pensez bien à respecter le corridor de sécurité, c'est-à-dire laisser une voie de libre entre ces véhicules en difficulté et le vôtre.
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1: Et dans quelques instants, on visitera le PC de sécurité de l'autoroute A65 située dans le sud-ouest de la France. Ce sera après Gims sur Autoroute Info.

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1: Le rappel de ces incidents sur l'autoroute A39, des obstacles tout d'abord dans le Jura au kilomètre 87 en direction de Dijon, c'est après la sortie 8 Lons-le-Saunier, un patrouilleur toujours en intervention, donc soyez prudents. Et puis plus loin, c'est au kilomètre 10 après la sortie 5 pour Saint-Jean-de-l'Aulne, là aussi des débris de pneus et un patrouilleur qui va se rendre sur place. Et on part maintenant entre Bordeaux et Pau dans le sud-ouest de la France. Xavier Ferrand s'est arrêté au PC Sécurité qui gère le trafic de l'autoroute A65. Sur place, il a rencontré le responsable des lieux.
2: Sylvain Rodoir, responsable péage et PC A65.
3: Il y a des écrans un peu partout. Est-ce que vous pouvez nous décrire ça? Alors d'abord, là sur le côté gauche, juste à côté de nous, dites-moi ce qu'on voit.
2: Là, on a le côté assistance client qui nous permet de prendre les clients en voie qui ont des petits problèmes de paiement ou de compréhension du fonctionnement de la voie.
3: Il y a notamment toutes les caméras, vous voyez tout le temps?
2: On voit tous les péages en direct, que ce soit l'entrée ou la sortie. On peut utiliser toutes les commandes mises à disposition pour régler des problèmes de monnaie, de compréhension ou d'insertion de carte.
4: Il a pas de bip dans son véhicule?
5: Non, il a pas de bip et il a pas de laissez-passer, il a rien en fait.
4: Le souci, c'est que sans présentation d'un justificatif, je suis obligé d'appliquer un tarif. Hein.
5: Vous allez payer?
6: Oui.
5: Là, il va payer le monsieur. Restez dans la voiture, monsieur. Mettez le frein à main.
4: Ah. Et okay,
5: il va payer, du coup.
4: Ok.
5: Ça marche.
4: Okay. Bon, merci quand même.
3: Ensuite, on va se décaler un peu sur la droite. Il y a encore un immense écran face à moi. C'est quoi?
2: Là, on passe plutôt du côté sécurité, c'est-à-dire des bornes d'appel d'urgence et tout ce qui est vidéo-surveillance du tracé.
3: Il y a aussi les panneaux qui sont le long de l'autoroute, là, c'est ça que je vois?
2: Oui, on a des panneaux à message variable sur la chaussée, donc voilà, ils sont accessibles à partir de ce PC-là.
3: Il y a un écran, là, juste en face, avec des traits rouges dans tous les sens, c'est quoi?
2: Ça, c'est la géolocalisation des véhicules qui sont en service aujourd'hui.
3: Et puis, il y a aussi A65 alarme, ça veut dire quoi?
2: Oui, ça, c'est une GTC, c'est-à-dire une gestion technique centralisée pour connaître tous les événements qui se passent sur nos sites le long de l'autoroute.
3: Nous sommes aussi passés devant l'intercom. Cet outil permet aux opérateurs de nous transmettre les informations que nous vous donnerons ensuite sur Autoroute Info.

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1: À 21h30, ravi de vous accompagner sur votre trajet avec un trafic totalement fluide dans cette soirée. Hein, si vous avez prévu de prendre la route ce soir pour la route des vacances, des retours, des départs, vous avez fait le bon choix. Un trafic fluide et de bonnes conditions météo. Voilà donc pour ce trafic. Mais en revanche, il y a quelques incidents à signaler. On se rend en Isère, obstacle sur les voies de la 48, kilomètre 58 en direction de Lyon, des débris de pneus, un poids lourd arrêté sur bande d'arrêt d'urgence dans ce secteur, donc c'est après la sortie 9 pour Rives. En Saône-et-Loire, un véhicule en panne sur la 6, kilomètre 341 en direction de Lyon, c'est après la sortie 26 pour Le Creusot et Chalon-sur-Saône, et puis dans Lyon, sur l'autoroute A5, kilomètre 87 en direction de Nancy, un véhicule sur bande d'arrêt d'urgence, là aussi, c'est à hauteur de la sortie 19, Nogent-sur-Seine. Partout ailleurs, ça se passe bien, pas d'autres incidents à signaler, que ce soit dans le centre de la France, dans le sud-ouest aussi, la autoroute info émet sur la 65 entre Langon et Pau. Et puis, donc, côté météo, aucune perturbation. Et tout de suite, l'actualité générale, les titres de France Info.
2: Un soutien à la Colombie.
3: Et ses pensées les plus sincères au peuple colombien dans un message sur son compte X. La Colombie, frappée par un important séisme, au moins 111 morts et 87 blessés. Le gouvernement a décrété l'état d'urgence. L'Union européenne s'est également dit prête à apporter davantage d'aide à la Colombie. Les cours du pétrole bondissent, plus 5%, poussés par les inquiétudes autour du déblocage du détroit d'Hormuz. Le président américain a déclaré aujourd'hui que les États-Unis allaient réclamer des compensations à l'Iran. En cause, des attaques menées par Téhéran depuis des décennies contre les adversaires à l'étranger ou contre des manifestants sur son sol. 43 départements en vigilance orange à la canicule demain et cela va s'accentuer au fil de la semaine. Conséquence, nouvelle suppression de trains entre Paris et Clermont-Ferrand par manque de climatisation, justifie la SNCF. Et puis vous l'avez vécu sur France Info, la première médaille des Bleus au championnat d'Europe de natation à Saint-Denis près de Paris. La France portée par un énorme Léon Marchand qui a remporté l'argent sur le relais 4 x 200 mètres nage libre.
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1: Allez, le retour dans l'information trafic dans les prochaines minutes. Je vous retrouve après le tout nouveau Mylène Farmer sur Autoroute Info.

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1: Allez, direction le département de Lyon, l'autoroute A5, un véhicule accidenté, kilomètre 87, en direction de Nancy. Véhicule accidenté sur bande d'arrêt d'urgence, c'est à hauteur de la sortie 19, Nogent-sur-Seine. Je vous retrouve dans quelques instants, ne bougez pas, WAM, c'est à suivre dans la playlist de l'été, et avant ça, Lucas Graham sur Autoroute Info.

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1: Et le point sur vos conditions de circulation, ça se passe bien en ce moment, quel que soit l'axe autoroutier que vous empruntez. Vous signalez tout de même cette nouvelle information dans Lyon, un animal aperçu aux abords des bois de la 19 km 26. Vous êtes concerné dans les deux sens de circulation, donc il pourra à tout moment traverser les voies entre la bifurcation avec la 6 et la sortie 2 pour Saint-Valérien. Et vous parlez de quelques chantiers qui pourraient gêner votre trajet, puisqu'il y a des fermetures cette nuit pour cause donc de travaux. Fermetures notamment prévues en Ile-de-France depuis la 5B. Vous ne pouvez pas prendre la direction d'Evry. Par la Nationale 104, la bretelle est fermée pour travaux. En région lyonnaise, c'est la 432 qui est fermée en direction de Grenoble et de Marseille, entre la jonction avec la 46 et la bifurcation avec la 42. Puis fermeture également dans l'Est, en Franche-Comté, sur la 36 du diffuseur 4 de Besançon, en entrée comme en sortie. Donc fermeture prévue d'ailleurs jusqu'à ce jeudi 21h.
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1: À suivre notre quiz des vacances, l'occasion de se défier entre parents et enfants sur des questions de culture générale. C'est après Bruno Mars sur Autoroute Info.

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1: Dans le Haut-Rhin, un véhicule arrêté sur la 36, kilomètre 10, kilomètre 7 en direction de Mulhouse. C'est pour rejoindre le diffuseur 15 pour Mazou. On en reparle sur Autoroute.

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2: Et aucune évolution, quel que soit l'axe autoroutier que vous empruntez. Tout se passe bien en ce moment sur le réseau autoroutier. C'est l'été, ce sont les vacances et c'est une bonne occasion donc pour tester notre culture générale. Que direz-vous d'un match parents-enfants ? C'est avec Franck Pélissier.
3: Le principe est simple, 4 questions de culture générale. Je pose les questions, vous avez quelques secondes de réflexion pour trouver et je donne les réponses dans la foulée. Tout le monde joue dans l'habitacle, parents comme enfants, et que le meilleur gagne. Et on commence avec une question sport pour laquelle les parents auront peut-être l'avantage, mais pas sûr. Combien de titres a remporté le tennisman Rafael Nadal à Roland-Garros ? La réponse est 14 trophées, ce qui est tout simplement phénoménal. Le premier en 2005 alors qu'il n'avait que 18 ans.
4: Nadal.
3: Le dernier en 2022 à l'âge de 36 ans. On passe à présent à la question histoire-géo et on va voir si les jeunes ont été attentifs en classe cette année. Attention, combien d'étoiles figurent sur le drapeau américain ? Eh bien, depuis 1960, il y en a 50 blanches sur fond bleu et chacune d'entre elles représente l'un des 50 États américains. La prochaine question porte sur la musique et normalement, tout le monde devrait avoir la réponse. Quelle star internationale a signé son grand retour en chantant lors de la cérémonie d'ouverture des JO de Paris 2024 ? C'était évidemment Céline Dion avec une reprise de l'indémodable « L'hymne à l'amour » d'Édith Piaf datant de 1949.
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3: Un moment particulièrement émouvant pour les quelques 5 milliards de téléspectateurs présents ce soir-là. Allez, on termine par une question pour laquelle les plus jeunes n'ont pas droit à l'erreur. Quel est le jeu vidéo qui s'est le plus vendu au monde ? Vous avez répondu Minecraft, et bien vous avez gagné. Le jeu commercialisé en 2011 avec ses personnages tout carrés s'est vendu à plus de 350 millions d'exemplaires. Il devance GTA V, peut-être plus connu des parents. Allez, on espère que vous vous êtes bien amusés et que le ou la vainqueur saura fêter dignement sa victoire. Bonne route avec Autoroute Info.
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2: En Seine-et-Marne, véhicule arrêté sur la 6, km 48 en direction de Paris, à hauteur de la sortie 13, Milly-la-Forêt.
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1: Il est tout juste 22h, ravi de vous accompagner en cette soirée.
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1: Eh oui, on vous accompagne 24 heures sur 24, 7 jours sur 7, et donc la nuit sur Autoroute Info, ça se passe bien d'ailleurs en cette soirée. Quelques incidents à signaler. On se rend en Isère, un véhicule en panne sur bande d'arrêt d'urgence de la 49, km 27. Vous êtes concerné en direction de Grenoble, donc à proximité des voies, serrez bien sur la voie de gauche après la sortie 9 pour Saint-Marcellin. En Seine-et-Marne, même cas de figure sur la 6, km 48 en direction de Paris. La voie de droite a toutefois été neutralisée à hauteur de la sortie 13 000 La Forêt. Dans Lyon, un sanglier aperçu aux abords des voies de la 19, km 26. Il pourra à tout moment traverser les voies. Vous êtes donc concerné dans les deux sens, entre la bifurcation avec l'autoroute A6 et la sortie 2 pour Paron. Vous parlez de la météo, 22 départements vigilance orange pour canicule, dont ceux du réseau des Alpes, du réseau Area. Soyez donc prudents pour ça, bien faire la pause et à vous hydrater. Et tout de suite, on s'intéresse au titre de France Info.
2: Est prête à apporter davantage d'aide après le séisme en Colombie.
3: La promesse de la présidente de la Commission européenne, Ursula von der Leyen, ce soir, au moment où le bilan du tremblement de terre passe à 111 morts et 87 blessés, la Colombie décrète l'état d'urgence. En France, c'est la conséquence des fortes chaleurs caniculaires. Cette semaine encore, la SNCF prévoit de nouvelles suppressions de trains intercités entre Paris et Clermont-Ferrand. Et pour éviter les pannes, de matériel roulant comme de climatisation, Météo France prévoit jusqu'à 34 degrés mercredi à Clermont-Ferrand. Selon ICI, Pays d'Auvergne, Aix-France Bleu, la SNCF n'a pas encore pris de décision concernant la journée de vendredi pour ce week-end du 15 août. Et puis Guadeloupe et Martinique sont en alerte rouge face à la pollution de l'air. Cette pollution est liée à la présence de brumes, de sable et des particules fines. L'État prend sur ces deux îles plusieurs restrictions comme l'usage de produits phytosanitaires, le report de certains travaux, limitation également de la circulation des véhicules diesel.
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1: Allez, restez avec nous. Le retour de l'information trafic dans quelques instants. Ne bougez pas, on se retrouve après D6 et Théodora.

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1: L'information trafic, ça se passe bien en cette soirée, hein, pas d'incident ni d'accident gênant, un trafic totalement fluide, on en reparle d'ailleurs dans moins de 2 minutes, on se retrouve notamment après Lewis Capaldi dans la playlist de l'été.
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1: Dans le territoire de Belfort, on signale des cônes sur les voies de la 36, km 37 en direction de Beaune et de Paris. C'est après la sortie 12 pour Dangerous.

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1: Et l'information trafic, c'est vous dire que ça se passe bien en cette soirée sur votre réseau autoroutier. Quelques incidents tout de même à signaler, notamment dans le département de l'Isère. On signale un véhicule en panne sur bande d'arrêt d'urgence de l'autoroute à 48 km 84. C'est en direction de Grenoble, donc pas de gêne directe, mais serrez bien sur la voie du milieu afin de respecter le corridor de sécurité. Et d'ailleurs, ça se passe pas loin de la barre de péage de Voreppe. Dans le département du territoire de Belfort, à présent, des obstacles sur les voies de circulation, des cônes sur les voies de la 36, kilomètre 36, en direction de Beaunet de Paris. C'est à hauteur de la sortie 12. Et puis d'autres véhicules arrêtés à proximité des voies. Respectez bien donc le corridor de sécurité, c'est-à-dire laisser une voie de libre entre ce véhicule en difficulté et le vôtre.
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1: Et dans quelques minutes, découvrez les coulisses de l'autoroute pour savoir comment, depuis le terrain, l'infotrafic arrive à vous. On s'y intéresse après Miles Smith sur Autoroute Info.

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1: Direction la Seine-et-Marne avec cet obstacle à signaler sur la 77, ça vient de me parvenir, kilomètre 6 en direction de Nevers, un chevreuil percuté sur les voies de circulation, soyez très prudents à hauteur de la sortie 17 d'Ordive.

0: Et découvrons maintenant l'envers du décor. Accident, obstacle, voiture en panne. Élise Valade a remonté la chaîne de l'information trafic du terrain jusqu'à l'autoradio.
1: Et pour cela, je suis allée dans les coulisses de l'autoroute à Saint-Apollinaire, près de Dijon, en Côte d'Or.
2: Oui, le PC, j'écoute.
1: Juste à côté de la radio se trouve le PC sécurité des autoroutes APRR.
3: C'est Marcel.
1: Les opérateurs et les opératrices se relaient 24 heures sur 24, 7 jours sur 7. Ils veillent sur le trafic et la sécurité de plus de 1800 km d'autoroute, chacun sur un secteur déterminé.
4: Appel d'urgence.
5: Sécurité autoroute, bonjour.
1: Parmi leurs missions, répondre aux conducteurs qui sont aux bornes d'appel d'urgence.
4: Sur la 19, il y a une bâche plastique en plein milieu d'autoroute.
5: Sur la A19
4: oui, sur la A19 en direction de Sens, au niveau du PK20 à peu près.
5: D'accord, très bien, c'est noté monsieur. Merci de votre appel, j'avertis le patrouilleur et je mets un affichage pour les autres clients. Merci beaucoup, bonne route à vous. Au revoir monsieur, merci.
1: L'info est immédiatement transmise à l'opérateur qui gère la zone où se trouve la 19. Celui-ci appelle tout de suite le journaliste à l'antenne d'Autoroute Info pour avertir les conducteurs.
6: Oui, à 19 sens 2, PK20, une bâche sur les voies.
7: Ok, merci.
1: En moins de 2 minutes, l'info est dans l'autoradio.
8: Roald Bilbo.
9: Et des obstacles qui viennent de nous être signalés dans Lyon sur l'autoroute A19. Si vous
1: chaque année, autour de 75 000 appels viennent des bornes d'appel d'urgence ou de l'appli SOS Autoroute pour l'ensemble des autoroutes du groupe APRR. Autant dire que dans un PC autoroutier, les moments de pause sont plutôt rares.
6: Sécurité autoroute, j'écoute.
10: On vient de me signaler des piétons au niveau de la voie d'accélération de Darbo.
6: Ouais, monsieur. Alors, cette fois-ci, j'ai des piétons à 6 sens 2, 73, 600, deux personnes sur BAU, juste à la sortie de l'aire de Darbo.
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9: Et deux piétons.
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1: À 22h30, ravi de vous accompagner en cette soirée Autoroute Info qui vous accompagne tout au long de l'été, de jour comme de nuit. Ça se passe bien en ce moment, quelques incidents tout de même à signaler en Seine-et-Marne, notamment des obstacles sur la 77, kilomètre 6 en direction de Nevers. C'est à hauteur de la sortie de 17 d'Ordive, il s'agirait d'un chevreuil percuté sur les voies. Secteur de Belfort. À présent dans l'est de la France, sur la 36 des Cônes, kilomètre 36 en direction de Beaune et de Paris, à hauteur de la sortie 12. Soyez prudents. Et puis en Seine-et-Marne, dans le Rhône, pardon, sur la 46, ce véhicule signalé en panne sur bande d'arrêt d'urgence, kilomètre 22 en direction de Paris. C'est après la sortie 4 pour Caluire et Rieux. Et puis en Isère, quelques véhicules arrêtés à proximité des voies là aussi. La 48, kilomètre 84 en direction de Grenoble, ou encore la 49, kilomètre 27 également en direction de Grenoble. Donc respectez bien le corridor de sécurité. Et place maintenant au titre de France Info.
2: Nouvelle vague de chaleur cette semaine en France. 43 départements en orange à cause de la canicule, 42 départements en orange à cause du risque feu de forêt. Voilà à quoi va ressembler la carte de France demain. Les températures les plus élevées, elles sont prévues entre mercredi et jeudi. La Colombie en état d'urgence, un séisme a tué au moins 111 personnes. Il y a aussi des dizaines de blessés et des bâtiments effondrés dans l'ouest du pays. Une médaille française sur le 5000 mètres masculin au championnat d'Europe d'athlétisme, mais pas forcément la médaille qu'on attendait. C'est Étienne Daguinos qui repart avec la médaille de bronze. Jimmy Gressier, champion du monde du 10 000 mètres, lui n'a fini que quatrième. Et puis au championnat d'Europe de natation, médaille d'argent pour la France avec Léon Marchand au relais du 4 x 200 mètres nage libre. Demain, Maxime Grousset va disputer la finale du 50 mètres papillon.
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1: Allez, restez à l'écoute d'Autoroute Info. Je vous retrouve juste après Teddy Swims pour vous accompagner bel été.

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1: Direction la Seine-et-Marne, vous rappelez cet obstacle sur la 77 km 6 en direction de Nevers, un chevreuil percuté sur les voies autour de la sortie 17 d'Ordive. Et puis sur la 48 en Isère, un véhicule en panne, kilomètre 84, un patrouilleur est arrivé sur place en direction de Grenoble, c'est pas loin de la barrière de péage de Vorep. Allez, l'information trafic revient, Weezer, c'est à suivre, avant ça Rihanna sur Autoroute Info, bonnes vacances.

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1: Ravi de vous accompagner en cette soirée de ce début de semaine, hein, lundi 10 août. Ça se passe bien, quelques incidents, notamment en Seine-et-Marne. L'incident le plus gênant, un chevreuil percuté sur la 77 km 6 en direction de Nevers. C'est à hauteur de la sortie 17 d'Ordi. Soyez prudents, un patrouilleur est en route. Et puis des véhicules arrêtés à proximité des voies. C'est le cas dans le département du Rhône, sur la 46 km 22 en direction de Paris. Véhicule arrêté à proximité des voies sur bande d'arrêt d'urgence. C'est à hauteur de la sortie 4 pour Caluire et Rieux. Et vous parlez de quelques travaux, des fermetures pour cause de chantiers prévus cette nuit. Il y en a plusieurs et on se rend notamment en Haute-Savoie avec l'A40 qui est fermée jusqu'à 5h du matin en direction de Chamonix entre la sortie 15, la Vallée Verte et la bifurcation avec la 410. Sur l'A40, toujours en direction de Chamonix, fermeture de la sortie 14, Annemasse. Et puis en Isère, également l'A43 fermée en direction de Lyon entre la sortie 11, Saint-Génis-sur-Guiers et la sortie 9.1, la Tour du Pin.
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1: Allez, l'actualité trafic revient. Je vous retrouve dans quelques instants. Et puis, on ira faire un tour du côté du parc d'attractions Nigleland dans l'eau pour évoquer la création et l'histoire de ce lieu. Ce sera à suivre après Charlotte Cardin sur Autoroute Info.

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1: Et le rappel en Seine-et-Marne de ce chevreuil percuté sur les voies de la 77 km 6 en direction de Nevers. Soyez très prudents à hauteur de la sortie de 17 d'Andive. Et comme promis, direction le parc d'attraction Nigloland, proche de l'autoroute A5 dans le département de l'Aube. Myriam Boyed a profité d'un tour de grande roue pour discuter de l'histoire du lieu avec son président Christophe Ellis.
2: Eh bien, en fait, c'est mon oncle et mon père qui ont créé Nigloland en 1987. Avant, ils étaient forains itinérants. Et un jour, ils se sont décidés de s'installer définitivement dans le terrain familial. Sans trop d'argent au départ, ils ont construit Nigloland au fur et à mesure, petit à petit, pour devenir aujourd'hui un des parcs préférés des Français, deuxième parc européen récemment.
3: Comment ça leur est venu, cette idée-là?
2: Alors, en fait, en 1982, ils ont fait un voyage aux États-Unis parce qu'il y avait quelque chose qui ouvrait qui s'appelait Disney World en Floride. Ils ont inventé un concept à l'époque, les Américains, où c'était une destination à part entière avec deux parcs, plusieurs hôtels. C'était plus juste une journée où tu venais manger une barbe à papa et tu repartais chez toi. Donc, concept de destination, ils ont tout de suite adoré. Ils se sont dit, faut qu'on fasse ça en France, mais on n'a pas d'argent.
3: Donc, et vous, ils ont fait comment?
2: Du coup, ils sont venus dans l'endroit le moins cher, à mon avis, de France au niveau foncier. Ils sont mis dans la propriété familiale et ils ont tenté un pari. Et puis voilà, ils ont réussi.
3: Et ils ont commencé avec combien d'attractions?
2: Eh ben, en fait, ils ont profité d'un alignement de planètes assez peu banal. C'est que se sont fait refuser les emprunts par les banques. Et du coup, mon grand-père, qui avait un carrousel à l'époque, leur a donné le manège en disant « je pars à la retraite, ça vous en fait un de plus ». Eux, ils ont mis leur manège forain. Et une société allemande a fait faillite à ce moment-là. Et ils avaient trois attractions.
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1: Secteur de Belfort, un piéton signalé aux abords des voies de la 36 km 39. Vous êtes concerné dans les deux sens à hauteur de la sortie 11 des Léricourt.
2: Ça a été assez lent. Chaque année, il rajoutait entre une ou deux attractions. Puis après, il fallait rajouter des restaurants, des spectacles, des infrastructures, des bâtiments de stockage, des parkings. Je ne vous fais pas toute la liste. Ça a été un long parcours. Et puis maintenant, on arrive à une taille quand même conséquente avec des centaines de milliers de visiteurs qui viennent au parc.
3: Aujourd'hui, le parc accueille plus de 750 000 visiteurs à l'année, compte plus de 40 attractions et spectacles, deux hôtels et ouvre ses portes du mois d'avril jusqu'au mois de novembre.

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1: Ravi de vous accompagner, il est tout juste à 23h.
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1: Avec plusieurs incidents à vous signaler en ce lundi soir, on sera en Savoie. Un piéton aperçu aux abords des voies de la 43, kilomètre 88. Vous êtes concerné donc dans les deux sens de circulation. Il est sur bande d'arrêt d'urgence, a priori, à hauteur de la barrière de péage de Chambéry Nord. Soyez prudents, c'est dans le secteur de Chambéry. Dans le secteur de Belfort, à présent, dans l'est, dans le nord-est de la France, là aussi un piéton signalé aux abords des voies de la 36, kilomètre 39. Vous êtes concerné dans les deux sens, à hauteur de la sortie 11 d'El Héricourt. Et puis, cet obstacle en Seine-et-Marne, un chevreuil percuté sur les voies de circulation de la 77, kilomètre 6, en direction de Nevers. Un patrouilleur est en route, c'est à hauteur de la sortie 17 d'Ordive. Partout ailleurs, pas d'autres incidents gênants. Quelques véhicules à proximité des voies, c'est le cas en Isère. Véhicule en panne sur la 49, kilomètre 27 en direction de Grenoble, c'est-à-dire après la sortie 9 pour Saint-Marcellin. Allez, à présent, on s'intéresse au titre de France Info.
2: Et 87 blessés en Colombie.
3: Un séisme de magnitude 7,4 a secoué l'ouest du pays. Il a été ressenti jusqu'en Équateur et au Panama. Le tout nouveau président colombien a décrété l'état d'urgence. Des dizaines de bâtiments se sont effondrés et au moins 1500 logements ont été détruits. En France, la canicule et la sécheresse, la situation va encore empirer dans les jours à venir puisque les températures vont encore augmenter jusqu'à jeudi, alors que 70% du territoire subit déjà des restrictions d'eau. Les relations diplomatiques s'améliorent entre la France et l'Algérie. Ça se traduit par l'incarcération de deux narcotrafiquants marseillais, l'un des chefs présumés de la DZ Mafia notamment. Les deux hommes qui étaient dans le viseur de la justice française étaient sous contrôle judiciaire. Ils sont désormais en détention provisoire à Alger. Et puis la médaille d'argent des nageurs français en relais sur le 4x200 mètres nage libre ce soir au championnat d'Europe de natation à Saint-Denis. Léon Marchand a plongé en premier. Il a battu son propre record sur 200 mètres.
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1: Allez, retour dans l'information trafic. Restez à l'écoute. Je vous retrouve après Naïka sur Autoroute Info.
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1: Et direction la Savoie, vous rappelez cet incident, un piéton signalé aux abords des voies de l'A43, kilomètre 88 en direction de Turin. C'est dans le secteur de Chambéry, à hauteur de la barrière de péage de Chambéry Nord. Il est sur bande d'arrêt d'urgence. Il a été aperçu sur bande d'arrêt d'urgence. Soyez prudents. On en reparle et on se retrouve dans les prochains instants sur Autoroute Info. Restez bien à l'écoute. Je vous retrouve après ACDC. Avant ça, Calogero en featuring avec Passy face à la mer sur Autoroute Info. Bel été.

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1: Ah oui, le retour à l'information, à trafic, ça se passe bien en cette soirée, pas d'incident gênant, quel que soit l'axe que vous empruntez, que ce soit dans le sud-ouest de la France, sur la 65, dans le centre également, ou encore en région Bourgogne-Franche-Comté, la route des Alpes, bref, aucune perturbation et c'est tant mieux. On évoquera tout de même quelques zones de travaux qui pourraient impacter votre trajet.
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1: La suite du programme sur Autoroute Info, on verra comment bien vérifier l'état des pneus de votre véhicule avant de prendre la route. Ce sera après un autre élément du programme, le playlist de l'été. Je vous ai calé Alex Warren sur Autoroute Info.

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1: Et aucune évolution, quel que soit l'axe autoroutier que vous empruntez, hein, ça se passe bien. En cette soirée, pas d'incident ni d'accident. Et justement, pour éviter les accidents, que faut-il faire pour être certain d'avoir des pneus en bon état sur son véhicule? Raphaël Dudicelli s'est rendu chez un spécialiste pour obtenir des réponses à ses questions.
2: Avant de partir en vacances, c'est important de bien vérifier l'état de sa voiture et en particulier les pneumatiques pour éviter les crevaisons ou les sorties de route. Je suis avec Sébastien Vattier, responsable pédagogique pour Centaure Grand Est. Bonjour Sébastien.
3: Bonjour.
2: Pouvez-vous nous dire quelles sont les précautions à prendre avant de prendre la route au niveau des pneus? Comment on peut savoir si nos pneus sont usés?
3: Alors les précautions à prendre, c'est d'abord vérifier l'état général des pneumatiques, notamment des flancs, hein, s'assurer qu'il n'y ait pas de coupure, pas d'hernie. Et puis ensuite, au niveau de l'usure, eh bien, on a sur les pneus des témoins d'usure classiques. Hein, alors on appelle ça témoins d'usure, mais c'est plutôt des témoins de légalité. Hein, quand l'usure des pneus arrive aux témoins, ça devient illégal. Mais certains manufacturiers proposent des systèmes d'indicateurs d'usure avec des petites marches d'escalier, par exemple, ou alors des chiffres qui peuvent être gravés à des profondeurs différentes.
2: Un pneu usé augmente les risques de glissade et de crevaison. C'est possible aussi que le pneu éclate à cause de l'usure?
3: Alors oui, si vraiment le pneu est très très très très très usé et qu'on arrive jusqu'au treillis métallique et que l'on coupe, hein, on use et on coupe le treillis métallique, ça peut aller à la crevaison. Mais la plupart des éclatements sont plutôt dus à des problématiques soit de pincement, soit de pression.
2: Avoir des pneus en bon état, c'est très important, mais il y a aussi autre chose qui est essentielle, c'est la pression. Comment on sait quelle pression on doit mettre?
3: Dans votre voiture, quand vous ouvrez la porte, hein, sur la tranche de la portière ou de l'habitacle, hein, vous avez un tableau de pression. Sur les voitures allemandes, ça peut être dans la trappe à essence. Et donc, vous avez les valeurs, hein, à respecter, des valeurs qui sont entendues à froid.
2: Et si on a des pneus sous-gonflés ou à l'inverse, des pneus qui ont trop de pression, quelles peuvent être les conséquences?
3: Alors si le pneu n'est pas assez gonflé, on estime qu'à partir du moment où on a un quart de la pression en moins, hein, par rapport à la pression idéale, on commence à prendre le risque d'éclatement. Donc on rentre dans une phase de risque d'éclatement. Pour ce qui est de la surpression, alors tout dépend de la valeur, mais si c'est quelques dixièmes de bar en plus, 0,2, 0,3, 0,4, on n'a pas de risque d'éclatement. Mais par contre, on pourrait avoir des problèmes d'inconfort, une voiture qui serait plus raide.
2: Merci Sébastien pour toutes ces précisions.
3: Eh ben merci à vous et bonne route à tous les auditeurs d'Autoroute Info.

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1: À 23h30, ça se passe très bien sur votre trajet. Pas d'incident, ni d'accident. Un trafic totalement fluide. Si vous avez prévu de partir sur la route des vacances ce soir, vous avez fait le bon choix puisque tout se passe bien sur le réseau autoroutier, que ce soit dans le sud-ouest, dans le centre, encore à l'est du pays, aux portes des Alpes ou de l'Allemagne. Aucune perturbation, tout comme aux abords des grandes villes de Lyon, Dijon ou encore Paris. Et en raison de ce trafic fluide, c'est le moment de réviser quelques fondamentaux sur le réseau autoroutier, notamment les distances de sécurité.
2: Pour éviter d'être surpris par un ralentissement soudain, pensez à laisser une distance de sécurité suffisante avec le véhicule que vous suivez. Et oui, si vous parvenez à lire la plaque d'immatriculation du véhicule devant vous, cela veut évidemment dire que vous êtes trop près. Vous ne pourrez pas vous arrêter à temps s'il freine brusquement, puisqu'à 130 km/h, vous parcourez 36 mètres par seconde. En guise de repère visuel, les grandes lignes blanches sur la partie droite de la chaussée, et cela vous est rappelé sur certains panneaux, un trait égale danger, mais deux traits égale sécurité.
1: Les conseils d'Eliott Mono qui pourraient d'ailleurs vous être utiles pour ce nouveau week-end de chasser à croiser avec la journée du samedi 15 août qui s'annonce la plus perturbée sur la route des vacances et dans les deux sens de circulation. Ce sera rouge d'ailleurs dans les deux sens au niveau national et même noir dans le sens des départs pour la région Auvergne-Rhône-Alpes. Allez, tout de suite les titres de l'actualité, les titres de France Info.
3: Département français confronté demain à la canicule va doubler.
4: Ils seront 43, principalement sur une grande région ouest et le sud-ouest. Selon Météo France, les 35 degrés et plus s'étendront jusque dans les pays de la Loire, le sud de la Bretagne, le centre, Val-de-Loire et la Nouvelle-Aquitaine. En Colombie, le gouvernement décrète l'état d'urgence, une accélération des secours après le tremblement de terre dans l'ouest du pays. Il a déjà fait au moins 111 morts et 87 blessés, sans compter les personnes recherchées sous des décombres de bâtiments. Les cours du pétrole bondissent de 5% avec les inquiétudes sur le détroit d'Ormuz. Toujours pas d'accord en vue avec l'Iran, mais le président américain Donald Trump prolonge une nouvelle fois une dérogation maritime pour soulager les cours du pétrole. Les cours qui ont bondi de 5% aujourd'hui. Le baril de Brent qui fait référence atteint les 87$. Et puis après un an sans compétition, le Norvégien Ingebrigtsen remporte son quatrième titre consécutif de champion d'Europe du 5000 mètres. Médaille de bronze pour le Français Étienne Daguinos, Jimmy Gressier, lui est quatrième.
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1: Allez, retour à l'information trafic dans les prochaines minutes. Je vous retrouve après Time Impala et Jenny sur Autoroute Info.

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1: Direction la Savoie, ce piéton aperçu aux abords des voies de l'A43, km 88 en direction de Lyon. Il est a priori sur voie de droite à hauteur de la barrière de péage de Chambéry Nord, donc soyez prudents. On en reparle sur Autoroute Info, c'est dans le secteur de Chambéry. REM à suivre et en salle Lady Gaga sur Autoroute Info.

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1: Et direction tout de suite le département de l'Essonne. On me signale sur l'autoroute à 6 au kilomètre 34 en direction de Lyon. Un véhicule en panne, c'est après la sortie 11 pour le Coudray. Pour l'instant, on n'en sait pas plus concernant la gêne occasionnée. En Isère, on n'en sait plus. En revanche, sur la 49, kilomètre 27, en direction de Grenoble, un véhicule arrêté à proximité des voies et un dépanneur est arrivé sur place, donc du monde. Sur bande d'arrêt d'urgence, respecter le corridor de sécurité, c'est-à-dire serré sur la voie de gauche après la sortie 9 Saint-Marcelin. Et puis en Savoie, deux incidents sur la 43, tout d'abord au kilomètre 88 en direction de Lyon. Un piéton signalé aux abords des voies à hauteur de la barrière de péage de Chambéry-Nord. Les patrouilleurs un patrouilleur est sur place. Et puis plus loin, kilomètre 132 en direction de Lyon. Après la sortie 25 pour Épierre, un véhicule arrêté à proximité des voies. Et quelques fermetures pour cause de travaux qui pourraient impacter votre trajet. C'est le cas en région lyonnaise, la 432, l'autoroute de l'aéroport de Lyon, qui est fermée en direction de Grenoble et de Marseille, entre la jonction avec la 46 et la bifurcation avec la 42. Dans l'Est, en Franche-Comté, sur la 36, c'est le diffuseur 4 pour Besançon qui est fermé en entrée comme en sortie, donc jusqu'à jeudi 21h.
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1: Allez, rendez-vous dans un instant pour parler souvenirs sur la route des vacances. Ce sera à suivre après Taylor Swift sur Autoroute Info.

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1: Le rappel en Savoie de ce piéton signalé aux apportés-voies de l'A43, km 88 en direction de Lyon. C'est dans le secteur de Chambéry, à hauteur de la barre de péage de Chambéry Nord. Patrouilleur sur place. La route des vacances est aussi celle des souvenirs. Aujourd'hui, on fait un bond dans les années 90 avec Myriam Boyed et Elliot Monod.
2: Retour à l'été 1998.
3: Doc Martens ou basket blanche. Dans les années 90, c'est jean baggy pour les skateurs, chemise à carreaux pour les rockers et jean taille basse et buffalo pour les fans des Spice Girls. 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
2: 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Internet commence à s'inviter dans le quotidien. Bon, le débit est lent et occupe la ligne du téléphone fixe qui permet à l'époque d'appeler les copains pour organiser des parties de PlayStation, à jouer à Tomb Raider, Gran Turismo ou Tekken 3. Round 2. C'est aussi l'année de Windows 98 et de films mythiques comme Titanic ou Godzilla, pendant qu'en France, un certain François Pignon est invité à dîner.
4: J'en tiens, comment est-il ? Un champion du monde.
3: Pour partir à la mer, on s'installe dans la 406 Break, l'espace ou la Clio 2, et on roule pour la première fois sur une A39 toute neuve entre Dijon et Bourg-en-Bresse.
2: Côté sécurité routière, la réglementation se durcit. Ceinture obligatoire à l'arrière, permis à point déjà instauré, et limite d'alcoolémie fixée à 0,5 g par litre de sang.
3: Dans l'autoradio en 98, c'est Eurodance ou rock alternatif. On écoute Ace of Base, Corona, Placebo ou encore les tubes de Nirvana. Mais le vent tourne déjà. Rap et R&B s'apprêtent à devenir la bande-son de la décennie suivante.
2: En voiture, les CD ont trouvé leur place et on écoute nos meilleurs compiles sur la route des vacances. Bien qu'il n'y ait toujours pas de GPS, les premières radios d'infotrafic se développent sur le 107.7. Autoroute Info, fête cette année-là, c'est 7 ans.
3: À l'arrière, dans les baladeurs CD, les jeunes écoutent Snoop Dogg et Mano, tandis qu'une autre mélodie résonne partout, celle d'un pays en fête après le sacre des Bleus en Coupe du Monde, 3-0 face au Brésil.
5: Un but de Zidane, un but de Petit, je crois qu'après avoir vu ça, on peut mourir tranquille.
2: Et oui, cet été-là, c'était comme ça.

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1: En Meurthe-et-Moselle, on signale un véhicule arrêté sur la 31 km 215 en direction de Nancy. C'est à hauteur de la sortie 11.

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1: Tout juste minuit, soyez les bienvenus si vous nous rejoignez.
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1: Et on parle de vos conditions de circulation avec plusieurs incidents à signaler. On se rend tout de suite sur l'autoroute A71 dans le Puy-de-Dôme, entre Clermont-Ferrand et Bourges. Une zone d'accident, kilomètre 356, en direction de Bourges. Deux véhicules impliqués sur voie de droite et bande d'arrêt d'urgence. Un patrouilleur est sur place, il va neutraliser la voie droite. Soyez prudents, serrez bien sur la voie de gauche après la sortie 12.1. Pour Combronde, en Meurthe-et-Moselle, à présent, un véhicule arrêté sur la 31, kilomètre 215 en direction de Nancy. C'est à hauteur de la sortie 11 pour Neufchâteau. Et puis vous parlez également de véhicules arrêtés à proximité des voies. C'est le cas sur l'autoroute A6, kilomètre 34 en direction de Lyon. Véhicule arrêté donc sur voie droite qui a été neutralisée à hauteur de la sortie 11 pour Coudray et Monceau. Le Coudray et Monceau. Partout ailleurs, ça se passe bien. Côté météo, pas de perturbations particulières. On annonce les nouveaux jours de canicule pour les prochains jours. Donc pensez à bien vous hydrater, à multiplier les temps de pause, quel que soit l'axe que vous empruntez. Allez, le retour à l'information trafic dans le prochain quart d'heure sur Autoroute Info. Jérémy Frérot, encore Robbie Williams. Mais pour l'instant, un reportage en cas d'incendie dans un tunnel, des barrières en ferme l'accès. Mais que se passe-t-il pour les personnes déjà bien engagées dans l'ouvrage? La réponse avec Olivier Noël.
2: Si l'incendie est derrière vous, la consigne est simple. Des flèches vertes au-dessus des voies vous indiquent qu'il faut quitter le tunnel en roulant calmement jusqu'à la sortie. Deuxième cas de figure, vous êtes à l'intérieur du tunnel derrière le véhicule en feu. Mathieu Lerest, chef de district sur la 40.
3: Ceux qui sont, on va dire, coincés entre les barrières du tunnel, l'entrée du tunnel et l'incendie, eux ont pour consigne d'immobiliser leur véhicule, de se garer le plus à droite possible, de couper le moteur, laisser les clés sur leur véhicule et de quitter le véhicule et de prendre les issues de secours.
2: Donc un message important, c'est pas rester dans le véhicule.
3: Non, vous n'êtes pas en sécurité dans le véhicule. Et les issues de secours, elles sont de quel côté? Dans les tunnels de la 40, elles sont situées sur le côté gauche. Donc, c'est les issues repérées par des panneaux verts et de la peinture verte et des flashs lumineux. Il faut absolument prendre ces issues de secours parce que les niches oranges, qui sont, elles, situées tous les 200 mètres à droite, ne sont équipées que d'un poste d'appel d'urgence et de deux extincteurs, mais ne sont pas sécurisées et ventilées. Donc, vous n'êtes pas en sécurité dans ces abris oranges. Il faut bien rejoindre les issues de secours vertes.
2: Ces issues sont accessibles tous les 400 mètres environ. Mais sur quoi donne-t-elle?
3: Soit sur une galerie de sécurité, soit sur l'autre tunnel.
2: Donc l'autre tunnel, c'est l'autre sens de circulation?
3: Oui, tout à fait. Donc quand il y a un incendie, on ferme les deux sens de circulation, le premier immédiatement et le deuxième parfois dans un temps différé, quelques minutes. Et ce deuxième tube permet au secours d'accéder plus facilement au tube où il y a le véhicule qui prend feu et aussi de faire évacuer les clients en toute sécurité.
2: Ça devient une sorte de galerie de secours?
3: Tout à fait. Donc un espace sécurisé par rapport à la ventilation, notamment pour éviter la chaleur et les fumées. On viendra par la suite vous reconduire vers votre véhicule si l'événement est terminé avec les forces de l'ordre.
2: Et puis ne pas avoir peur de quitter son véhicule parce qu'on va de toute façon le retrouver là, il ne va pas s'envoler.
3: Tout à fait, il est surveillé, les secours, si vous laissez les clés dessus, pourront le déplacer si jamais le véhicule les gêne. Et après, les forces de l'ordre, de toute manière, vérifieront les identités des clients et des propriétaires des véhicules avant que tout le monde reparte.
2: Cela peut prendre du temps car l'incendie doit être maîtrisé et les équipements de sécurité vérifiés avant la reprise du trafic.
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1: Minuit 15, vous êtes bien sur Autoroute Info, on vous en remercie, ça se passe bien sur votre trajet. Un seul incident gênant, c'est dans le Puy-de-Dôme, une zone d'accident sur la 71 km 356 en direction de Bourget de Paris. Deux véhicules impliqués, la voie de droite a été neutralisée, un patrouilleur, les gendarmes sont sur place plutôt. C'est après la sortie 12.1 pour Combronde, le VLP donc est serré sur la voie de gauche. Et on parle travaux et fermetures pour cause de travaux en Haute-Savoie, notamment la 40 fermée jusqu'à 5h en direction de Chamonix entre la sortie 15, la Vallée Verte et la bifurcation avec la 410. Sur la 40, toujours en direction de Chamonix, fermeture jusqu'à 6h de la sortie 14, Annemasse. Et puis vous parlez également de la 43 en Isère, fermée jusqu'à 6h en direction de Lyon entre la sortie 11, Saint-Génis-sur-Guiers et la sortie 9.1, la Tour du Pin. Et puis toujours, parlant de Grenoble, fermeture de la 480 jusqu'à 6h en direction de Lyon, entre la sortie 7, Pont de Claix et le carrefour du Rondeau. Donc la bifurcation avec la rocade sud de Grenoble.
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1: Le secteur des transports est à lui seul responsable d'un tiers des émissions de gaz à effet de serre en France. Plusieurs solutions existent pour limiter notre impact sur l'environnement. Le covoiturage en fait partie, Paulin Caillard.
2: On n'en a pas toujours conscience, mais les déplacements en voiture représentent à eux seuls plus de la moitié des émissions de CO2 du secteur des transports. Partant de ce constat, le covoiturage pourrait contribuer à faire baisser ces chiffres de façon importante. Cette pratique, vous la connaissez tous, il s'agit de partager son habitacle avec une personne ayant sensiblement la même destination que soi pour éviter de prendre chacun une voiture. Cela limite le nombre de véhicules sur la route et c'est donc une des meilleures façons de réduire la pollution atmosphérique. Pourtant, en France, la pratique n'est pas très répandue. Elle concerne environ 3% des trajets domicile-travail. Pour la promouvoir, il faut également penser l'aménagement du territoire différemment. C'est pour cela qu'on voit apparaître des voies réservées au covoiturage sur autoroute ou encore des parkings dédiés avant les péages, par exemple. Ces aménagements vont progressivement se généraliser, l'État visant la neutralité carbone pour le secteur des transports d'ici 2050.

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1: Minuit 30, vous êtes bien sur Autoroute Info, on vous en remercie, on vous accompagne tout au long de l'été, de cet été de jour comme de nuit, et on se rend tout de suite dans le Puy-de-Dôme avec une zone d'accident sur la 71 km 356 en direction de Bourget de Paris. Un patrouilleur en protection, c'est après la sortie 12.1 pour Combronde. Pompiers, gendarmes également sur place, la voie de droite a été neutralisée, deux véhicules impactés, il pourrait y avoir des blessés, hein. Vous serez bien sur la voie de gauche dans ce département du Puy-de-Dôme. Partout ailleurs, ça se passe bien. Pas d'autres incidents gênants à signaler. Côté météo, aucune perturbation. On attend tout de même, hein, durant cette semaine, des températures chaudes. Hein, le retour de la canicule sur la plupart des départements qui sont traversés par ce réseau. Sur la 40, un panneau touristique indique « Je ne vois la Clément ». Vincent Serrano s'est lancé avec Franck, son guide, pour un baptême en parapente, un saut dans le vide à 1300 mètres d'altitude.
2: Allez, voilà, on court. Voilà, regarde.
3: Ouh là là. Waouh. Waouh. Ouh là là là là là là là là. Ça y est, on s'installe comme dans un fauteuil. Ah, le vent souffle bien là. Ça va, le micro est toujours là. Il y a du vent. Waouh. Faut respirer quand même pour une première.
2: Ouais, respire bien. On est obligé un petit peu de racler un peu la falaise pour trouver les zones calmes.
3: Après 5 minutes de vol, on peut dire qu'on commence à être beaucoup plus détendu. Et c'est vrai que la sensation du départ donne de l'adrénaline pour un débutant. Et ensuite, c'est que du plaisir. Ça y est, le lac Clément, la Croix de Savoie que nous voyons.
2: Tu vois le jet d'eau ?
3: Le jet d'eau de Genève qu'on aperçoit bien au bord du lac Clément.
2: Excellent. Allez, on va continuer, on va changer de face.
3: La sensation vraiment d'être un oiseau, hein.
2: Une vie d'oiseau, c'est quand même pas mal, non ?
3: Mais j'imagine qu'après 18 ans d'expérience, on se retrouve dans un fauteuil de parapentiste comme dans son fauteuil devant la télé, presque.
2: Exactement, c'est du contemplatif, c'est tout à fait ça. On contemple, on regarde.
3: Donc là, on longe le Salève vraiment contre la falaise.
2: Hein. On va se faire toute la longueur du Salève. Enfin, une partie, hein. Genève, on a Étrembières, hein, le village là où on a l'école. On a toute la plaine des agricultures, où tu vois toutes les serres à gauche en Suisse. Hein. Et puis au fond, on commence à voir le bout de l'Arve qui vient du Mont Blanc et qui va se jeter dans le lac Léman.
3: On s'éloigne de la montagne du Salève, on traverse l'autoroute, on va bientôt arriver en Suisse.
2: Là, on est à 600 mètres à peu près, ouais. Puis là, on va arriver chez nos amis Helvètes pour aller poser sur l'atterrissage.
3: Qu'est-ce que je fais ? Faut que je me mette debout ?
2: Voilà, tu sens tes jambes et tu te prépares à les poser. Et on se prépare à courir. On court.
3: Ça y est, on a les pieds sur terre.
2: Ça y est.
3: On a vu un paysage vraiment exceptionnel, vu d'ailleurs, vu d'en haut, grâce à Salève Airlines. Alors si vous voulez voir le Genevois, le lac Léman autrement, rendez-vous sur la 40, sortie 13.1, Archamps Technopole.

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1: Et minuit 45, vous êtes bien sur Autoroute Info, on vous en remercie, ça se passe bien en ce moment. Sur votre trajet, un seul incident gênant, c'est dans le département du Puy-de-Dôme avec deux véhicules accidentés sur l'autoroute A71. Soyez prudents, adaptez bien votre vitesse, la voie de droite a été neutralisée. Beaucoup de monde sur place, gendarmes, pompiers, il pourrait y avoir des blessés concernant deux véhicules accidentés, kilomètre 356, c'est-à-dire après la sortie 12 points pour Combronde en direction de Bourges et de Paris. Et vous parlez de quelques fermetures pour cause de travaux, c'est le cas en région lyonnaise, la 432 qui est fermée, l'autoroute de l'aéroport de Lyon fermée en direction de Grenoble et de Marseille entre la jonction avec la 46 et la bifurcation avec la 42.
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1: Vous êtes au niveau d'un péage et la voiture devant est bloquée. Le premier réflexe pour la plupart d'entre vous sera certainement de reculer. Un comportement qui peut se révéler dangereux, rien d'autis.
2: Un badge non détecté, un ticket illisible, voici les problèmes les plus fréquents rencontrés à l'arrivée au péage. Et pour les véhicules coincés derrière, la tentation de reculer est forte. Steve Simon des autoroutes Aria vous explique pourquoi c'est une mauvaise idée.
3: Le fait de reculer sur un péage, ça va surprendre nos clients qui arrivent derrière pour pouvoir payer. Quand on arrive depuis l'autoroute sur un péage, on ne s'attend pas à ce qu'un client recule. Et ça va générer forcément des comportements à risque de la part des clients qui suivent. On a des accrochages dans les voies de péage sur des comportements inadaptés ou des clients vont procéder à des marches arrière ou des changements de voie de dernière minute sans signaler. C'est toujours surprenant et ça arrive que trop souvent.
2: En cas de difficulté au péage, il faudra en moyenne 10 secondes à l'opérateur pour résoudre votre problème.
3: Dès lors que vous êtes en attente dans une voie de péage, chaque voie est équipée d'un bouton d'assistance. Appuyez dessus, un collaborateur va vous prendre en charge. Quelle que soit la gare de péage sur laquelle se trouve le client, son appel peut être pris en compte de n'importe quel site du réseau AREA.
2: Sur le réseau AREA, plus de 6 000 demandes d'assistance au péage sont enregistrées chaque jour.

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1: Ravi de vous accompagner en cette nuit, il est tout juste une heure.
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1: Et à cette instant, on fait le point sur vos conditions de circulation avec deux incidents gênants qui se concentrent dans le Puy-de-Dôme, dans le centre de la France. On se rend sur la 75, kilomètre 3, en direction de Montpellier. Des obstacles sur les voies à hauteur de la sortie 2 pour Aubière. Soyez prudents. Plus au nord, kilomètre 356 de la 71 en direction de Bourget de Paris. Deux véhicules accidentés. La voie droite a été neutralisée. Pompiers et gendarmes en intervention. Également un dépanneur qui vient d'arriver. C'est après la sortie 12.1. Pour Combronde, serrez bien sur la voie de gauche. Et puis à cet instant, le trafic est fluide. On attend beaucoup plus de monde ce week-end. Un nouveau week-end de chassés croisés qui s'annonce un samedi. Annoncé rouge dans les deux sens de circulation et noir dans le sens des départs en Auvergne-Rhône-Alpes. Et retrouvez les prévisions de trafic sur notre site autoroute.info.fr ou sur nos pages Facebook et Instagram. On part maintenant dans les coulisses de l'autoroute pour découvrir le quotidien d'un patrouilleur et sa mission de sécurité. Elliot Mono s'est rendu dans l'Allier sur la 79. Il s'est installé à bord d'un fourgon.
2: Au volant ce jour-là et en pleine ronde.
3: Julien Pitot, moi je suis agent de surveillance sur l'autoroute A79 sur le site de Dompierre et je suis rentré dans la société en 2020.
2: Il surveille chaque jour le tracé d'une partie de l'A79, une portion d'une soixantaine de kilomètres entre Digoin et Toulon-sur-Allier. Et s'il est habituellement seul à bord de son fourgon, il travaille malgré tout en duo.
3: Le patrouilleur va être en lien toute la journée avec l'opérateur PC, ça va marcher en binôme. Moi je vais l'appeler si je découvre un événement, lui va déclencher les panneaux à messages variables. Informer également 177 pour tout de suite dire attention aux clients, il y a un patrouilleur qui va traverser les voies. L'opérateur PC vient faire l'ange gardien du patrouilleur quand le patrouilleur vient faire l'ange gardien du client.
2: Et pour assurer la sécurité des conducteurs, les patrouilleurs s'exposent à de nombreux risques.
3: On se met en danger forcément, c'est un métier dangereux. On travaille seul, donc il faut quand même avoir les yeux partout. Il ne faut pas se précipiter, garder son sang-froid. Après, je pense que tous les patrouilleurs vous le diront, c'est une vraie fierté d'être là, présent, intervenir. C'est nous qui protégeons tous les intervenants, qui protégeons le client, on évite le suraccident. Derrière, c'est quand même une belle image. Ouais Fabrice, moi c'est bien pris pour moi, le morceau de bois dans la bretelle entrée sans ça.
2: Le métier de patrouilleur offre aussi son lot de bons souvenirs. Julien Pitot garde par exemple en tête celui d'un soir d'hiver pas comme les autres.
3: C'était dans les Vosges, j'arrive sur l'aire de Sandaucourt-Latrelle. Et là, le jour de Noël, trois routiers belges qui viennent me voir, qui me disent « Chef, viens ». Je vais les voir, je me demande qui ils ont. Et là, en fin de compte, dans la semi, ils avaient fait une grande table avec tout un repas de Noël. Et ils m'ont invité à grignoter 2-3 trucs avec eux. Donc je suis resté 10 minutes, un quart d'heure avec eux à discuter. Un moment d'échange super intéressant avec ces trois routiers le jour de Noël.
2: Une petite parenthèse revigorante avant de repartir arpenter inlassablement le réseau. Car vous le savez, les agents autoroutiers interviennent pour votre sécurité 7 jours sur 7 et 24 heures sur 24.

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1: En Côte d'Or, on signale des obstacles sur la 31 km 60 en direction de Nancy. C'est après la sortie 4 pour vous.

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1: Et ravi de vous accompagner, il est 1h30, vous êtes bien sur Autoroute Info, on vous en remercie pour cette nuit, pour tout l'été. D'ailleurs, on vous accompagne tout au long de ces vacances. On se rend dans le Rhône avec un patrouilleur qui traverse les voies en ce moment sur la 46, km 3 en direction de Marseille. Il va ramasser les obstacles après la sortie 1 pour 15 cieux, soyez prudents. Dans le Rhône, patrouilleur en Côte d'Or, pardon, patrouilleur qui se rend sur place sur la 31, km 60 en direction de Nancy. C'est après la sortie 4 pour Vesoul. Et puis dans le Puy-de-Dôme, une zone d'accident toujours en cours sur la 71, km 356 en direction de Bourget de Paris. Un dépanneur en train d'évacuer un véhicule accidenté. La voie de droite est toujours neutralisée après la sortie 12.1 Combronde. Tips ou encore France Gall à suivre dans la playlist de l'été, mais à présent notre rubrique dit pourquoi on répond aux questions posées par les plus jeunes voyageurs qui empruntent le réseau autoroutiste avec Véronique Voiron.
2: Pourquoi c'est comme ça?
3: Après ça, ça veut dire quoi
4: maman,
3: ça?
4: Pourquoi?
5: Une question posée par Hugo, 8 ans.
6: Pourquoi il y a des péages sur l'autoroute?
5: Et oui, au fait, pourquoi paye-t-on pour circuler sur ce type de route alors que d'autres sont gratuites? Les autoroutes relient les villes entre elles. On peut y rouler à 130 km/h, doubler en toute sécurité, car le trafic s'écoule à sens unique sur plusieurs voies. Mais avant d'atteindre sa destination, il faut s'arrêter au péage, prendre un ticket, ou pas d'ailleurs, car il existe aussi des systèmes d'entrée sans ticket. Ensuite, au moment de sortir de l'autoroute, il faut payer en fonction des kilomètres parcourus. C'est ce que l'on appelle le péage. La France compte plus de 12 000 km d'autoroutes et cela a nécessité d'importants travaux. Une fois les autoroutes construites, il faut les entretenir, boucher les trous par exemple, renouveler les panneaux de signalisation, enlever la neige l'hiver, aider les gens quand ils tombent en panne. Sur ces voies, la sécurité est primordiale car les accidents à grande vitesse peuvent être fatals. Construire, entretenir, puis moderniser les autoroutes demande beaucoup de travail. L'État a donc missionné des sociétés spécialisées et comme cela coûte beaucoup d'argent, ces entreprises ont eu le droit d'installer des péages. L'État reste propriétaire des autoroutes et encadre l'évolution des prix des trajets. En France, au lieu de demander à tout le monde de payer, même ceux qui ne prennent jamais l'autoroute, au moyen d'un impôt par exemple, on fait payer uniquement les personnes qui l'utilisent. C'est le principe de l'utilisateur-payeur. Ce système permet notamment de faire contribuer à juste proportion les camions ou les clients étrangers à l'usage et donc à l'usure de nos autoroutes. Le coût d'un trajet sur le réseau autoroutier français dépend principalement de la distance parcourue et du type de véhicule. En résumé, quand tu passes au péage, ce n'est pas juste une barrière qui s'ouvre, c'est en quelque sorte une contribution pour que l'autoroute reste rapide, bien entretenue, propre et sécurisée pour tout le monde. Tu te poses des questions? Nous, on

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1: Et l'information trafic, c'est vous dire que dans le Rhône, les obstacles sont sur la 46 km 3 en direction de Marseille après la sortie 1 pour Quinsieux et Trévoux. Un patrouilleur se rend sur place en Côte d'Or. Autre obstacle sur la 31 km 60 en direction de Nancy après la sortie 4 pour Vesoul. Partout ailleurs, tout se passe bien. Pas de perturbations. Et en région grenobloise, sachez que, en région lyonnaise plutôt, sachez que la 432, l'autoroute qui mène à l'aéroport de Lyon, est fermée dans les, en direction de Marseille entre la jonction avec la 46 et la bifurcation avec la 42.
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1: Vous nous entendez souvent parler sur Autoroute Info d'axes de direction de sortie de kilomètres, tout cela dans le but de localiser précisément un danger. Curtis Nevedon nous rappelle comment se repérer sur autoroute.
2: Sur l'autoroute, il peut parfois être difficile d'utiliser l'environnement pour se repérer. Alors comment faire ? Eh bien, il y a d'abord le nom des autoroutes et le sens, la 43 direction Lyon, la 6 direction Paris, etc. Mais il y a moyen de trouver plus précis. Ensuite viennent les noms et numéros de sortie, à condition de ne pas rater le panneau. Et le mieux, ce qui permet de se situer précisément, les bornes kilométriques qui se trouvent au centre de l'autoroute sur le terre-plein central. Il y en a une tous les kilomètres, de couleur rouge et blanche, elle rappelle l'axe et surtout donne une information importante, votre position exacte. D'ailleurs, sur certains axes, un petit rectangle blanc actualise ce nombre tous les 100 mètres. Sur Autoroute Info, quand on parle de kilomètres, c'est sur ces petits panneaux qu'il faut se reporter. Toutes ces informations cumulées permettent de se repérer au mieux et d'anticiper un potentiel danger.

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1: Tout juste 2 heures, ravi de vous accompagner.
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1: Et on fait le point sur vos conditions de circulation à cette heure-ci. Ça se passe très bien dans cette nuit. Pas d'incident ni d'accident gênant partout où vous roulez. Et côté météo, forcément, les températures se calment en cette nuit. Donc de bonnes conditions pour circuler. Un trafic totalement fluide. Ça s'annonce plus compliqué. Ce week-end, en tout cas, un week-end qui s'annonce chargé sur le réseau autoroutier. Nouveau chassé-croisé d'août. On écoute les prévisions. Trafic.
2: Pour ce nouveau chassé-croisé des vacanciers en cette fin de semaine entre Paris et Lyon, le trafic sur l'autoroute A6 ne devrait pas poser trop de problèmes vendredi 14 et samedi 15 août. En revanche, le dimanche 16, en direction de Paris, bouchon attendu au nord de Lyon à la barrière de péage de Villefranche-Climat, ainsi que dans le secteur de Beaune. La patience sera de mise entre Clermont-Ferrand et Bourges sur l'autoroute A71 et particulièrement en direction de Paris. Beaucoup d'attentes à prévoir également vendredi, samedi et dimanche en Haute-Savoie pour rejoindre l'Italie par le tunnel du Mont-Blanc. Entre Lyon et Chambéry sur l'A43, des perturbations sont prévisibles dans les deux sens, notamment pour la journée de samedi.
1: Merci à Géraldine et Mia pour les prévisions trafic. Vous pouvez retrouver d'ailleurs sur notre site autoroute-info.fr ou sur nos réseaux sociaux. Elles sont tellement familières qu'elles ont, comme certains de vos proches, un surnom. Elles, ce sont certaines autoroutes que vous empruntez régulièrement. Tour d'horizon avec Vivien Topa.
3: Certaines ont choisi la simplicité comme l'autoroute du Nord, la 1, la plus ancienne des autoroutes françaises qui relie Paris à Lille. Et puis il y a les autres.

0: Tour du Soleil est probablement la plus connue, ou plutôt les plus connues, puisqu'elles sont deux. La 6 vous conduit de Paris à Lyon, puis la 7 prolonge le trajet jusqu'à Marseille. Elles sont nées dans les années 60 avec l'essor des congés payés et l'envie des Français de rejoindre le soleil méditerranéen. Mais il n'y a pas que la mer comme destination de vacances. Avec l'un des plus grands domaines skiables d'Europe, la France a construit des autoroutes pour rejoindre les vallées alpines. La 43, qui mène jusqu'en Italie, est surnommée, sur son dernier tronçon, l'autoroute de la Maurienne, en référence à la célèbre vallée savoyarde. Sa petite sœur, la 40, part de Mâcon et rejoint le tunnel du Mont-Blanc en Haute-Savoie. Elle porte deux noms selon les secteurs, l'autoroute blanche en raison de la neige, omniprésente sur les sommets, et aussi l'autoroute des Titans, en hommage aux prouesses techniques et aux gigantesques viaducs et tunnels nécessaires pour franchir les Alpes. Certaines autoroutes jouent les profs d'histoire géo.
1: Bonjour les adolescents, je suis votre nouveau professeur d'histoire, car j'ai réussi mon CAPES.
0: La 65, l'autoroute de Gascogne, relie Pau à Langon et tire son nom de la province historique de Gascogne, située sur les territoires actuels des Landes, du Gers et des Hautes-Pyrénées. La 71, dite l'Arverne, permet de rejoindre l'Auvergne depuis Orléans. Elle doit son nom aux Arvernes, peuple gaulois dirigé par Vercingétorix. Clermont-Ferrand, ville